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2: J'ai adressé au mouvement pour la renaissance du Cameroun ma lettre de démission comme membre de ce parti le 25 juin 2025. 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

0: Mesdames, Messieurs, bonjour et bonsoir. Selon l'heure à laquelle vous nous recevez, retenez que votre écoute est recevable, mais vos polémiques ou encore des injures sont irrecevables. Irrecevables, c'est effectivement ce qui a été attribué à Clément Atangana, le regretté président du Conseil constitutionnel qui est décédé cette semaine du côté de Paris. Mais au Cameroun, la mémoire du président du Conseil constitutionnel est profané. Nous avons décidé de lui rendre hommage dans le cadre de cette émission en mettant sur la table une thématique: conduite des processus électoraux au Cameroun. Quelle avenue du Conseil constitutionnel sans Clément Atangana? Conduite des processus électoraux au Cameroun. Quelle avenue du Conseil constitutionnel sans Clément Atangana? Mais avant d'y arriver, nous allons parler de la convention du mouvement pour la renaissance du Cameroun avec un autre militant du MRC, militant de base de la région du Sud, à Sangmélima précisément, qui a décidé de saisir le sous-préfet de Yaoundé 4e. Il s'agit de Cyril Edou qui demande au sous-préfet d'interdire la convention extraordinaire prévue pour le 17 octobre 2026, alors que les candidats dans les deux listes sont mobilisés et sont actuellement sur le terrain pour battre campagne. Et parlant justement des municipales et législatives 2027, nous allons marquer un arrêt sur la situation des jeunes. Ils sont nombreux qui sont engagés aujourd'hui et qui se positionnent à travers les réseaux sociaux en attendant la convocation du corps électoral pour voir clair. Seront-ils réellement candidats? Ont-ils juste des intentions pour être candidats? Les jeunes sont-ils suffisamment engagés dans le processus des élections municipales et législatives? Entre autres débats sur la table ce jour. Mesdames, bonjour. Messieurs, bonsoir. Vous êtes sur Baromètre Politique, la messe politique du samedi soir sur la radio. Les portes de la chapelle s'ouvrent. Bienvenue à tous et à toutes.
1: Et Christ dit aux disciples: il vous est avantageux que je m'en aille, car si je m'en vais pas, le Consolateur ne viendra pas. Mais si je m'en vais, je vous l'enverrai.

Mise en onde de l'émission Baromètre politique, Romuald Ekoumé, qui s'occupe également de la régie d'antenne, mais aussi du cadrage vidéo et de la réalisation. Et Brian Bida est là-bas à la régie vidéo avec Alain Osekwekam. Et pour le prolongement numérique, Boris Landry Tedegmo, coordination éditoriale Ebel Bellasamari, coordination centrale Roger Kiek de Kiki, le directeur général de la radio des auditeurs, et puis à la supervision générale, le révérend pasteur Bissa Emmanuel Noël. Je suis Jean-Marie Anaba. Les codes d'accès pour vos questions ou contributions par SMS et WhatsApp, 673-02-96-29, et puis vous avez un deuxième numéro. Celui-là ne reçoit que les SMS, c'est le 6-95-08-36-34, les appels interviendront entre 19h30 et 20h par là pour apporter votre modeste contribution au débat du jour. Je rappelle que nous avons au moins trois sujets sur la table. Nous parlerons des municipales et législatives pour demander quel est le niveau d'engagement des jeunes, puisque le président Paul Biya l'a dit, le septennat en cours, c'est le septennat des jeunes et des femmes. Les jeunes attendent-ils simplement des nominations comme membres du gouvernement ou encore directeurs généraux, comme le président Paul Biya l'a réitéré dans ses discours? Sont-ils prêts à s'engager pour aller à ces élections municipales et législatives? Ont-ils une meilleure place dans les formations politiques, puisque l'une des conditions pour être investi pour ces élections locales, c'est d'être militant d'une formation politique. Mais à côté, nous allons également aborder d'autres sujets comme celui lié au mouvement pour la renaissance du Cameroun qui prépare sa convention nationale extraordinaire, celle du 17 octobre 2027. Un autre militant, Cyril Edou, c'est son nom, il a décidé d'écrire au sous-préfet de Yaoundé 4e, lui qui a déjà délivré le récépissé de déclaration de réunion publique depuis quelques jours, et ce n'est pas la première fois. Avant, Cyril Edou, Willy Mengue et bien d'autres militants ont décidé de dire non à cette convention, convoquant le fait que, selon les textes du parti, le MRC n'aurait pas de président depuis septembre 2025. Un parti sans président ne peut donc pas convoquer une convention. On en parlera. Mais à côté de ce sujet, on va aussi rendre hommage, comme vous l'avez entendu, à Clément Atangana, le président du Conseil constitutionnel qui est décédé cette semaine du côté de Paris. Et il y a comme une profanation de sa mémoire au Cameroun pour des motifs de la politique politicienne. La mémoire de Clément Atangana doit-elle être profanée? Ce n'est pas ça notre débat, mais nous rendons plutôt hommage à ce patriarche en interrogeant quelle sera l'avenue du Conseil constitutionnel sans Clément Atangana, surtout pour ce qui est de la conduite des processus électoraux, parce qu'on s'imagine bien que selon les profanateurs de sa mémoire, Clément Atangana était l'homme du renouveau, était l'homme du système Biya, était l'homme qui a maintenu le système Biya jusqu'ici pour que ce système soit toujours en place. Quel sera donc l'avenir du Conseil constitutionnel sans Clément Atangana? Et quel hommage on peut rendre à ce patriarche-là. 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Une pause publicitaire s'impose. À tout de suite.

0: 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A tout de suite pour la suite.
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0: Voilà, retour à l'antenne, à l'écoute de Baromètre Politique et de la Radio Royale FM. Nous allons accueillir le panel qui est déjà installé. Nous voyons des gens qui ont commencé à nous envoyer des messages pour nous faire des signes qu'ils sont à l'écoute. On aura la possibilité de prendre ces messages aussi 73 02 96 29 par WhatsApp ou par SMS, comme celui de Bob qui dit bonsoir JMA, bonne émission également. Je suis déjà connecté, merci à vous Bob de nous écouter de là où vous êtes. Alors nous allons accueillir nos invités. Lui, comme je vous l'ai dit la semaine dernière, et nous faisons l'effort, la semaine dernière il y avait un nouveau visage dans Baromètre Politique, cette semaine également il y a un ou des nouveaux visages, mais beaucoup plus un. Je préfère commencer par là. Et c'est pour ça que je vais l'accueillir en premier. C'est un frère. Et quand je dis frère, frère camerounais, qui revient de l'extérieur. Il est un Camerounais de la diaspora, mais qui a passé quand même toute sa vie ici. Donc, ce n'est pas parce qu'on va dire qu'il vient de la diaspora qu'il ne connaît pas le Cameroun. Parce que quand quelqu'un sort de l'ECA, il dit « je suis candidat ici », vous commencez à dire que non, va être candidat où tu étais. Non, ce n'est pas ça. Donc, c'est quelqu'un qui a grandi ici. Mais il dit que lui, il peut battre le RDPC. C'est possible. Il est sûr de lui. Mon cher frère que je vais accueillir est un adjudant-chef, sapeur-pompier. Et puis, il est président de l'association des premiers secours Cameroun, président du comité d'arrondissement pour le parti Jouvence de Bertrand Valère Sala, mais du côté de Yaoundé 2. Et il est candidat déclaré aux élections municipales à Yaoundé 2. Voilà, Yannick Martial, ici, Lundu doit bien se placer. Il a déjà un adversaire. Et tous ceux qui ont les velléités là-bas. Je me permets de l'accueillir. Manteng Bikim, c'est son nom. Bonsoir, chers frères. Bon retour au Cameroun. Et pour votre atterrissage, vous avez décidé de choisir Royal FM et Baromètre Politique pour l'exclusivité.
1: Bonsoir, bonsoir, merci monsieur Alaba. Bonsoir à tous. Et oui, j'ai choisi Royal FM, le Baromètre Politique, parce que je vous suis régulièrement. Et je me suis dit, une fois arrivé sur place, sur le territoire, il serait bien que je passe par ici pour faire un petit coucou.
0: Je rappelle que vous avez atterri hier.
1: Avant-hier.
0: D'accord. Ok. Alors, quand vous revenez comme ça, vous voulez me dire quoi? Que les populations de Yaoundé 2, vous suivez en France là-bas? Parce que vous revenez de la France.
1: Disons, oui, ils me suivent parce que, monsieur Anaba, vous êtes sans ignorer qu'en dehors de mon métier de sapeur-pompier et de secouriste, je suis artiste que tout le monde connaît au Cameroun, monsieur Bikim, et que je suis né à Yaoundé 2, donc dans le quartier Madagascar. Je suis du terre, comme les jeunes disent aujourd'hui. J'ai roulé ma bosse dans le monde du showbiz et dans la production aussi, dans le monde cinématographique. Donc forcément, le quartier où je suis né et où j'ai grandi, on continue à me suivre toutes ces années. Raison pour laquelle, lorsque je reviens et que j'annonce ma volonté de prendre les choses en main, d'une jeunesse en politique, comme le dit le guide de mon parti, on a besoin que les jeunes s'engagent. Il y a besoin d'un renouvellement de la classe politique au Cameroun. Et si on ne prend pas les choses en main nous-mêmes, on continuera à faire les choses pour nous sans que nous ne puissions réagir.
0: Alors, vous rappelez à ces populations de Yaoundé 2 qui vous écoutent ou encore à l'ensemble des auditeurs, les artistes que vous avez produits?
1: J'en ai produit plusieurs, plus ou moins connus. J'ai produit des feats aussi, beaucoup de feats, avec des artistes comme Princesse Léa, des feats avec Ténor, des feats avec Kossi, des feats avec des petits jeunes, parce que moi j'ai une boîte de production au Cameroun qui s'appelle Now You Know Prod, maintenant tu sais, production, et notre but était surtout de mettre en lumière les jeunes qu'on ne connaît pas. C'est pour ça que je peux vous citer ici une vingtaine, une trentaine de noms. Peut-être que vous ne les connaîtrez pas tout de suite, mais nous, on a servi à travers d'autres boîtes de production à les mettre en lumière, à les mettre en avant, quitte à ce que d'autres plus implanté ici. Par exemple, j'avais des partenariats avec War Machine, les Dex Willy. Une fois que je découvrais un jeune, par exemple, comme Ténor, et ensuite, je le confiais à Dex Willy, et puis, ça a été pareil pour les Averro, et ainsi de suite, ainsi de suite.
0: D'accord, ok. Mais qu'est-ce qui explique votre reconversion, Mandek Bikim?
1: Disons que j'ai...
0: Du showbiz pour la politique. Et pourquoi le choix du parti de Bertrand Valère Bessala?
1: J'ai toujours été très politique. Mm-hmm. Disons que mon père était décédé aujourd'hui depuis un an, enseignant, qui a été l'enseignant de beaucoup de ministres et beaucoup de hauts cadres de ce pays. Mais il a toujours tenu à garder une certaine discrétion face à tout ce qui était politique parce qu'il estimait que c'était dangereux. Moi, il paraît que je lui ressemble, sauf sur ce domaine-là. C'est-à-dire que moi, je n'ai pas cette faiblesse de rester en retrait, de rester à l'écart. Et j'ai toujours été très politique, je me suis toujours beaucoup engagé. C'est pourquoi même dans les élections, même à l'école, j'étais toujours aux élections de chef de classe et je gagnais. Au collège, j'étais aux élections de président de coopérative et je gagnais. J'ai été président de coopérative, j'ai été patron dans beaucoup d'activités. C'est pourquoi la politique s'est toujours insérée en moi de plusieurs façons. Étant en France, je me suis engagé beaucoup dans la fondation de la France insoumise de Jean-Luc Mélenchon. On a commencé doucement, beaucoup se moquaient et aujourd'hui, il est quand même en passe d'être le président de la République en France. Donc c'est ce même engagement que j'ai toujours mis et je suis de très près la politique camerounaise, raison pour laquelle, voulant créer mon propre parti et n'ayant pas forcément le temps ni la patience de le faire, j'ai préféré regarder parmi les partis présents au Cameroun actuellement, ceux qui ont le moins de casseroles, ceux qui ont le moins d'affaires derrière eux et ceux qui ont le discours qui correspond à mes idées à moi.
0: D'accord.
1: Des idées révolutionnaires, des idées de la jeunesse, des idées d'un changement de politique au Cameroun, de gouverner autrement. Et Valère Bessala, pardon, mais parmi les politiciens aujourd'hui, est quand même celui qui réunit le plus ses critères. C'est pourquoi je me suis engagé avec Jouvence.
0: D'accord. Ça m'amène à accueillir Bertin Noir, qui est juste à côté de vous. Bertin, bonsoir.
2: Merci, bonsoir, Jean-Marie.
0: Vous allez bien?
2: Très bien.
0: SG, du Front des démocrates camerounais d'Emilien Tangana, un parti également porté par un jeune, tout comme Bertrand Valère Bessala. Et vous, vous êtes candidat aux élections municipales à Monatélé, candidat déclaré en attendant la convocation du corps électoral et que Elections Cameroun puisse valider la liste dans laquelle vous serez et qu'il n'y ait pas un contentieux qui sera en votre défaveur. Je pose également la même question pour entrer dans l'un de nos sujets. C'est pour ça que j'ai commencé par Mandek Bikim tout à l'heure. Les jeunes que vous êtes aujourd'hui, qu'est-ce qui vous motive? Est-ce parce que le président a dit septennat des jeunes et des femmes?
2: Pour certains, peut-être oui. Pour nous autres, c'est une conviction, une passion, un métier que nous sommes engagés depuis, ça fait 13 ans que je suis en politique. Je rappelle ici que je fais partie des gens qui ont bougé la ligne en 2013 avec un autre parti politique. On adhérait à l'époque où on a eu 41% déclarés à Monatélé. Donc, depuis 7 ans, j'entre en politique en 2012 et je m'engage concrètement en 2013 avec la liste de cette époque-là que conduisait le président actuel, que je suis, Denis Emilia Tanganya. Donc, j'ai trouvé que la politique est la seule chose qui impacte la société dans tous les domaines. C'est pour cela que je pense que, si je ne me trompe pas, un certain Abraham Lincoln avait dit « Nos vies commencent à se terminer le jour que nous tournons le dos sur les choses qui comptent. » Et cela se vérifie au jour d'aujourd'hui. Tant que les jeunes tournent le dos en politique, automatiquement, il y aura quelque chose qui sont en train, qui vont perdre. Et je pense que, à mon niveau, voyant l'état de notre société actuelle, elle est malade. Il faut des personnes éclairées, des personnes qui ont un certain souci du bien-être commun, de s'engager, de s'impliquer en politique. Monsieur Jean-Marie Anaba, voilà pourquoi Bertin Noir s'engage en politique, en dehors de tout ce que la politique apporte, parce qu'il faut le dire ici que ça fait partie aussi de notre vie. Mais elle est une chose que tout le monde doit s'impliquer, parce que nos vies en dépendent. Lorsque nous la laissons à la merci de certaines personnes, elles pensent qu'elles sont Dieu, entre guillemets, elles pensent qu'elles font de l'extraordinaire, elles pensent qu'elles font ce que les autres ne peuvent pas faire. Et pourtant, chacun a un génie en lui qui peut développer, qui peut booster, qui peut apporter du nouveau, qui peut apporter du changement et donner le sourire aux autres. Et je pense que je suis celui que ma population de mon atelier peut compter, parce que je le fais à d'autres cieux également. Vous n'ignorez pas que nous impactons aussi la société avec une forte association que j'ai mise sur pied, l'association des veuves et des femmes violentées. Et par rapport à ce travail sur le terrain, j'ai sollicité le ministère de la Promotion de la Femme et de la Famille, qui a accepté sans autre chose de me signer un accord de collaboration et bien d'autres institutions. Donc ceci, c'est parce que nous apportons quelque chose de concret aux Camerounais, et si on pourra avoir plus, on pourra aussi faire plus.
0: D'accord, merci Bertin Noir. Alors, je ne sais pas si lui aussi, il a l'intention d'être candidat au municipal et législatif 2027. Rony Djepa, bonsoir.
3: Bonsoir, monsieur Anaba.
0: Vous voyez que c'est un panel de jeunes aujourd'hui. Je le dis souvent quand je fais mes émissions, je n'ai pas besoin des grands professeurs et docteurs. Et c'est pour ça que le baromètre politique est respecté. Donc, je donne la parole à la jeunesse. Il n'y a pas, parce qu'il y a les docteurs là qui sont les docteurs du dimanche simplement. Je n'ai rien contre eux. Alors c'est pour dire que moi j'encourage la jeunesse, surtout quand j'apprends que quelqu'un a l'intention. Bon, vous en riez. Vérifiez mes émissions archivées, hein, même sur les archives. Moi je ne reçois pas. Dans d'autres émissions, je reçois les professeurs et tout ce que vous voulez. Mais ici à Baromètre, c'est difficile de voir trop de docteurs et de professeurs ici. Donc moi je fais avec les enfants que vous êtes. C'est pour ça que Baromètre est bien, bien écouté, même avec les enfants que vous êtes. Alors, Rony Djepa, vous êtes de l'organisation du mouvement patriotique de Léon Télé Onana. Celui-là qui a même perturbé le président national du RDPC à la dernière élection présidentielle, qui a osé, après il est sorti du RDPC. J'imagine que c'est ce qui vous a motivé. Vous vous êtes dit, c'est un jeune qui ose. Comment affronter le Baobab Paul Biya? Est-ce qu'il y a quelque chose de fond dans votre engagement? Pourquoi est-ce que vous vous engagez? Est-ce que vous êtes candidat déjà pour commencer?
3: Bon, tout d'abord, avant de vous répondre, je vous remercie de l'invitation, de la confiance renouvelée que vous faites à l'OMP et particulièrement à son président. Je salue fraternellement tous nos copanélistes avec qui nous ferons, j'espère que nous ferons 2 heures de débat. Et également à nos auditeurs et téléspectateurs, parce que nous sommes aussi suivis en direct sur YouTube. Donc, pour répondre clairement à votre question, je pense que je ne dirais pas que mon engagement en politique ou mon engagement politique s'est fixé uniquement après l'affront de M. Léon Teller, du président Léon Teller Onana, contre le président de la République, Paul Biya. Non. Je rappelle de toute façon que je suis diplômé de sciences politiques. Donc c'est comme Max Weber dit, la politique, il y a ceux qui font la politique pour vivre, et il y a ceux qui vivent de la politique. Et moi, je crois que je vis de la politique parce que la politique est dans mes cordes. Donc je ne fais pas la politique parce que j'ai vu, non. Léon Teller, par son action, m'a simplement encouragé à m'engager aux côtés de lui. Sinon, avant Léon Teller Onana, j'étais conseiller du professeur Mila Souté, qui voulait aller aux élections présidentielles en 2000, des élections présidentielles. Qui voulait, mais qui à la dernière minute, compte tenu des tractats logistiques et tout, n'a pas pu y arriver au Cameroun. Donc j'étais déjà engagé en politique Maintenant, Léon Teller m'a plutôt renouvelé sa confiance. Il m'a porté à la tête de l'organisation de l'OMP, qu'il est président comme secrétaire national à la formation politique et idéologique. Donc, c'est pourquoi je me retrouve ici, par la confiance du président Léon Teller, pour échanger avec vous et avec tous nos copanélistes.
0: Alors, vous avez l'intention d'être candidat?
3: Clairement, je dirais toujours. Bon, normalement,
0: vous avez des velléités.
3: J'ai les velléités. Je pense que le moment venu, législatif, beaucoup plus. Mais le moment venu, je vous dirai ce qu'il en est. Je ne compte pas me déclarer là maintenant ou pas me déclarer. Dans le moment venu, vous saurez. Le corps électoral n'a pas encore été convoqué. On suppose qu'il sera convoqué d'ici la fin du mois d'octobre.
0: Alors, ne pas déclarer vos velléités, ça rejoint ce qu'on vous reproche, vous les jeunes, que vous avez un manque d'engouement ou d'engagement, ou vous avez une peur d'oser, comme le président Paul Biya l'a dit.
1: De pratiquer la langue de bois.
0: Voilà, mais M. Bikim dit qu'il est candidat. Il n'a pas peur de Yannick Martial, il n'a pas peur de Valère Bertrand Bessala, il dit qu'il est candidat. En attendant voir comment il serait investi et comment il est capable de valider sa candidature.
1: Exactement.
0: Maintenant, on vous dit, je suis candidat à Monaco, il ne s'en cache pas. Alors que Denis Atangana peut être lui-même candidat dans la Lekie, mais il n'en a pas besoin. Mais pourquoi chez vous, c'est difficile de dire que vous êtes candidat de l'OMP dans une mairie?
3: Je dirais que ce n'est pas la peur. De toute façon, quand on
0: c'est la discipline du parti.
3: À l'OMP, on n'a pas peur. L'OMP n'est pas l'autre parti qui est la discipline rigoureuse, non. Le président et le parti laissent la liberté à chacun de décider, mais actuellement, nous travaillons sur le terrain. Donc, on fait un travail de fond avant de venir sur la forme pour vous déclarer selon
0: les choses. Mais sinon,
3: dans le parti, nous avons déjà des candidatures déjà déclarées. Donc, je félicite même mon copanéliste de gauche. Je suis secrétaire national, je vous ai dit, à la formation politique et idéologique. Donc, mon rôle premier, d'abord, là, est de former les militants et les futurs candidats. Donc, je ne crois pas que mon rôle premier, là, serait de me présenter, même si ça peut arriver à 90%, mais je ne vous dirai pas davantage. Donc, je félicite mon copanéliste de gauche, qui est du FDC, c'est ça, du FDC. Je vous rassure déjà que vous aurez beaucoup chaud là-bas parce que Léon Teller, il sera également. Donc vous
0: déclarez plutôt la candidature de Léon Teller, non la vôtre.
3: Oui, je préfère.
0: Donc, vous venez de nous rappeler que Léon Teller est candidat dans la Lekki.
3: Oui, je voulais lui rappeler que ça.
0: Surtout, j'imagine, au législatif, parce qu'il n'est plus au niveau.
3: Oui, je voulais rappeler simplement.
0: Parce qu'il a été conseiller municipal.
3: Je voulais rappeler simplement au FDC qui est un parti ami. Et l'opposition, ça va chauffer, c'est tout ce que je voulais rappeler.
0: Ça va chauffer à Mona Télé et dans la Ligue.
3: Oui.
0: D'accord. Merci. Alors, Roland Flavien Ayissi, oui, pour être précis, Roland Flavien Ayissi, vous êtes du mouvement pour la renaissance du Cameroun, le parti qui est sans président en ce moment et dont on ne sait pas qui a convoqué la convention nationale extraordinaire. Est-ce que vous avez la tête à ces élections au MRC?
4: Bonsoir.
0: Je rappelle que vous êtes jeune, donc j'ai un débat sur l'engagement des jeunes pour les municipales législatives de 2027.
4: Bonsoir Jean-Marie Anaba. Une fois de plus, merci de m'avoir invité sur votre plateau. Je profite également de cette tribune pour adresser mes sincères salutations à tous nos militants, à tous nos prisonniers politiques. Je pense notamment à Olivier Bounissard, je pense au professeur Alain Foguet, je pense à Pascal Zamboué et tous les autres. Mais je ne terminerai pas dans cette partie sans reconnaître la présence de mon parrain, Angelbert Lebon d'Achoua, qui est au Cameroun depuis quelques temps, lui qui était en Europe et qui a beaucoup œuvré pour le parti et qui vit au Cameroun en vue des élections que notre parti organise.
0: Donc les opposants vont et viennent comme ils veulent. Ça dit qu'ils ont la liberté d'aller et venir, c'est ça, non?
4: Bon, je ne comprends pas le sens de votre question. Y a-t-il une loi?
0: Je parle au français, non?
4: Qui est interdit,
0: une seconde, hein, on prend un arrêt.
5: Royal FM.
0: Voilà, je demandais Roland Flavien Ayissi du MRC. Donc vous confirmez que quand on est opposant, ce n'est pas un statut qui vous empêche d'aller et venir. Donc vous allez à l'extérieur comme vous voulez, on ne retire pas le passeport, vous gueulez à la télé comme vous voulez, mais vous voyagez pour vaquer à vos occupations, c'est ça?
4: Monsieur Jamari.
0: Ce que j'ai dit ne concerne pas que Angel Bell Bondacho. Voici mon ami Bikim qui est là. Il est rentré avant-hier au pays, il est là. Il s'exprime librement à Royal FM, il n'a aucun souci. Il n'y a pas de policier dehors qui veuille l'arrêter.
4: Bien, vous seul connaissez l'intention de la fin de vos réquisitions.
0: Non, aucune intention. Je veux que vous puissiez rassurer nos auditeurs que quand on est opposant, et je mets entre guillemets, on peut aller et venir.
4: À moins est-ce que vous nous dites qu'au régime, il y aura une loi qui va interdire les opposants de se déplacer. Comme il le sait quand même que nous sommes dans un état.
0: Parce que quand j'écoute soit mon ami Angelbert le bon d'Atto à la télé,
4: le plein droit,
0: il fait comme si ce pays-ci, on ne respire même pas ici.
4: Donc, je salue sa présence davantage au Cameroun, lui qui est mon parrain en communication. Donc, tout à l'heure, vous m'avez posé la question concernant...
0: Est-ce que vous avez la tête à ces élections municipales et législatives? Je parle de vous individuellement, pas beaucoup plus le parti.
4: Bien évidemment.
0: Ou alors vous suivez seulement comme tout ou rien.
4: L'actualité au Cameroun à l'heure actuelle implique tout le monde. Comme on le dit à l'accoutumée, tu ne fais pas la politique va te faire. Donc je pense que nous sommes impliqués dans la mouvance du changement en tant que jeune communicant du mouvement pour la résistance du Cameroun. Nous sommes impliqués dans cette mouvance du changement. Pour l'instant, ce qui nous préoccupe, c'est vrai que les candidatures sont encore sous couvert, mais ce qui nous intéresse actuellement, c'est la nouvelle instance dirigeante qui est prévue dans une semaine.
0: D'accord. Donc, voilà encore un jeune qui ne peut pas dire. Donc, lui pense à la convention du parti plus qu'à son avenir.
4: Et
0: ça m'amène à demander, vous cherchez quoi dans un parti qui est plongé dans des dissidences et des dissensions? Pourquoi ne pas chercher ailleurs si votre ambition, c'est d'être maire comme M. Bikim ou alors comme Berthenois?
5: Ça ne dépend pas de lui. À tout moment, on peut dire qu'on ne va pas aux élections et puis...
0: Pourquoi rester donc à un endroit où on, à tout moment, peut dire... C'est ça, le fond de mon débat. Les jeunes sont-ils suffisamment engagés? Vous avez compris la raison de mathématiques du jour. Comment on est dans un parti, on ne sait pas si le sous-préfet va même autoriser la convention ou pas, mais on reste là, alors qu'on est à quelques jours, si jamais le calendrier électoral est respecté, la convocation du corps électoral. Alors, Descartes Akono, vous avez la réponse. Bonsoir, monsieur le communicant du Lion.
6: Bonsoir, bonsoir. Permettez-moi, bon, après avoir dit bonsoir à tous mes panélistes et à des millions d'auditeurs, permettez-moi d'exprimer ma joie et ma satisfaction. C'est-à-dire, quand ceux qui écoutent Baromètre Politique ce soir reçoivent le message, le grand message de l'Afrique et le Cameroun qu'on veut. Vous voyez, on écoute un compatriote qui rentre d'étranger, pas qu'il n'ira plus, mais qui revient à la maison et qui, en toute liberté, il s'engage et suit un de ses frères dans un parti politique parce qu'il veut participer au Cameroun. Nous avons un autre qui suit un autre frère et il vous dit, il est dans son parti, ils sont dans leur dynamique, mais il a des accords avec le ministère. C'est-à-dire, il n'y a aucun problème à ce que nous soyons engagés à suivre un frère.
0: Donc, sur
6: dans
0: le plan de la société civile, il a les accords avec le gouvernement du RDPC.
6: Il n'y a pas de gouvernement du RDPC, non. Je ne dirais pas ça parce que j'évite.
0: C'est ça, non.
6: Non,
0: soyons clairs.
6: J'évite d'être pénicieux.
0: Non, je suis en train de dire la vérité.
6: Voilà.
0: Marie-Thérèse Abenondoa est militante du RDPC.
6: Bien sûr, et nous en sommes fiers. C'est ça.
0: Et il dit que lui, il a les accords dans le cadre de son association
6: donc,
0: avec Madame Lumine Prouf.
6: Donc, il n'y a aucune...
0: Maintenant, il va aller aux élections

0: C'est comme, je sais pas, les Michel Akanj.
1: Mais quand vous regardez, qu'est-ce qui coince les jeunes? Parce que je suis sûr que vous allez me parler de Paul Biya ici pendant les 2 heures.
0: Je ne l'ai pas encore fait, Jean-Marie.
1: Vous n'allez jamais parler de vous-même.
0: Jean-Marie, je ne l'ai pas encore fait. Si vous voulez que je parle de moi, je parlerai de moi-même.
1: Vous êtes candidat. Vous passez le temps seulement à parler dans les médias.
0: Écoutez.
1: Donc après tant d'années que vous parlez dans les médias,
0: je
1: depuis
0: refuse,
1: 2018.
0: Je refuse. Écoutez, je refuse d'abord. Vous savez, Jean-Marie.
1: Les codes pour être candidat au municipal.
0: Si j'ai du respect pour vous et de vos chrétiennes, je refuse que vous pensiez que venir parler ici n'est pas important.
1: Donc,
0: ne dites plus ça.
1: D'accord.
0: Celui qui parle ici n'est pas moins important que
1: celui
0: qui est sur le terrain, alors que celui qui est élu. Alors ne dites plus que venir parler ici n'est pas égal à être élu, parce que moi je suis resté pour vous et pour la tribune que vous nous offrez.
1: D'accord.
0: Alors celui qui est député demain, celui qui est maire demain, conseil municipal, conseil régional, sénateur, ne doit pas se sentir plus important que celui qui vient parler chez Jean-Marie, parce que nous tous nous servons la nation, ou alors chacun son parti. Voilà.
1: D'accord.
0: Ça, il faudrait d'abord le dire. Maintenant, est-ce que je veux être candidat? Je vais vous dire, je ne sais pas encore. Mais est-ce que je veux être candidat? Peut-être que je veux l'être. Mais nous avons une configuration.
1: Mais vous demandez, est-ce que le comité central a accepté de vous investir?
0: Non, je ne peux pas. Ce n'est pas le. Écoutez,
1: c'est ça le frein. Ce n'est pas l'investiture. Je comprends.
0: Permettez-moi.
1: Pas ne veut pas.
0: Permettez-moi de dire ça. Permettez-moi de déclarifier ça une bonne fois pour toutes.
2: Les plis fermés.
0: Permettez-moi de clarifier ça une bonne fois pour toutes. Ça tombe très bien que vous posez la question. Que les gens sachent bien. Dans le RDPC, les primaires, contrairement à ce qu'on vous raconte au quartier, les primaires existent et n'ont jamais été suspendus.
1: Mais les plis fermés
2: sur le papier.
0: Écoutez-moi bien, écoutez-moi bien. Maintenant, qu'est-ce qui se passe? Le comité central investit les candidats après le retour de la base.
1: C'est ce qui s'est passé aux élections régionales.
0: La base est organisée comment? Il y a les cellules,
1: les
0: comités de base, les successions et les sections qui établissent des rapports et qui sont déposés. Maintenant, quand le moment arrive, qu'est-ce qui se passe exactement sur le terrain? Le comité central permet à tous les candidats, à tous les militants de se constituer en liste. Sachant très bien que nous irons à la fin avec une liste. Première chose, on dit bien dans le parti, le consensus est primordial. Ça veut dire que si je viens avec ma liste, tu viens avec ta liste, l'autre avec ta liste, on dit bon, nos 3 listes-ci, composons une liste commune. On va aller. Mais les circulaires sont très clairs. S'il n'y a pas consensus, on va au vote. On va au primaire, on fait élection. C'est ce qui se passe partout. Qu'on ne vous dise pas du racontage qu'il y a des plis fermés, il y a des instructions. Voilà donc ce qui se passe au parti. Je peux vous donner un exemple même. Je vous donne un exemple clair. Angoumou. Je vous donne un exemple simple. Je parle avec des faits.
1: Vous voulez parler de l'élection de Jean-Baptiste Atemoune?
0: Lui, qui est mon grand frère et ami, que je salue d'ailleurs, il n'y a pas eu de consensus. Lors de l'élection pour les municipales d'Angoumou, dans le parti, il n'y a pas eu de consensus. Qu'est-ce qui s'est passé? On a fait les primaires. Il y a eu élection primaire où donc le maire Jean-Baptiste Atemoune reçoit l'investiture qui sort des élections des primaires. Sauf que je veux donc que ce soit clair, que les gens arrêtent de mettre dans l'imaginaire des Camerounais.
2: Et Bolova alors? Et Banganté alors? Vous êtes convoqué à Marois?
0: Si c'est, quand je viendrai à votre radio, je vais vous poser vos questions. Pour l'instant, je suis Jean-Marie.
2: Mais nous sommes sur le plateau ensemble.
1: D'accord.
0: Donc, que ce soit clair, tous les militants, jeunes, femmes et vieux, parce que nous ne sommes pas un parti qui exclut les vieux.
1: Est-ce que l'investiture est la chose la mieux aisée au RDPC?
0: Est-ce que
1: l'investiture est la chose la mieux partagée?
0: Nous ne sommes pas les partis qui comptent 20-30 militants. Nous sommes un parti qui a 5 millions de militants au minimum. Donc l'investiture ne peut pas être facile.
1: Parce que vous pouvez bavarder comme ça dans les médias le seul jour que vous dites que vous êtes candidat dans votre village. Personne ne vous l'accorde.
0: Parce que nous ne sommes pas un parti qui a.
1: Parce qu'on estime que vous devez passer le temps.
0: Dans notre parti,
1: aller de médias,
0: dans notre parti, nous sommes des millions de militants. Donc être investi au RDPC n'est pas chose facile. C'est difficile parce qu'il faut batailler. Le challenge est fort. Nous avons le parti qui a le plus de compétences.
1: D'accord.
0: Le plus de personnes engagées dans que n'importe quel parti au monde. Alors, pour être investi au RDPC,

0: personne
1: au monde.
0: Accepte, oui, il n'y a aucun parti de vous être président au monde. D'accord. Vous m'avez fait, donnez-moi un seul.
1: Ok, merci, c'est compris.
0: Donc, être investi comme candidat du RDPC n'est pas chose facile parce que nous sommes. Il faut concourir avec les autres.
1: D'accord, merci.
2: Dépassons le parti communiste.
1: Alors, mais
0: bien sûr, nous le dépassons.
1: Samuel Bonjok, bonsoir. Samuel.
0: Oui, nous le dépassons, oui, je dis nous le dépassons.
1: Samuel Bonjok, c'est votre temps de parole.
0: Aucun autre parti n'a les résultats que nous avons.
1: Permettez les quatre à Kono.
0: C'est son histoire, hein.
1: Des quatre à Kono.
0: Dites-moi l'autre parti qui a les résultats que nous avons.
1: Des quatre à Kono, c'est évoluant. Permettez. Alors, Samuel Bonjok, bonsoir. Vous êtes directeur de publication du journal Direct Info et du site d'information directinfo.net. Alors, dites-nous, Samuel, quand vous observez en tant que journaliste, les jeunes sont-ils suffisamment engagés pour 2027 par rapport à 2020?
2: Bon, je veux d'abord saluer les millions de spectateurs et d'auditeurs et saluer également ce Bikim que je retrouve pour une deuxième fois sur le plateau. Bienvenue au pays.
3: Avec bonheur.
2: Avec une très bonne nouvelle. Bon, de toute façon, ça va se jouer sur le terrain, hein. Je vais dire à mon frère Descartes qu'on a entendu des vêtements et des pas mûrs venant des hauts responsables du RDPC. On nous a fait comprendre qu'il y a un hôtel à Olembe sous les gradins où on est venu vous montrer. Vous ne voyez pas les chambres, vous ne voyez pas la réception, vous ne voyez pas le hall, vous ne voyez pas la piscine et tout. Vous comprenez que parfois on est fatigué.
1: Mais ce que vous dites, ne va pas entrer dans le compte. Ou les comptes, ou le bilan du maire de Yaoundé 1er.
2: Non,
1: ou
2: pas du tout. Ça va engager
1: la République.
2: Ça n'engage pas le maire.
1: Ça n'engage
2: pas le maire. Mais je prends des exemples pour dire qu'on a entendu des vêtements et des pas mûrs venant des communicants du RDPC qui nous ont fait comprendre que non, le stade est même déjà achevé.
1: Que l'hôtel,
2: l'hôtel de 70 chambres, on peut déjà aller payer. On peut déjà aller payer sa nuitée là-bas et on va dormir aisément. Donc ce type de
0: pas, ça ne vous en
2: mais écoutez, sur un plateau, tous les Camerounais ont regardé, tous les Camerounais ont regardé, tous les Camerounais ont regardé ce communicant,
1: ce communicant.
2: Mais il est militant du RDPC.
1: Mais
2: est-ce qu'il n'est pas militant du RDPC? Est-ce qu'il n'est pas militant du RDPC?
1: Mais il ne parlait pas en qualité de militant du RDPC, Samuel.
2: Donc vous le reniez aujourd'hui. Vous le reniez, il n'est pas militant du RDPC. Bon, de toute façon. De toute façon, passons. C'était à Mondo Vision. Hein. De toute façon, je voulais juste faire cette discussion.
1: Donc, permettez qu'il aille. Vous avez parlé.
2: Pour dire que, oui, effectivement, les jeunes ont la volonté de s'engager. Et cela depuis la nuit des temps. Les Oumiobé étaient des jeunes qui s'étaient engagés. Les Paul Biya étaient des jeunes qui s'étaient engagés. Les Niad, les Massé, Niad, Fendi étaient des jeunes. Quand il s'engage, les Kavaï Djibril, il est devenu député à quel âge? C'était des jeunes. Et tous les jeunes ont la volonté de s'engager. Donc, ce n'est même pas un problème là-dessus.
1: Mais maintenant, qu'est-ce qui coince?
2: Mais ce qui coince, ce sont des appareils politiques qui sont fait caporaliser.
1: Ils font les mauvais choix.
2: Qui sont fait caporaliser par ces anciens jeunes qui ont vieilli.
1: Donc, ils font comme Platini ici, qui a choisi vieilli, MSC.
2: Ces anciens jeunes qui ont vieilli et qui ont confisqué à la fois l'appareil politique, à la fois l'appareil de l'État, et à la fois les fonds publics, à la fois le pouvoir. Ils ont tout confisqué, sans partage. Et ce sont les amis de ce monsieur. Et il est un jeune. Et je suis lamentablement déçu qu'un jeune soit en train de jouer ce jeu. Alors, ça va se jouer sur ce plateau en attendant les élections. Donc, je veux donc dire que des jeunes qui tuent les autres jeunes, c'est ce type de discours qu'il faut bannir. Et quand je parle, je parle du front de mon expérience, parce que en tant que journaliste, on côtoie le pouvoir au quotidien. On côtoie les hommes du pouvoir au quotidien. Mais on doit rester quand même avec une certaine distanciation. Et là, dire que là, la ligne rouge, vous êtes déjà en train de la franchir, là. Et si vous la franchissez, vous allez nous faire basculer dans l'inconnu. Et là, nous avons failli basculer dans l'inconnu à cause de ce type de discours que les Descartes viennent nous tenir là. On a aujourd'hui besoin, avec le monde qui se développe à la vitesse exponentielle, que des gens comprennent quand même qu'il faut changer de paradigme, il faut changer de discours, il faut changer de langage, il faut dire la vérité. La vérité, c'est que Jean-Marie Anaba, excusez-moi, ma voix est cassée parce que j'ai fait une semaine à Maroua.
1: À Maroua, d'accord.
2: Dans le cadre de la Journée mondiale de l'habitat.
1: Concours ville propre.
2: Et ça, je veux un peu mettre un peu de vin à mon frère, même s'il n'en a peut-être pas besoin. Du vin, c'est quoi? C'est que... C'est que j'ai vu Marois, Jean-Marie Ndaba, transformé. J'ai vu Marois transformé. Et ça, si je ne le dis pas en tant que journaliste, c'est une mauvaise foi. J'ai fait une semaine à Marois.
1: Marois qui a été transformé, là, c'est pour les municipales, non?
2: Puisque c'est mais oui, sujet. Mais la transformation
1: alors,
2: n'est pas
1: la
2: seulement...
1: Pour non, c'est le site que tu as coûté.
2: La transformation n'est pas seulement municipale. Tout ce que nous avons besoin, c'est qu'au-delà des élections, que le Cameroun se transforme. Que le Cameroun se développe. Et si nous avons des expertises qui viennent de l'extérieur, comme celle de M. Bikini, pour venir dire qu'il va apporter sa pierre à la construction de ce pays, à la transformation de ce pays, c'est ce que nous avons besoin. Le Cameroun se transforme. Et moi, j'ai vu Marois. Vraiment, Marois que j'ai visité en 2019, il n'y avait pas de route bitumée à Marois. C'était la poussière partout. C'était vraiment un vivant. J'avais fait 2 jours à Marois. Je suis rentré. L'hôtel là, lequel on m'avait logé en 2019, j'ai dit que je ne dormais pas là-bas. Parce qu'il n'y avait vraiment pas de commodité pour y poser seulement la tête. Mais je suis venu à Marois, plus de 30 km de route bitumée. J'ai vu des ponts qui traversent le pont jaune. Pour ceux qui connaissent Marois, j'ai vu une voirie urbaine. Et puis les hôtels, quand la route passe, le développement suit. J'ai vu l'hôtel dans lequel je n'ai pas pu dormir en 2019. Monsieur, c'est un palace aujourd'hui. J'y ai passé 8 nuitées. Hein, vous voyez? Donc c'est pour dire que quand il y a la volonté et quand il y a les moyens et lorsqu'il y a des personnes qui traînent la dynamique, on peut avoir des résultats escomptés sur le terrain. Donc je voulais faire ce témoignage pour les populations de Yaoundé qui nous écoutent avec les nids de poules partout, avec les trous partout et la voirie urbaine et la poubelle qui ne cesse de s'amonceler. Pour dire qu'il y a quand même ce qui se fait dans d'autres villes. Et le cas de Marois aujourd'hui, parce que c'était la journée mondiale de l'habitat, comme elle est rotative par région, cette année c'était à Marois, l'année dernière on était à Bafoussam, pendant une semaine. Bafoussam, ceux qui ont vu Bafoussam en 2019. Et si vous revoyez Bafoussam aujourd'hui, ça, on n'a pas besoin d'être au MRC ou bien.
1: Ça veut dire qu'il faut voter pour tous les candidats du MRC, c'est ça?
2: C'est oui, je veux dire
1: ça,
2: que.
1: Ça veut dire qu'il faut voter pour tous ceux qui vont se présenter. C'est ce que vous voulez dire à voilà, M. Bikim voilà, et à M. Noir, que c'est mieux de voter pour tous les candidats RDPC au municipal.
2: Il faut reconnaître qu'il y a des choses qui ont été faites.
0: Les communes RDPC.
2: Oui, je sors les communes RDPC. Mais je veux dire que, suivez mon discours, c'est dire qu'il y a quand même une dynamique de développement qui est impulsée, mais qui freine. Et je voulais arriver sur les freins. Et c'est pour ça que je dis qu'on doit se tenir, on doit tenir le langage de la vérité. Et quand vous arrivez à Bertois aujourd'hui, pour ceux qui ont été à Bertois, en 2019, quand j'arrivais à Bertois, je prends tout un référentiel, hein, et vous allez comprendre pourquoi. Uh-huh. En 2019, Bertois n'avait même pas les feux de signalisation. Une capitale régionale. Bertois n'avait même pas, en dehors de l'axe principal qui traverse, qui vient de Yaoundé pour aller à Ngaoundéré, Bertois n'avait pas de voirie, il n'y avait pas de route bitumée. Mais tu n'avais pas de signalisation horizontale ni verticale. C'est-à-dire que les tresses, les bandes sur la chaussée, là. Mais bon Dieu, aujourd'hui, à cause de cette journée mondiale de l'habitat qui permet d'impulser le développement des villes,
1: d'accord.
2: On a vu aujourd'hui ma Bertois transformée. J'ai pris ces 3 exemples, Bertois, Bafoussam et Marois, pour dire qu'il y a une volonté de transformer le Cameroun. Et cette volonté est accompagné dans la vision du président Paul Biya à travers le ministère de l'Habitat et du Développement Urbain qui est tenu depuis 2019, vous comprenez donc mon référentiel de 2019, par voilà le ministre Célestine Kétia-Courtès qui, à travers les fonds du programme C2D, Capital Régional, qui est une coopération avec la France, et avec le programme de développement des villes inclusives et résilientes, le PDVR, il y a eu ces 3 transformations-là. Je pense seulement d'abord ces 3. Parce que je vous dis qu'à Batoury également, il y a du bitume qui passe à Batoury. Et quand on voit des quartiers qui sont desservis par des routes bitumées avec des technologies innovantes, comme le béton compacté au rouleau, mais il faut comprendre que... Mais des gens freinent des 4 fers. Et c'est là où je vais donc chuter. Des gens freinent des 4 fers pour ne pas étendre cette technologie-là à l'échelle nationale. Des gens freinent des 4 fers pour ne pas étendre ce modèle de développement qui a été implémenté à Marois, implémenté à Bertois, implémenté à Bafoussam, dans les autres villes. Yaoundé doit la croupie dans des nids de poules. Mais j'ai les larmes aux yeux. Et c'est pour cette raison que des acteurs nouveaux doivent rentrer dans la danse pour dire ça ne va pas. Ça ne va pas. Si vous avez réussi à faire cela au RDPC, dans les villes de Maroua, dans les villes de Bénédois, dans les villes de Bafoussam, mais pourquoi ça vous dépasse de faire ça à Yaoundé? Parce que des caciques ont confisqué le pouvoir. Des caciques ont confisqué le pouvoir et l'argent disparaît dans des poches de je veux pas qualifier cela, mais l'argent disparaît comme ça. Vous voyez, vous savez combien est-ce que la ville de Yaoundé reçoit comme BIP, budget d'investissement public par an? On a plus de 120 milliards par an que Yaoundé reçoit dans le budget d'investissement public. Le budget de l'État. Les villes de Douala reçoivent plus de 130 milliards. Mais je vous dis qu'on a transformé Bafoussam à moins de 40 milliards. D'accord. On a transformé Maroua à moins de 30 milliards.
1: Okay.
2: On a transformé Béto à moins de 40 milliards.
1: Merci Samuel.
2: Mais on obtient à Yaoundé plus de 120 milliards toutes les années. Douala plus de 140 milliards de BIP toutes les années. Mais on n'arrive pas à voir l'impact de cet argent sur le développement des villes.
1: D'accord.
2: Et là, on doit interroger le parti au pouvoir, on doit interroger les mairies,
1: les PC,
2: on doit interroger les acteurs qui sont dans les villes pour dire que dans cet environnement, pour reprendre votre question, les jeunes ne peuvent rien.
1: D'accord, merci.
2: Même s'ils ont la volonté, ils sont bloqués par
1: d'accord.
2: ceux qui ont confisqué le pouvoir.
1: Alors, Mandeng Bikim, quand vous arrivez, est-ce que vous avez les mêmes idées que mon ami Samuel Mbondjok qui semble vous dire ne venez pas ici pour vous engager. C'est comme on vous dit soit ne venez pas investir ici parce qu'il y a la corruption qui nous a valu plus de 4,2 milliards, je crois bien, 6,2, je crois comme ça cette semaine, selon le rapport de la CONAC. Est-ce que vous avez, qu'est-ce qui vous motive à vous dire que non, moi je m'engage dans une commune acquise au RDPC, un fief acquis au RDPC, dans la capitale politique, dans une mairie, dans la capitale politique, vous pensez que vous pouvez battre un Yannick Martial à Issy Lundu s'il se présente, s'il ne devient pas ministre entre-temps?
3: Malheureusement, c'est la plaie dans notre monde politique au Cameroun. Qu'a fait Issy à Yaoundé 2?
1: Ah bon? Je le vois avec les bottes tous les jours.
3: Qu'a fait Issy à Yaoundé 2? Tout ce que je peux vous dire, c'est que nous recevons, nous, de la diaspora, je suis même de Madagascar, c'est même très, très voisin. Nous, de la diaspora, nous recevons souvent tout genre de colibés. Venez ici vous engager. Venez ici parler avec nous. Venez ici faire la politique avec nous, au lieu de rester là-bas brailler. Nous ne braillons plus. Nous ne braillons plus. Nous nous engageons. Je tiens à vous dire que ce soit mon frère Samuel ou mon frangin du RDPC, que je suis souvent,
4: à la télé. Donc il braille comme ça, il n'est pas candidat.
3: Il n'est pas candidat et j'en suis bien déçu. Pourquoi je vais le dire? Rappelons-nous, nous, notre jeunesse là, l'UPC est le seul parti au Cameroun qui soit le parti réel d'opposition. Nous sommes tous du RDPC. Tous les partis.
4: De l'UPC, vous voulez dire.
3: Tous les partis sont issus du parti unique. Lorsqu'il y a eu le multipartisme dans les années 90, c'est les mécontents du parti unique qui ont commencé à créer leur propre formation politique. Sauf si je me trompe.
4: Mais l'UPC,
3: donc, c'est les mécontents. Le plus récent que nous connaissions, c'est quand même Léon Teller ou Nanaki, aussi mon ami, que je connais bien. C'est un mécontent du RDPC qui estimait que le président Paul Biya n'avait plus qualité à être candidat du RDPC parce qu'il n'y avait pas eu de convention depuis X temps.
4: De congrès.
3: C'était sa raison principale. Donc, il voulait qu'il y ait un congrès, un candidat soit désigné, qui ait une légitimité, rien n'a été fait.
1: Mais là où vous allez à Jouvence, là, il y a eu un congrès, non? Ces derniers temps, moi, je n'en sais pas.
3: Le truc avec Jouvence, c'est que mon ami du RDPC a dit tout à l'heure, le RDPC a 5 millions de militants.
4: C'est
3: à voir, c'est à prouver. Non, mais je vous crois sur parole. Je vous crois sur parole. Et il a traité les autres partis d'avoir 12 militants. Nous sommes fiers d'avoir 12 militants engagés, mais de force contre vos 5 millions de militants du RDPC.
1: Alors,
3: le truc, je veux juste rajouter. Je réponds à sa question concernant les conventions au niveau de Jouvence. Nous sommes peut-être un petit parti, mais notre guide a dit ceci. J'ai le stylo suspendu. Vous n'aurez pas avec Jouvence les contradictions, les contraintes, les musellements des appareils comme le RDPC, le MRC et toute autre formation politique. Si vous vous engagez avec moi, si vous voulez participer à la vie politique, on ne vous posera aucune condition.
1: Alors, quand vous entrez comme ça à Jouvence, Mandeng Bikim, en tant que candidat au municipal, est-ce que vous êtes rassuré pour l'avenir de Jouvence au Cameroun au-delà de Yaoundé 2? Je prends un exemple. Cabral Idi, que vous voyez là, lorsqu'il a pris le PCA, vous savez
3: qui est également un ami.
1: Voilà, vous savez que vos amis là, de l'extérieur, sont venus comme ça parce qu'ils avaient beaucoup d'argent. Ils ont versé là-bas pour être investi dans l'Union et qu'elle est partout là-bas.
2: Oui.
1: Quelques temps après, ils ont lâché. Donc, l'idéologie, vous venez là parce que vous voulez un appareil, que comme j'ai mon argent que j'ai épargné là pendant des années pour me préparer pour le municipal, moi, je choisis le FDC, je choisis Jouvence et je donne l'argent à Valéb Sala pour qu'il puisse m'investir. C'est terminé. Parce que moi, je vais être maire à Yaoundé 2. Alors que vous n'êtes pas quelqu'un qui croit au parti Jouvence, même à son idéologie. C'est bien ça?
3: J'ai lu.
1: Ça questionne aussi le niveau d'engagement, jusqu'au engagement des jeunes.
3: J'ai lu. Je vous ai dit à la base que j'avais l'intention de créer mon propre parti, mon propre mouvement, qui aurait été qui sera peut-être à l'avenir un parti panafricaniste et révolutionnaire. Parce que moi, je suis admiratif de ces combattants de l'UPC qui étaient totalement radical. Je suis de ceux-là. Et je vous ai rappelé dans la genèse que je me suis engagé à la vie politique réelle à partir de la France insoumise depuis 2012 avec Jean-Luc Mélenchon. On est parti de rien et on a grappillé comme ça, personne n'y croyait. Donc, de la même façon, je suis un insoumis au Cameroun aussi, avec Valère Bertrand Bessala. Parce que j'ai lu de fond en comble et de A à Z la Bible du parti Jouvence. On appelle ça la Bible chez nous. Je l'ai lu de A à Z et j'ai trouvé que les idées et les propositions que faisait le parti Jouvence rejoignaient une grande partie de ce en quoi moi je croyais. Donc forcément, il était plus logique de m'engager avec le parti Jouvence plutôt que de m'engager avec le parti RDPC qui provoque la détestation de 90% de la population camerounaise. Ils ont un voile aux yeux. Mon frère, je te le dis en vérité, je te le dis. Je t'apprécie beaucoup, mais je vous le dis, la politique n'est pas faite pour faire des ennemis. On a beau être des adversaires, mais on reste des frères. Donc, je t'apprécie. Mais je vous le dis en toute vérité, vous êtes haïs. Parce que tu as beau dire que le RDPC ne construit...
1: Le RDPC ne construit
3: aucun stade.
2: Haïs, mais vomi.
3: Samuel, attends. Le RDPC ne construit aucun stade, aucune route, aucun ceci, aucun cela. Mais tous ceux qui sont en charge de la construction de tout ce que tu cites sont membres du RDPC. Donc, pour nous, c'est des éléments de langage pour nous embrouiller. Et ça, la jeunesse aujourd'hui ne le supporte plus.
0: Vous n'êtes pas porte-parole de la jeunesse.
3: Pardon ?
0: Vous n'êtes pas porte-parole de la jeunesse.
1: Pour la jeunesse de Jouvence.
3: J'ai beau ne pas être le porte-parole de la jeunesse camerounaise, vous n'en êtes pas un non plus.
1: Mais voilà. Il sera représentant.
3: J'ai le courage de me mettre en avant et dire cette jeunesse-là veut autre chose.
2: La preuve, il y a des votes sanctions. Hein.
3: La jeunesse veut autre chose. La jeunesse veut faire de la politique autrement.
1: D'accord. Merci, Mandengue Kim. On reviendra à vous tout à l'heure. Nous marquons une petite pause de quelques secondes et on va prendre les auditeurs en respectant le temps puisqu'il est 19h30.
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0: Voilà, les jeunes ne s'entendent pas en studio. On va écouter quelques jeunes qui écoutent aussi la radio en ce moment. Alors, la question est simple. Pour vous, chers auditeurs, qu'est-ce qui explique... Et quand vous écoutez ces jeunes qui sont assis, je vous ai dit, je ne fais pas les docteurs, les grands professeurs, je fais avec les jeunes. Quand vous écoutez ces jeunes-là, Manteng Bikim qui vient de la France et qui dit qu'il est candidat à Yaoundé 2 dans le parti de... Bertrand Valère Sala, Bertrand Noua est candidat du Front des démocrates camerounais, de Denis Emilia Tangana qui a déjà été élu lui-même conseiller municipal à Monatélé, et les autres qui ont des ambitions et qui ne veulent pas s'exprimer, ils disent qu'ils ont des velléités, mais ils attendent la discipline du parti dans le moment venu. Alors, qu'est-ce qui explique selon vous le difficile engagement des jeunes en politique au Cameroun et pour les municipales et législatives 2027, alors que le président Biya dit c'est le septennat des jeunes et des femmes. Au téléphone, allô, 640 61 38 42, 671 15 73 21, bonsoir.
1: Oui, le jeune royal, bonsoir.
0: Bonsoir, vous vous appelez Constant Simo, vous êtes un militant encarté du MRC.
1: Oui, convaincu et convaincant depuis sa création. Je vais saluer tous mes compatriotes, jeunes comme vous le dites, en particulier le noble citoyen M. Aïssi, camarade du parti, hein, qui est là. Je lui dis particulièrement bonsoir en lui assurant que le pays sera sauvé par les mains du MRC. On va sauver ce pays, M. Aïssi. Tenez-vous toujours très, très serein à l'effet de vous dire le pays, le parti de la flamme du RDPC qui a totalement consumé le pays. On fera tout pour sauver ce pays-ci de la main de cette destruction. Maintenant, je l'ai dit, les jeunes doivent démontrer, c'est naturel. Vous voyez l'exemple au MSC et vous ne voyez pas ça. Nulle part. Où vous voyez les jeunes sont aujourd'hui pratiquement en tête d'affiche.
0: Mais Constant.
1: Les grands patrons vont tout faire pour.
0: Allô, allô, allô.
1: Tenez-vous tranquille, les
0: Constant.
1: Jeunes vous.
0: Constant. Allons... Constant. Il est parti. Hein. C'est un échange constant. Donc, quand vous appelez, écoutez-moi. Je voulais quand même vous demander, les jeunes dont vous parlez au MRC qui sont engagés, est-ce qu'ils sont sereins lorsqu'ils apprennent que la moindre convention extraordinaire du parti est aujourd'hui contestée par leurs propres amis politiques, comme ils les appellent, dont leurs camarades de parti? Au téléphone, allô, allô, allô, bonsoir. Oui, comment je vous appelle, citoyen? Ibrahim.
2: Oui, oui.
0: Vous êtes au rond-point express. Qu'est-ce qui explique le non-engagement des jeunes pour les municipales législatives 2027 au lendemain d'une élection présidentielle où on a vu les jeunes dire partout « Chiruma, président », ils étaient partout là, ils brûlaient, même ils volaient les poissons dans les poissonneries, ils cassaient les stations-service. Maintenant, aller aux élections, ils ne veulent pas comment?
2: Il y a certains, justement, en allant dans votre sens, qui ont été condamnés l'autre jour, quelqu'un à 10 mois, quelqu'un à 15 mois, quelque chose comme ça.
0: C'est pour ça qu'ils ne sont pas candidats?
2: C'est pas ce que j'ai dit. Je relève juste les conséquences qui pourra faire que les certains jeunes qui étaient engagés en deux aux élections présidentielles commencent à avoir peur. Sachez donc alors que je pense que quelqu'un là vous l'a si bien dit, je pense que c'est lui qui vient de diaspora, vous a fait comprendre en réalité, vous savez, le souci ici c'est la façon du gens qui détiennent le pouvoir qui fonctionne. Quand tu n'es pas avec eux, c'est comme si vous êtes un ennemi à battre. Ce qui fait en sorte que le traitement qui est vous réservé est trop compliqué. Alors, j'ai suivi quelqu'un là-bas, le jeune. Moi, ici, bon, je ne sais pas que la jeunesse parle de quel âge, à quel âge. Moi, j'ai 41 ans, je ne sais pas si je suis jeune.
0: La jeunesse en politique, c'est jusqu'à minimum 15-35 ans. Donc, 35 ans, c'est l'âge de la jeunesse en politique. Mais cet âge peut aller jusqu'à 50 ans.
2: Ah, yeah.
0: 50 oui, ça, c'est l'âge en politique. Hein. Ce qu'on appelle jeune en politique, c'est 15, 35 ans et au trop 50 ans. Ça, c'est en politique.
2: OK. Le souci ici, c'est que j'ai entendu quelqu'un qui dit qu'ils ont 5 millions des électeurs, des membres qui ont les cartes. Je me demande comment on fait pour élire le président à 2,5 millions. Donc, c'est un peu compliqué.
0: Alors, président mal aimé.
2: JMA, Laissez-moi finir à ce niveau-là. C'est tout simplement parce que la politique que le RDPC, qui était un parti au pouvoir, qui a mis en place, justement, c'est ça qui chasse la jeunesse camerounaise de s'engager en politique. Vous ne pouvez pas avoir un pays comme le Cameroun, que plus de 16% sont les jeunes qui ont déjà, on nous dit, l'âge d'aller voter. Mais vous êtes étonné que ceux qui partent s'inscrire aux élections, c'est environ 8 millions. Ceux qui partent voter, c'est environ 4 millions. Mais on est où là? Qu'est-ce qui ne va pas? Ça veut dire que c'est la politique de ceux qui détiennent le pouvoir qui a échoué, cher monsieur. Que vous ne voulez pas, c'est votre politique qui a échoué. Normalement, votre politique devait en tirer la jeunesse dans la politique. On, je suis désolé de le dire ça de cette façon. C'est, on peut l'aimer comme on ne peut pas l'aimer. Mon frère, c'est en 2018 qu'on a vu que la jeunesse camerounaise s'est engagée véritablement en politique à cause de quelqu'un qui est venu vouloir faire la politique. Donc si aujourd'hui la jeunesse camerounaise s'est déplacée à la politique, c'est son mon frère qui est d'accord. Là-bas avec vous, c'est son parti qui a échoué. Merci. Avec sa façon de faire parce qu'ils ont une certaine façon de faire qu'ils
0: ont parlé
2: des situations de la jeunesse camerounaise.
0: 640-61-38-42.
3: Bonsoir, Jean-Baptiste Naba.
0: Bonsoir, monsieur. Comment je vous appelle, citoyen?
3: Je m'appelle King Charles.
0: King Charles.
3: Allô?
0: Je vous écoute, monsieur King.
3: Oui. Non, je me dis, ce monsieur, le leader qui se trouve là avec vous, je savais d'abord vos panélistes. Uh-huh. Avec toutes mes excuses et tout le respect que j'ai pour eux et pour tout le monde. Surtout, être révolutionnaire, ça nous crée des divisions. Et ce n'est pas bien du tout. Lorsque la porte a été ouverte, vis-à-vis de ce monsieur qui est encore vivant aujourd'hui, nous avons vu ça depuis 90-92. On casse ce qui nous appartient. On vous donne les opportunités de vous tenir pour aider le pays. Il faut regarder l'humain comme s'il ne servait à rien. Nous gâchons nous-mêmes. Nous ne nous révoltons pas. Cherchons nous-mêmes. C'est tout ce qu'on demande. Sinon, le pays se gâte aujourd'hui vu ce qu'on se révolte. Soyons au moins tolérants à l'égard de nous-mêmes, s'il vous plaît. Au nom de l'amour de Dieu, s'il vous plaît, monsieur. Merci encore, monsieur Naba.
0: D'accord. Merci à vous. Hein. Ça, ce sont des paroles puissantes. Merci pour cette contribution qui apaise aussi les cœurs. Soyons tolérants les uns vis-à-vis des autres. Ça sonne 671-15-73-21. Allô?
4: Oui, monsieur Jean-Marie Naba, bonsoir.
0: Bonsoir, comment je vous appelle? C'est monsieur Ngongan.
4: Monsieur Fogan Merlin, dit
0: d'accord.
4: Le roi Merlin.
0: D'accord. Le roi Merlin, prenez la parole en toute responsabilité, défendez l'opinion de la jeunesse camerounaise.
4: Tout à fait. Je dis bonjour d'abord en passant à votre panel et à... Je vais dire bonsoir plutôt à votre panel et à tous les auditeurs. Monsieur Anaba, moi, de mon point de vue, je pense que de plus en plus, par mon observation, je me rends compte que les jeunes sont davantage en train de s'intéresser à la politique. Parce qu'il y a quelques années en arrière, beaucoup de jeunes considéraient la politique comme une affaire, même, j'ai envie de dire, tabou. Pourquoi? Parce que ceux qui nous ont précédés, qui sont nos aînés dans le domaine de la politique, nous ont fait croire à un certain moment que la politique, c'était leur chose à eux. Or, c'est pour tout le monde. Vous constaterez que certains jeunes, comme ceux qui sont sur votre plateau, malgré qu'il y en a qui sont un petit peu encore pas totalement sûrs de leurs ambitions, mais il y en a, comme celui de la diaspora, à qui je dis bonsoir particulièrement, il est en train de se déployer et il est en train de dire des choses là qu'on se rend compte que c'est quelqu'un qui veut vraiment faire quelque chose. Depuis 2018, comme l'ont dit certains auditeurs, vous avez constaté que beaucoup de jeunes sont en train davantage de comprendre qu'on nous a un petit peu donné et on nous a même un petit peu effrayé sur la chose politique. Mais par contre, aujourd'hui, nous constatons que les jeunes sont en train vraiment de s'engager. Et je voudrais que ces jeunes-là continuent de le faire. Moi, je parle. Je n'ai pas fait science politique, mais je m'intéresse énormément à la politique parce que j'ai fini aussi par comprendre que la politique est très, très important. Et je pense que peut-être, en essayant de faire comme je suis en train de faire aujourd'hui, que je je me bats aussi à mon petit niveau pour apporter ma contribution.
0: Alors, monsieur Fonga, Fonga Mélan, j'ai une question.
4: Oui,
0: alors, vous motivez et encouragez les jeunes à s'engager en politique.
4: Oui.
0: Et si vous êtes engagé en politique aujourd'hui, comme ça a été le cas pour certains jeunes en 2025, et que vous vous installez brusquement sur Facebook et en Gambie, vous écrivez sur Facebook tous les jours, vous abandonnez les jeunes ici, vous leur demandez d'aller dans les rues, taper les couvercles de marmite, casser, voler du poisson si vous le voulez bien. Bon, entre parenthèses, est-ce que ça peut encourager les jeunes? Donc, vous engagez un combat ici, vous vous traversez. Bon, je ne sais pas qui vous a fait traverser pour aller en Gambie. Peut-être le vieux vous a fait, les vieux vous ont fait traverser pour abandonner les jeunes. Est-ce que c'est du sérieux? Ça motive quel jeune aujourd'hui en 2027 pour les municipales et législatives, mon cher Fonga Merlin?
4: Vous savez, dans tous les domaines, il y a ce qu'on appelle la bonne grève, la mauvaise, ou alors l'ivraie. Il y a toujours cela, et il y aura toujours cela. Il y en a qui vont, à un certain moment, vouloir inciter les jeunes à se tomber dans la rue et à peut-être casser, faire des choses, leurs intérêts à eux. Mais les jeunes ne sont plus idiots. Les jeunes ne sont plus idiots. Malgré tout ce que certains politiciens véreux vont vouloir faire, je ne pense pas qu'au Cameroun, actuellement, un jeune consciencieux et sérieux, et même nationaliste et patriote, peut se lever contre les infrastructures du Cameroun pour pouvoir aller soutenir quelqu'un.
0: Alors, vous dites quoi aux jeunes? Vous dites quoi aux jeunes, monsieur Fonga? Vous dites quoi aux jeunes? Qui s'accroche même sur un serpent, puisqu'ils disent que monsieur Biyal, son âge, il n'est pas de leur génération. Ils disent que Cabral était un peu serré il y a quelques temps là, que lui-même il a changé. Ils disent que monsieur Kamto, vraiment, c'est le messianisme politique. Valèbe Sala, peut-être, je crois que monsieur Manteng Bikim voit encore que Valet est un peu sérieux. Léon Télé Onana, ils disent que lui-même, il a fait la roubladiste parce qu'il voulait créer son parti. Donc, il voulait entrer, diriger un parti. C'est pour ça qu'il a commencé par la roubladiste. Ils font confiance à quel type de jeune comme modèle?
4: Moi, en tant que jeune, je voudrais dire que monsieur Biya, c'est le passé pour moi. Maintenant, je regarde l'avenir. Et maintenant, lorsque je regarde l'avenir, je ne voudrais pas me concentrer sur la présidentielle. Je pense que le meilleur pouvoir et le pouvoir le plus important, c'est l'Assemblée nationale. Les jeunes doivent s'inscrire sur les listes électorales régulièrement, aller récupérer leur carte et choisir parmi les jeunes comme eux, ceux-là qui peuvent avoir quelque chose à leur proposer et aller dans les urnes, leur donner la possibilité d'aller à l'Assemblée nationale. Je pense que si massivement les jeunes
0: donc
4: le font...
0: Donc, ils tournent le dos aux gens comme le professeur Kamto, c'est ça? Puisque lui, il va...
4: Non, mais pourquoi pas? Si, déjà, pour moi, j'estime, même M. Kamto, aujourd'hui, est déjà âgé sur le plan politique.
0: D'accord.
4: Et il faudrait que même lui, déjà à penser...
0: Non,
4: il a compris,
0: il a démissionné.
4: Et il doit pouvoir, donc, aider ces jeunes, ces cadets politiques-là de pouvoir atteindre le sommet... Peut-être pour faire mieux que eux, parce que eux, on ne peut pas dire qu'ils n'ont rien fait. Ils ont bataillé, on a vu.
0: D'accord.
4: Mais aujourd'hui, ils ne sont plus que ceux-là qui doivent aider les jeunes à aller plus loin que eux, ils n'ont pas pu atteindre.
0: D'accord, merci.
4: Et je pense que l'Assemblée nationale doit aller vraiment conquérir. Merci bien.
0: D'accord. Au téléphone, allô, 671 15 73 21. Est-ce que vous êtes là? Bonsoir, cher monsieur.
5: Je suis là, monsieur Jean-Marie Anaba.
0: Comment je vous appelle, citoyen?
5: Je m'appelle Zéné Merlo.
0: Zéné, je vous écoute.
5: Oui, bon après-midi à tout ton panel.
0: Est-ce que ces jeunes peuvent faire confiance aux vieux comme M. Paul Biya, Maurice Kamto, Issa Tchiroma Bakary? Parce que ça commence par là, hein, la régénération à la tête des formations politiques. Laissez d'abord que les jeunes dirigent les partis politiques pour entraîner d'autres jeunes. Parce qu'un jeune ne peut pas suivre... je n'ai rien contre les patriotes, je préfère les appeler ainsi. Je ne vais pas utiliser d'autres mots là. Je dis les patriotes. Est-ce que les jeunes sont prêts à suivre les patriotes pour aller au municipal législatif?
5: Monsieur Jean-Marie Anaba, la politique d'abord, c'est la démocratie, n'est-ce pas?
0: Il n'y a pas d'âge dedans.
5: De quand vous regardez, par exemple, le RDPC qui est au parti au pouvoir aujourd'hui là, Vous croyez qu'on peut avoir la démocratie avec tout ce que les jeunes ont vu depuis 2018, M. Jean-Marie Anaba? On nous parle même de quoi finalement? Parce que M. Jean-Marie Anaba, on a vécu des énormités sur le terrain lors des échéances politiques. Le jeune Camerounais n'est pas fou. Vous comprenez, M. Jean-Marie Anaba? Depuis 2018, on a voulu s'intéresser réellement à la politique.
0: Donc, je veux savoir, vous allez poursuivre et chuter. Je veux savoir, quand vous dites que les jeunes ont pris conscience, vous nous rassurez dans le cadre de baromètre politique aujourd'hui que les jeunes sérieux au Cameroun aujourd'hui, comme Mandeng Bikim et les autres là, Ronny Djepa, ils ne vont pas voler le poisson et les bouteilles de gaz en 2027?
5: Mais M. Jean-Marie Anaba, c'est que vous avez vu les bouteilles de gaz et les poissons et tout ça, vous croyez que ce sont les jeunes politiciens là-bas? Non, ils sont sérieux. Vous pouvez parler jusqu'à quelqu'un au quartier qui, sur la radio, peut s'imaginer à un seul instant que ces jeunes que vous avez vus en train de ramasser des poissons et des bouteilles de gaz, là, sont des politiciens. Mais ce sont des petits bandits de grand chemin au quartier qui se sont... Donc, ils ont profité du jeu politique pour commettre le sale besoin de M. Jean-Marie Anaba. Parce que vraiment, des jeunes qui sont sérieux, qui veulent réellement faire la politique, même ceux qu'on a, qui ont parvenu à avoir peut-être des postes après la politique, mais ils ont compris qu'ils vont seulement s'aligner par rapport à la manière de fonctionner les choses. D'accord. Vous comprenez, M. Jean-Marie Anaba? Parce que quand vous tombez dans un panier, vous ne pouvez que faire que ce que vous avez fait. Et vous allez marcher par rapport à vos aînés qui sont là. C'est pour cela que la majorité des jeunes qui entrent dans la politique, après, on les confond avec ceux qui étaient déjà là. Vous comprenez, M. Jean-Marie Anaba?
0: D'accord, merci.
5: Je vous dis, je chute en disant, tant que le RDPC est au pouvoir, on n'aura pas un jeu politique dans notre pays.
0: Bonne D'accord. Émission. Bonne soirée à vous. Allô, allô, allô. 6 40 61 38 42. Bonsoir, monsieur, madame. Comment je vous appelle?
6: Oui, bonsoir, monsieur Anaba. C'est monsieur Itundi.
0: Monsieur Itundi de Noumayos.
6: Oui.
0: D'accord, prenez la parole, patriarche Itundi.
6: Non, je suis côté de Goldison, pas Noumayos. Je salue vos panélistes. Bon, peut-être qu'il explique le manque d'engouement des jeunes.
0: Surtout pour les municipales et législatives à venir. Surtout pour les municipales à venir, donc et législatives, puisqu'on est au lendemain d'une élection présidentielle. D'ailleurs, je rappelle que le 12 octobre prochain, ce sera l'anniversaire de la présidentielle de 2025. Et si on fait le bilan, pas de remaniement promis aux jeunes, on va faire un bilan ici. Le service politique va proposer un bilan lundi prochain dans le cadre des éditions d'information pour dresser le bilan. Qu'est-ce qu'on a fait de la présidentielle où les gens ont volé, d'autres sont en prison, d'autres ont volé le poisson, les bouteilles de gaz. C'est quoi le bilan après? Ça nous sert à quoi ce que vous appelez élection? Et voici les jeunes qui sont engagés comme Mandeng Bikim pour y aller.
6: Oui, M. Anaba, est-ce que les jeunes eux-mêmes s'éduquent à la chose politique? La politique existe pour eux rien que quand ils entendent parler des élections. Est-ce que c'est ça? Est-ce que quand un jeune attend que le moment où on parle d'élections, mais en ce moment-là, il s'agit, est-ce qu'on peut dire que vraiment il s'est engagé à la chose politique? Parce que l'élection concerne tout le monde, même les gens qui ne font pas la politique. Donc, quelqu'un qui s'engage à la politique, vous avez un jeune là-bas qui a dit qu'il était d'abord en France et qu'il s'est engagé en 2012. Et il a voulu, on n'est pas allé le chercher, il n'a pas attendu que, je pense, hein, très bien, je suppose, il n'a pas attendu qu'on aille le sortir de sa chambre. Il a pris conscience que, bon, voilà, je voudrais que les choses aillent dans tel sens ou dans tel autre. Alors, pour que je puisse agir sur les hommes politiques, il faut que j'entre dans un parti, je sois membre d'un parti, que moi, je puisse être acteur. Un jour ou l'autre, en me faisant élire, il faudrait donc que je connaisse même quelle est l'idéologie. Vous pensez que les jeunes savent ce qu'on appelle l'idéologie au Cameroun, vraiment à quelques exceptions près. Donc, quand vous posez cette question-là, L'engagement vient de quoi? L'engagement vient d'abord d'une prise de confiance. Lorsque un enfant veut aller à l'école, c'est qu'il a une certaine idée de l'école et il veut le faire aussi. Et puis il se dit, bon, il faut que je tire le pantalon au papa pour lui dire que bon, le papa, moi, il veut déjà aller à l'école, ainsi de suite. Mais les jeunes ne sont pas éduqués. Ils ne s'éduquent pas. Ils ne lisent même pas. Vous voyez, l'éducation, ce n'est pas simplement que c'est à la radio. Non. C'est aussi qu'on cherche, on lit, et si vous voulez cacher quelque chose au Camerounais, vous mettez ça dans un livre, et les jeunes ne vont pas lire. Or, l'éducation, sur le plan politique, ce qui peut faire en sorte qu'on s'engage, c'est aussi dans les livres, c'est dans plusieurs choses. Donc, les gens sont occupés, bon, vous savez qu'il y a aussi une hyper ambiance, mais je pense que c'est pour faire en sorte que quelqu'un s'engage. Donc, les jeunes, ils ne s'éduquent pas, ils ne s'éduquent pas à la chose politique. Ils confondent simplement la participation à l'élection avec, je ne sais pas, ce qu'on peut appeler.
0: D'accord, monsieur Toundi, moi j'ai oui. souvent une question. Quand on parle de la question de la participation des jeunes en politique, moi j'ai souvent une préoccupation. Je décryptais il y a quelques jours la question des listes électorales et puis on se rend compte que même les cartes d'électeurs, les jeunes ne veulent pas retirer. Ils attendent qu'on les appelle par téléphone, on paye la moto pour aller à l'antenne électorale, on fait tout pour eux. Mais ils boivent autant de bière à Essos là-bas par jour.
6: Oui,
0: donc retirer seulement la carte, la carte de l'électeur, il n'arrive pas à retirer la carte.
6: C'est ce que je disais, j'ai donné l'exemple d'un jeune qui est là-bas, qui, je pense pas qu'à France Insoumise, on allait le chercher dans sa chambre. Non, il a senti un besoin, il s'est dit, bon voilà, il faut que je m'engage. Et puis maintenant, ce qu'on appelle l'éducation politique, je m'y engage, les cartes, je sais comment tout faire pour aller m'inscrire, pour avoir une carte. Donc c'est ça qui manque à la base, c'est ça qui manque. Et les partis politiques échouent aussi également, moi je pense, hein, c'est mon homme d'avis, ils n'éduquent pas. Ils n'éduquent pas, j'ai même l'impression qu'ils voudraient que les gens restent dans l'ignorance, et puis, et surtout les jeunes.
0: D'accord.
6: Et puis alors, ils pourraient manager comme ils veulent, parce que la jeunesse est quand même une grande partie de la
0: D'accord.
6: population. Bon, voilà
0: okay, monsieur Etounzi, bon samedi, vous pouvez nous revenir, et vous cédez votre place à Vincent de Paul Ndjenge, qui est un jeune qui, depuis quelque temps, a voulu s'engager derrière Cabral Ibi, mais après il m'a dit... Moi, je préfère l'ONDPC. J'ai essayé Cabral, je ne vois rien dedans. Quelqu'un me disait il y a quelques jours, monsieur Anaba, vous ne voyez pas que Cabral est déjà vide. J'ai demandé vide comment il était d'abord rempli avant. Vincent de Paul Ndjenge, au téléphone, troisième ligne, trois. Troisième ligne.
7: Oui, bien-aimé Jean-Marie, bonsoir à vous et bonsoir à ton riche panel.
0: Merci, bonsoir monsieur Vincent de Paul Ndjenge.
7: Oui, désormais, appelez-moi Vincent de Paul Ndjenge du RDPC parce que vous voyez aujourd'hui.
8: Voilà, le jeune.
7: Ah oui, parce que vous voyez aujourd'hui, le RDPC est ici le seul parti qui rassure. Vous connaissez bien mes aventures au sein du PCN. Comment j'ai été roublé et je voudrais dire roulé là-bas. Et je me suis dit véritablement. Les jeunes d'aujourd'hui ne sont pas dignes de confiance.
8: Et là aussi, vous avez été roulé au RDPC.
7: Ah oui, non, aujourd'hui, je crois que j'ai retrouvé. Parce que j'ai dit que j'étais la famille. Vous voyez, au RDPC, je suis comme l'enfant prodigue. Donc, j'ai d'abord fui la maison, je suis parti me balader et j'ai constaté que dehors, il n'y avait rien, je suis rentré à la maison.
0: Ah, d'accord.
8: Donc, les mauvais jeunes. Il faut le dire, ça, c'est un.
0: Samuel, laissez le mauvais jeune s'exprimer, Samuel. Samuel, c'est le temps des auditeurs. Allez-y, Vincent de Paul Ndjenge.
7: Voilà. Donc, je suis donc revenu à la maison et l'accueil a été convivial. Donc, on m'a reçu, on m'a dit, tu es allé gâcher de ton temps, tu as dilapidé tes biens, comme la femme produit dans la Bible, tu es revenu dans la maison. Et je puis vous dire aujourd'hui que je suis en bonne position pour être candidat
9: Alors, Vincent de Paul Djogé, Vincent, Samuel voudrait savoir, Samuel Bodjok, le directeur de publication Direct Info qui est sur le plateau, voudrait bien savoir, est-ce que l'investiture vous sera accordée facilement quand vous êtes, ou alors l'argument sera que j'ai lâché Cabral et je suis revenu dans la maison?
7: Non, qu'il permette alors que je réponde. Je crois quand même que c'est le temps des auditeurs, s'il vous plaît. Je crois que aujourd'hui, mon parrainage, si on peut le dire, si on veut l'accompagnement de mon parti à ma candidature, ne souffre aucune contestation. Vous voyez? Et comme nous sommes sur le terrain, et les gens, ils viennent faire la politique sur les partis de télévision, aussi vrai que cela fait partie, n'est-ce pas, du marketing politique, mais nous sommes sur le terrain. Nous sommes déjà en train de rassembler les biens qu'il va falloir fournir. Mais lorsqu'on va convoquer le corps électoral, nous serons déjà prêts. Donc, c'est pourquoi moi je vous dis, à l'heure actuelle où je vous parle, je suis en bonne position.
8: Et chez nous, dans quelle localité?
7: Je parle de l'Embezouma, la Haute-Charanga. Donc, et aujourd'hui, nous ne sommes pas là pour venir parler sur le plateau.
8: Robert, Roland, tout va te
7: laisser. Vous avez posé la question.
9: Samuel, laissez-le chuter. Chuter, Vincent de Paul Djogé.
7: Oui, je voudrais chuter. Mais vous avez posé la question de savoir pourquoi les jeunes ne s'intéressent pas à la politique. Je voudrais vous faire savoir ici que ce sont les mauvais jeunes. C'est-à-dire ceux-là qui n'ont pas pris conscience des annonces du chef de l'État. Le chef de l'État a parlé de la transition générationnelle. Et aujourd'hui, il faudrait que le peuple souffre d'attendre à ce que cela se concrétise. Parce que, est-ce que nous irons à essence, comme vous l'avez dit, pour aller donc chercher les jeunes qui viendront faire la transition? J'ai dit non. C'est pourquoi nous avons favorablement répondu à l'appel du président. Et nous sommes là. Et vous verrez le moment venu, comment est-ce que les choses vont encore arriver. Donc, parlant du remaniement, cela relève de la discrétion et même du pouvoir discrétionnaire du président. Il saura le faire au moment venu. Et moi, je crois qu'en tant que militant de base, en tant que militant engagé, celui-là qui croit aux idéaux du renouveau, à savoir justice, moralisation, rigueur, moralisation, justice sociale, démocratie et tout ce qui va avec, aujourd'hui, nous sommes là pour dire aux Camerounais que oui, peut-être le renouveau n'a pas satisfait à vous attendre à 100%. C'est pourquoi nous, dans la jeunesse dynamique, consciente et conférente, nous sommes là pour relever les défis auxquels nos parents n'ont pas pu répondre.
9: Merci.
7: Voilà,
9: Amen. Merci les militants. La messe a été dite.
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9: Je n'ai jamais su que ce thème allait intéresser les auditeurs comme ça. Quand je préparais ça en semaine, mais je me rends compte que ça sonne de partout. Qu'est-ce qu'on fait? Parce que on doit quand même parler des jeunes du MRC qui ne savent pas s'il y aura convention le 17 octobre, non?
11: Monsieur Alaba, puis-je me permettre
9: vous aurez la parole. Permettez, on prend peut-être un dernier de cette vague. Après, on va d'abord suspendre les appels. Allô?
12: Oui, allô. Bonsoir, Jean-Marie Anaba.
9: Oui, c'est qui au téléphone, là? Charles.
12: Exactement, Mr. Charles.
9: Mr. Charles, we are listening to you, my brother.
12: Thank you very much. Je dis bonsoir à ton panel.
9: Merci.
12: Les jeunes ne sont pas intéressés parce qu'en face, il y a trop de mensonges. Il n'y a pas le remaniement. Il n'y a pas le recrutement. La jeunesse camerounaise est clochatisée. L'engagement politique, c'est une décision personnelle. Il faut avoir les moyens financiers pour y engager. Aujourd'hui, la jeunesse est recrutée dans l'armée et dans la police. Et à 18 ans, il ne peut pas voter. Tu vois une instrumentalisation, tu vois comment on bloque la jeunesse. Et ceux qui sont dans l'armée ne peuvent pas dresser contre la main qui les nourrit. Les jeunes n'ont pas de travail. L'avenir est noir au Cameroun.
9: L'avenir est noir sans que ça arrive. Vous voyez l'avenir déjà noir comment alors que c'est l'avenir?
12: Oui, beaucoup sont en prison. Il y a certains patriarches qui ont fui. Ils ont laissé la jeunesse, comme tu dis. Il y a le mensonge. Donc, comment je vais engager que je cherche à vivre, je cherche à manger? Comment engager dans une politique? Je ne peux pas. Beaucoup de jeunes ne peuvent pas.
9: D'accord.
12: Et pour être dans un liste, il faut quelqu'un qui a les moyens. Et le plus temps, il vous manipule. Mm-hmm. Donc, c'est pour cela que tu vois
5: la jeunesse camerounaise n'est pas intéressée.
0: D'accord.
5: Moi, je propose que le gouvernement, pour qu'un Camerounais pas voté, donne 20 000 à chaque Camerounais. Parce que si moi je vote quelqu'un, demain il va recruter c'est les membres de sa famille. On a vu dans la police que la femme de quelqu'un vient chercher dans le carburant. Ils vont nommer des membres de famille.
0: Non, donc vraiment, le gouvernement, laissez l'affaire du carburant là, ça va prendre feu ici. Si vous parlez du carburant,
5: oui,
0: il y aura incendie. Il y aura incendie à baromètre politique, pardon.
5: C'est les jeunes qui ont clochardisé, qui entrent dans la police et ils volent. Il ne peut pas engager. Il faut seulement voler les registres.
0: Mr. Charles. Mr. Charles.
5: Oui.
0: Bon samedi.
5: Merci.
0: À bientôt. Alors, puisqu'on parle des jeunes, nous allons rendre hommage à un jeune qui a démontré à Yaoundé 5 depuis quelque temps qu'il est vraiment, d'après ce qu'il dit lui-même, l'homme qu'il faut pour remplacer M. Augustin Bala. À la commune d'arrondissement Yaoundé 5e. Il a réussi à mobiliser aujourd'hui même des milliers de jeunes pour une marche de soutien au président de la République, son Excellence Paul Biya. Il s'agit d'Alain Christian Ngoudou, qui est le promoteur des entreprises Waldorf Suite Hôtel. Il est militant de base du RDPC. Il a annoncé depuis des jours une marche de soutien au président Paul Biya parce que depuis que le président de la République est rentré, il est le premier à oser organiser, ça c'est ce qu'on a quand même observé de mémoire des journalistes, le premier à oser organiser une marche de soutien au président Paul Biya dans l'Oufundi, capitale politique du Cameroun. Donc, la marche a été organisée aujourd'hui. L'itinéraire qui était court a été modifié par les autorités pour qu'il soit long. De la montée SNI jusqu'à l'esplanade du stade Omnisport Amadou Ahidjo de Yaoundé et manifestation couronnée par la prière écuménique au profit du président de la République et des jeunes patriotes de l'arrondissement de Yaoundé 5e en présence du sous-préfet de Yaoundé 5 et en présence de ces nombreux jeunes qui ont décidé de dire oui au président de la République. Je parle bien du président de la République, pas le président d'un parti politique. Donc, c'était une marche qui n'avait pas de coloration d'un parti politique. Je dois indiquer que les informations que nous avons, c'est que cette marche a fait grand bruit à Yaoundé aujourd'hui, au point où Alain Christian Ngoudou a été appelé par certains membres du gouvernement, dont je vais taire les noms ici, et qui lui ont demandé désormais, n'ayez pas de crainte, n'organisez plus les marches sans les couleurs du parti, arborer les couleurs du parti, parce que le RDPC doit vivre à Yaoundé 5 au détriment des bagarres internes dans le parti. Donc engagez-vous, n'ayez pas peur d'organiser une marche. Et ces membres du gouvernement lui ont dit, allez même au-delà de ce que vous avez fait là, c'était rien. Les milliers de jeunes qu'on a vus là, c'est zéro. Donc, je voudrais dire merci à quelqu'un comme Samuel Bonjour qui est sur ce plateau. Je l'ai vu relayer d'ailleurs les échos de cette marche-là. En tant que journaliste, il a dit, même si je ne suis pas en faveur du RDPC, vraiment, le jeune Alain Christian Ngoudou mérite notre soutien. Donc, nous tenons à rendre hommage aux jeunes qui osent dans une commune où on a dit aux autres qu'il n'y a pas d'adversaire, où on a dit aux autres que les gens ont les parrains. Mais lui, il est venu là, il s'est installé en quelques mois et il parvient à soulever justement des milliers de jeunes sous une pluie battante avec l'arsenal qui va avec, les motards, la gendarmerie, la police encadrée par les forces de maintien de l'ordre. Donc vraiment, je tiens à lui rendre hommage. Je ne pouvais pas manquer de le dire. Alors cela dit, et il y a aussi les jeunes là du MRC à qui je vais rendre hommage. Quand ils disent jeunes, jeunesse politique, ils ont décidé de s'exprimer sur les antennes de Royal FM cette semaine parce que, voyez-vous, il y a des militants comme Cyril Edou de Sanmélima dans le sud qui ont décidé de contester la convention nationale extraordinaire du MRC qui est prévue pour le 17 octobre prochain après Willy Mengue. Et ils ont donc décidé d'écrire au sous-préfet de Yaoundé 4e pour lui dire, monsieur le sous-préfet, nous n'avons pas un président depuis septembre 2025. Or, l'initiative d'une convention appartient à un président national du parti. Donc,

0: droit devait appliquer l'article 68 alinéa 2 du règlement intérieur pour promouvoir un nouveau présidium. Cet article stipule qu'en cas de démission ou d'empêchement du président national du parti pour des raisons de santé ou d'incapacité, le directoire constate à la majorité des 4/5 de ses membres la démission ou l'empêchement et convoque la convention plus tard 30 jours après la constatation de la démission ou de l'empêchement. Dans ce cas, la convention doit impérativement avoir lieu au plus tard 60 jours après sa convocation. Alors, il pose donc la question de savoir qui convoque donc la convention qui est annoncée pour le 17 octobre 2026 au siège du parti à Oudja. Alors, il intervient quelques jours après Willy Mengue qui est encore en justice avec le MRC. Voici la réaction des conseils du MRC, représenté par Maître Hippolyte Méli du collectif Sylvain Sop. Il a écrit la chose suivante sur les réseaux sociaux, parlant des préliminaires avant l'audience de l'affaire MRC contre Willy Mengue. Nous annoncions, dit-il, avoir déposé le 7 octobre dernier auprès du président du tribunal de première instance de Yaoundé Ikono, une requête au fin d'engagement préventif dirigée contre Sieur Willy Mengue. L'audience en vue de statuer sur le mérite de cette requête a été fixée au 19. Donc, l'audience a été fixée après la convention. Ça veut dire qu'on a dit à Willy Mengue que laisse d'abord les gars tenir la convention. J'ai comme l'impression que c'est ce que ça signifie. Donc, l'audience a été fixée au 19 octobre prochain, ce qui arrange la défense du MRC. C'est ce que Maître Hippolyte Méli dit. Cet après-midi à 14h, sa convocation délivrée par le juge en charge de l'affaire lui a été notifiée à domicile, élu chez son conseil qu'il a déchargé en vue de sa bonne transmission. L'engagement unilatéral de ce dernier formulé dans un exploit d'huissier notifié au MRC ne disparaît pas jusqu'à ce que le président du tribunal statuant comme juge d'application des lois pénales décide autrement. L'opinion sera informée des suites. Alors, voilà une preuve que le parti est en justice. À l'intérieur, les dissensions internes se font sentir. Comment on fait pour aller dans toute la sérénité? Nous avons posé la question à deux représentants des deux listes en compétition au MRC cette semaine. Le premier, c'est Maître Emmanuel Sim. Il est porte-parole de la liste de Thiriane Balbinois. Et puis le second, c'est Evariste Longa Shengang. Lui aussi, il est candidat au poste de 5e vice-président dans la liste de Pierre-Emmanuel Bignam. On écoute les deux. On revient derrière pour dire un mot sur la question.
1: Un parti qui se veut uni, un parti qui veut rester dans la même dynamique après l'octobre et qu'il ne faudrait pas qu'il y ait des dissensions internes entre nous. Nous sommes d'abord des camarades politiques et nous le resterons après cette date de l'audience, après cette date d'élection, pour que le parti reste aussi uni, mais peut-être même plus fort qu'il était avant. Nous sommes heureux de montrer aux Camerounais que dans un parti politique, au Cameroun, on peut organiser une vraie élection. Nous espérons que nous allons montrer aux Camerounais une vraie leçon de démocratie interne. Et comme porte-parole, Madame Noa, je dis toujours à notre liste qui est en face de nous, bonne chance à elle et évidemment bonne chance à nous.
2: En ce qui concerne le camp de Pierre-Emmanuel Bignam, nous sommes tranquilles parce que vous savez, après tout, le Cameroun doit fonctionner selon les institutions. Même le parti fonctionne selon les institutions. Alors ceux qui ont été radiés du parti sont radiés du parti. Les gesticulations qu'ils voudront faire en écrivant au sous-préfet ou à qui d'autre, ça n'engage qu'ils ne sont plus membres du MLC. Je ne sais pas pourquoi ils continuent à s'intéresser aux affaires du MLC. Donc ça, c'est leur business là-bas, ça leur regarde. Nous sommes sereins dans notre campagne, nous évoluons tranquillement, nous faisons des propositions à ceux qui représentent, ceux qui vont être aux côtés. Mais quand même, c'est l'occasion pour moi de passer peut-être un petit message au sous-préfet qui comprennent que si ces individus disent qu'il y aura trouble à l'ordre public, ça veut dire que ces individus projettent de venir troubler les élections qui vont se passer. Donc, c'est le devoir de ces sous-préfets-là, dans le souci de préserver l'ordre public, de les retenir ou de les garder à vue pendant cette période, parce que quelqu'un ne veut pas de goût comme ça dire qu'il y aura trouble à l'ordre public, alors qu'il n'y a aucun signe qui démontre cela.
0: Alors, Roland Flavien Aïssi, vous êtes communicant du Mouvement pour la Renaissance du Cameroun. Alors, il faut garder les Willy Mengue au frais.

0: pendant la période de la Convention nationale extraordinaire. Ça, c'est une proposition de l'un de vos camarades qui est candidat dans la liste de Pierre-Emmanuel Bignam. C'est une solution. Voici Willy Menge qui est là, mais Cyril Edou vous dit que ça ne s'arrête pas à Willy Menge. Lui aussi, du fond du sud, là-bas, à San Melima, n'est pas d'accord. Il dit que l'OMRC est sans président depuis juin 2025. Qui est donc le président qui a convoqué la convention? Alors, automatiquement, il faut que le sous-préfet de Yaoundé 4 puisse interdire justement votre convention. Est-ce que dans ce contexte, vos candidats là vont à l'élection en toute sérénité?
1: Bien, Jean-Marie Andaba, dans une semaine exactement, nous allons tenir notre convention extraordinaire le 17 octobre 2026 dans notre siège à Oudia. Il faut déjà saluer la bravoure et l'enthousiasme qui animent nos candidats. Et je puis dire qu'à l'issue de cette élection, c'est le MXC qui gagne. Et c'est le MXC qui va davantage gagner. Donc, il est question d'élire une nouvelle instance à la suite de la démission du professeur Maurice Kamto et de Mamadou Oumouta. Mais lorsque nous regardons l'actualité en cours, le MXC subit des manœuvres qui cherchent à le déstabiliser afin de semer du doute et du trouble dans la mémoire de nos électeurs. Le 29 septembre 2026, on a un certain Willy Menge, voilà, qui a saisi le sous-préfet de Yaoundé 4. Et le 7 octobre, c'est un certain Cyril Edou. Il prétend être membre de la fédération communale de San Melima, qui aussi saisit le sous-préfet de Yaoundé 4 à son tour pour annuler la dite convention. Mais nous sommes en droit de se poser toutes ces questions. En réalité, que nos militants ne soient pas en doute, la vérité c'est que c'est une manœuvre de déstabilisation qu'on connaît tous, organisée par le régime qui a peur davantage d'aller aux élections. Il convient de rappeler que le 23 septembre 2026...
0: Donc ce n'est pas une affaire du MSC. Qui a laissé Maurice Kamto boycotter les élections pour qu'il se cherche au Manidem en 2025 pour rentrer?
1: Bien, je n'aimerais pas revenir, permettez-moi d'être de continuer avec mon argumentaire, sur ce qui s'est passé parce qu'à main de reprise, nous avons défendu cette thèse-là ici, sur ce plateau, sur ce plateau, n'est-ce pas, de Royal FM. Donc je n'aimerais pas revenir sur ça parce que vous savez, nous avons débattu sur ça. Donc, ce que nous disons, c'est que...
2: Vous êtes indécent avec vos camarades.
1: Permettez-moi, je vous en prie. Permettez-moi d'aller jusqu'au bout.
2: Ça, c'est vraiment du MXC, ça.
1: Que nos militants ne pensent pas qu'au MXC, il s'agit d'un débat politique ou alors d'une confrontation. Non, mais tout simplement d'une manœuvre de déstabilisation du parti. Et comme je le disais, rappelons-le, le 23 septembre 2026, nous avons procédé à une déclaration auprès du sous-préfet de Yaoundé 4. Et une semaine après le 28, nous avons reçu une autorisation de pouvoir organiser la convention. Il faut donc déjà dire que si le sous-préfet a autorisé cette convention, cela veut dire que le MXC a respecté les délais, que le MXC est en règle et que le MXC a le droit d'organiser sa convention. Maintenant, pourquoi toutes ces saisines? C'est la question qu'on doit se poser. Le 29, je le rappelle, Willy Menge, qui est, parce que je vais vous demander de ne plus l'appeler membre du MRC, parce qu'il a été exclu. Donc je préfère que vous disiez un ex-militant du MRC. Un ex, c'est mieux, parce qu'il n'est pas militant du
0: l'affaire
1: MRC.
0: L'affaire doit d'abord finir en justice.
1: Donc, il est un ex-militant.
0: Vous savez que l'affaire doit finir
1: non,
0: en justice.
1: Non, on a en justice, il était question
0: qu'il aille
1: ce pouvoir. Ça, c'est la décision de la justice. Alors, il n'a aucun intérêt à pouvoir s'intéresser sur ce qui se passe au MXC alors qu'il a été exclu. Maintenant, revenons sur le cas de Cyril Edou, qui lui aussi a écrit au sous-préfet pour annulation du récépissé des déclarations. Parce qu'il faut dire que nous avons respecté la loi. Nous avons respecté la loi 90-055 du 19 décembre 1990 portant un régime de manifestation publique. Alors, Cyril Edo, qui est un militant de base, c'est-à-dire de la dernière classe, là, hein, bon, il prétend être un militant de base. Vous voyez,
0: donc la dernière classe n'a pas droit à la parole.
1: Ce que j'aimerais dire, c'est que...
0: il montrerait la main la dernière classe.
1: Jean-Marie Anaba,
3: mais vous n'êtes pas un parti.
1: Vous savez, dans chaque organisation, il y a une administration.
0: Il y a la classe supérieure et la dernière classe. Voilà.
1: Il y a une administration, c'est ça que je voudrais
3: niveau,
1: dire. Pour exprimer sa volonté, il faut d'abord passer par son supérieur. Alors, excusez-moi, René Descartes, membre du RDPC, laissez-moi parler. Lorsque vous allez parler,
0: Descartes, la discipline du parti dit que vous ne devez pas parler des affaires d'autres partis, non?
4: Donc. Quand il leur parlait au RDPC, on ne traitait pas de militants de basse échelle.
3: Je vais parler. Hein,
0: non, permettez. Laissez.
4: Quand ce sont les autres, vous en offusquez. Vous avez traité Télé, on en a de quoi.
1: Je disais donc qu'il s'agit ici d'un manque d'éducation, c'est-à-dire d'un certain pédantisme, si je peux dire ainsi. C'est-à-dire, comment est-ce qu'il peut s'arroger le droit d'écrire au sous-préfet? Est-ce qu'il a épuré...
0: Loin là-bas, à Saint-Mélima, il traverse tous les arrondissements. Là,
1: est-ce qu'il a épuré d'abord son secrétaire d'unité? Non. Est-ce qu'il a épuré, c'est-à-dire au niveau du secrétaire communal? Non. De la fédération régionale? Non. Il s'est permis d'écrire au nom de qui? On écrit à travers au nom d'une cellule, au nom d'une commune, au nom d'une région. Mais il s'est pris la notoriété de prendre le stylo et d'écrire au sous-préfet.
4: Il est membre de la convention ou pas?
1: Il n'est pas membre de la convention, il n'est ni délégué.
0: Il n'est pas délégué.
1: Il n'est ni membre de la convention, il n'est ni délégué.
4: Donc, c'est-à-dire que votre convention, là, vous choisissez les gens qui doivent venir.
1: Là, il y a des délégués.
0: Les délégués partent d'où?
1: Il y a des délégués qui viennent de partout.
4: De donc,
0: les comités d'arrondissement, quelqu'un ne peut pas
1: est
0: partir.
1: Délégué celui, parce qu'il faut connaître les textes, est délégué celui qui figure dans le bureau communal.
0: Il n'est pas dans le bureau communal.
4: Mais il se fait représenter, il y a un délégué communal.
1: Non.
4: Il a qualité de contester.
1: Et auprès de qui? La seule instance où il pouvait contester, c'était auprès soit du directoire national.
0: D'accord.
4: Maintenant, c'est ça. Le sous-préfet assure le maintien de l'ordre public. C'est-à-dire que si dans vos rangs, il y a des gens qui sont mécontents, qui peuvent venir troubler l'ordre public,
1: bon.
4: Le sous-préfet est saisi.
0: Donc Cyril Edou est simple militant.
1: Il est très simple militant.
0: Mais il a signé, là, il dit militant à la fédération communale. Donc il n'est pas membre.
4: Quand tu es là, on en avait interdit, contester la qualité de Paul Biya.
1: Et permettez-moi.
0: Ok, Samuel.
4: Vous n'avez pas dit qu'il n'avait pas qualité.
0: Non, Samuel.
4: Mais vous étiez content.
0: Vous étiez contre le RDPC il y a quelques minutes, non, Samuel?
4: Mais c'est pour dire que dans les deux camps, ils jouent des mauvais jeux.
3: Non.
4: Et il faut dénoncer ça.
0: D'accord, Samuel, c'est bon. D'accord, Flavien, chuté.
1: Non, j'étais donc en train de dire que le MXC a son plein droit d'organiser.
0: Donc il y aura convention.
1: Oui, a son plein droit. Et nous voulons davantage rassurer les Camerounais de ne pas avoir crainte de continuer à s'engager dans la vie du parti. C'est au soir du 17 octobre que nous saurons qui est notre président.
0: Merci Flavien, Roland Flavien ici. Quelqu'un a-t-il a dit vraiment 1 minute 30 secondes sur ce sujet, parce qu'on doit rendre hommage au président Clément Tangata. Quelqu'un a-t-il a dit sur ce sujet, parce que c'est une affaire du MRC. Et c'est pour ça qu'il lui est passé la parole. Quelqu'un a-t-il a dit...
4: Nous avons tous à dire.
0: Non, il dit quelqu'un... Je pose la question, prenez la parole.
3: J'ai dit, même si c'est en 30 secondes.
0: Hein. Alors, Samuel Mbonjo, 1 minute 30 secondes, vraiment.
4: Tout ce que moi je veux dire, c'est que le sous-préfet a la prérogative d'apprécier s'il y a risque de trouble à l'ordre public ou pas. Et il a été saisi par des militants, qu'ils aient qualité ou pas.
1: Parler au pluriel ou au singulier.
4: Non, je vois
0: Flavien,
4: ce que je voulais dire.
0: Flavien,
4: voilà ce que je voulais dire.
1: Je ne peux pas vous permettre de parler de lui comme militant du MX.
0: Non, Flavien, on vous a compris. On vous a laissé parler.
1: Parlez peut-être de Cyril Edou.
4: Tant que
1: permettez-vous, moi au moins, vous connaissez que Roland Flavien...
0: Mais il y a quand même la liberté d'expression.
4: Tant qu'une affaire est pendante au tribunal, Willy Mingue est quand même au tribunal en ex-qualité.
0: Il revendique qu'il est militant.
4: Il revendique qu'il est militant. Et le tribunal n'a pas encore vidé le dossier. Et le tribunal n'a pas encore vidé le dossier.
0: Tout à fait. Ça, pour l'instant, il reste
4: le sous-préfet le considère comme militant. Et celui de Saint-Mélima également, le sous-préfet le considère comme militant. Donc, que ces deux individus ne viennent pas troubler l'ordre public, le jour de la convention, le sous-préfet en prendra.
0: Et c'est vrai, j'ai demandé, on les garde au frais comme.
4: On les garde au frais pourquoi?
0: On les garde au frais pourquoi?
4: Mais est-ce que quand on arrête les gens,
0: c'est
4: OMS qui dit qu'on arrête les gens?
0: Les candidats disent qu'on doit les garder au frais jusqu'au 17 octobre.
4: Les gens qui dérangent le MS, on doit les garder au frais. Quand sont les gens qui dérangent d'autres partis,
0: le sous-préfet les garde au frais. Alors, Descartes
4: à Konoze. Non, on va faire justice à double vitesse.
0: Descartes à Konoze, les affaires du MS intéressent. L'OMS, l'RDPC.
3: Non, pas du tout, vous savez, mais quand on vient ici, c'est pour les auditeurs.
0: Lui, il est venu pour qui?
1: Depuis 2015, le RDPC n'a pas tenu de congrès. Donc, avant de parler du MX, il fallait d'abord du RDPC.
0: Et ils veulent tenir leur convention, vous donc, refusez.
1: Avant d'enlever la
0: convention, vous les gâchez. Vous n'avez rien tenu depuis, c'est ce qu'il dit.
3: La convention du MX, honnêtement, ne peut pas intéresser un parti.
0: Mais pourquoi le Minat a publié sur Facebook? Ça n'intéresse pas le RDPC. Le Minat n'est pas du RDPC.
3: Il est impossible.
0: Il a publié sur la page Facebook du Minat. Pourquoi?
3: Il est impossible qu'un parti comme le RDPC, aussi grand que nous sommes, le plus grand parti du monde, ait le temps pour les conventions du MSC. Moi, je dis ceci. Je dis non, mais j'ai
0: vous n'avez pas le temps pour les conventions du MSC.
3: Mais j'ai dit parce
0: la
3: que les auditeurs.
0: Parce
3: non, dit, non, je garde
0: non,
3: la parole.
0: Que vous n'avez pas
3: non,
0: le temps écoutez, pour les conventions
3: mais
0: du
3: les auditeurs m'ont écouté. Je dois donner mon avis sur la question.
0: Sur quoi? Quelle question?
3: Sur le traitement. Je dis ceci.
1: Pas le
3: nous
1: RDPC.
3: Avons
1: le,
3: dans le RDPC. Dans le RDPC, nous avons déjà vécu la même situation. Mais je m'insurge sur l'indécence avec laquelle ils traitent ses camarades. Croyez-moi, jusqu'aujourd'hui. Je garde et je maintiens le respect que j'ai envers l'ancien camarade Télé Onana.
0: Et M. Sangha Yamzi.
3: Évidemment, croyez-moi.
0: D'accord.
3: Nous, qu'est-ce qui s'est passé dans notre cas? Qu'est-ce qui s'est passé? Un de nous, un militant du RDPC a trouvé qu'il y avait des choses à revoir sur le président national et le texte du parti. Avec tout le respect, écoutez, il n'y a pas eu de lynchage.
0: J'ai les bandes d'ici.
3: Vous avez dit que j'ai la parole.
0: J'ai les bandes d'ici des membres.
3: Vous allez sortir écoute, les bandes, mais
0: écoutez
3: entre
0: bien.
3: Les bandes de moi qui parle.
0: Les,
3: non,
0: les
3: pas,
0: membres du comité central du RDPC que j'avais interviewé
3: non, c'était un.
0: En 2025.
3: Oui.
0: L'autre doigt là, comment vous l'appelez? L'ancien banquier, le banquier.
4: Hervé
0: Emmanuel Combe, je l'ai interviewé ici.
4: Il
0: a dit que Télé Onana était un militant du village.
3: Bon.
0: Donc, vraiment,
3: je crois que c'est moi qui ai la parole.
0: Si
3: le camarade Hervé Combe était là, il aurait pu répondre. Mais là, c'est moi qui parle. Celui qui parle du RDPC sur ce plateau actuellement mandaté, c'est moi.
4: Parle au nom du
3: donc,
4: RDPC.
3: Pour connaître ce que le RDPC pense sur un sujet, c'est moi qui le dis maintenant.
0: Vous pensez quoi du RDPC?
3: Voilà. Je dis ceci. Quand nous avons vécu, ce que je dis peut aider d'autres formations politiques et non le MSC. Quand nous avons vécu la même expérience, qu'est-ce qu'on a fait? Dans tout le respect, nos avocats ont compris qu'il y a un militant qui ne comprend pas cette situation, mais qu'en tant que citoyen, il doit se plaindre. Et nous sommes allés en justice jusqu'à avoir gain de cause. Et c'était dans le respect de la personne et du militant et de l'élu que était Télé Onana. Jusqu'aujourd'hui, vous voyez, croyez-moi, son représentant qui est là, même comme il est déjà dans un autre parti, je le traiterai avec le respect qu'il mérite, pas parce que je le lui donne.
0: D'accord, merci.
3: Donc, pour moi, je jette ça comme ça, comme un avis, comme un conseil
0: okay.
3: Qui est à prendre ou pas.
0: Merci pour le conseil.
3: Traitez vos camarades, qui sont encore vos camarades, avec plus de décence que ça.
0: D'accord.
3: Ça.
0: Alors, Mandeng Bikim, si ceci arrive au MRC, au parti Jouvence, alors que vous voulez être candidat à quelques mois, si l'Ominat vous tend un piège comme ça. Ou alors, brusquement, quelqu'un dit à Valeb Salah, je conteste votre présidence comme guide, dont vous n'êtes pas le guide, ça va brûler vos cartes que vous voulez redistribuer à Yaoundé 2 pour battre Yannick Martial à Issé-Lundu et les potentiels candidats aux élections. Alors, votre regard, au moins, sur ce qui se vit ici, vous n'allez pas me dire que vous étiez de la base qui soutiendrait l'OMRC de l'autre côté. D'après ce qu'on entend souvent, hein, qu'il y aurait une base qui soutiendrait l'OMRC.
4: Alors, la base, ce sont des militants qui ne travaillent pas.
0: D'accord.
4: Et moi, je suis suffisamment occupé.
0: Vous êtes adjudant chef, ça peut.
4: Je suis suffisamment occupé pour ne pas agir ni soutenir certaines manifestations et actions qui ne correspondent pas à ma vision politique. Je pense que à Jouvence, ça n'arrivera pas. Pour la simple raison que sinon je n'aurais pas choisi cette formation politique. Je vous répète encore, j'ai observé, il y avait plein de formations politiques possibles où je pouvais m'engager, mais j'ai choisi celle qui avait le moins de casseroles.
5: Et je pense que personne ici ne viendra me dire que le RDPC n'en a pas, que le MRC n'en a pas, que le PCRN n'en a pas, que même le parti de mon frère Atangana n'en a pas. Tous les partis ici maintenant ont des casseroles. Mais allez me citer une seule casserole de jouvence. Vous n'en trouverez pas. Donc, pour l'instant, laissez-nous donc.
3: C'est à peine si vous existez même pour avoir les casseroles.
5: Laissez-nous donc ne pas nous intéresser aux tambouilles, comme dit le guide de notre parti, aux tambouilles des autres formations politiques qui se démerdent entre eux. Ils en ont déjà bien à faire. Nous.
0: Et à la veille, la question c'est comment on va à la veille des élections. Ils vous laissent le terrain, non? On m'a toujours dit que le MRC a un ancrage à Yaoundé 2. Hein?
5: Oui, exactement.
0: Donc
5: ils ont un ancrage.
0: Vous êtes fiers de ce qui se passe.
5: Justement,
0: là,
5: c'est là où j'allais chuter. C'est que je trouve tellement. Il y a un ami qui m'a dit, Bikim, tu as tout mon soutien. Même financier, je vais te financer. Mais tu es trop véridique et tu es trop gentil. Tu entres là dans un nid de requins. C'est tous des malhonnêtes. Et je ne fais pas confiance même à ton guide, mais je te suis, toi. Je trouve dommage ce qui se passe dans les différentes formations politiques. Je l'ai dit tout à l'heure à mon frère du RDPC. J'aurais souhaité qu'il soit candidat et qu'on s'affronte sur le terrain.
3: Je n'ai pas dit que je ne le suis pas. Hein.
5: Ne me coupez pas la parole. Je ne l'ai pas fait lorsque vous étiez en train de parler. Je disais bien, je trouve dommage ce qui se passe dans nos différentes formations politiques parce que pour moi, étant dans l'opposition, je considère, et je vais le répéter ici, nous sommes tous à la base du RDPC et nous sommes tous des mécontents du bilan RDPciste. Du coup, il est inconcevable pour ma part qui dit la vérité que nous, dans l'opposition, nous affrontions entre nous au lieu de faire front commun pour mettre à nu le RDPC. L'adversaire à 5 millions d'électeurs reste le RDPC.
4: 5 millions
5: fictif ou réel.
3: Non, je ne vous permets pas.
5: C'est
3: vous n'avez pas les chiffres. Non, là, je vous coupe parce que vous ne permets pas.
5: C'est
3: si je dis que nous sommes 5 millions.
5: Les chiffres, c'est ce que vous avez.
3: Donnez les chiffres de votre parti, je ne vais pas comprendre.
5: Les chiffres, c'est ce que vous avez donné vous-même. Je n'ai fait que vous citer.
3: Donnez les chiffres de votre parti.
5: Je n'ai fait que vous citer.
0: Les Katakoun, ne parlez pas fort, hein, candidat.
5: Donc, dès l'instant où vos 5 millions réels ou fictifs, ou imaginaire.
3: Donnez les chiffres de votre parti, je vais les respecter. J'ai dit 5 millions, dites aussi si vous en avez.
0: Je vous dis de laisser le
5: vous
0: candidat
5: avez donc, s'exprimer. Vous avez donc 5 millions.
0: Il n'a pas payé son billet d'avion pour
5: vous
0: écouter le bavardage au Cameroun.
5: Vous avez donc, monsieur Akono, vous êtes mon frère. On n'est pas ici dans un ring de boxe. Les 5 millions que vous avez, félicitations à vous.
3: Merci.
5: Le Cameroun a 35 millions d'habitants. Les 30 millions qui restent sont pour l'opposition. Croyez-vous être légitime avec 5 millions de personnes alors que 30 autres millions de personnes vous vomissent? Donc vous n'avez pas la prétention de venir dire que 5 millions sont suffisants. Moi, je dis juste que les 30 millions restants, je ne m'adresse pas aux vôtres de militants ou de sympathisants. Je m'adresse aux 30 millions restants pour qu'ils votent dans l'opposition et je m'adresse à l'opposition pour qu'il y ait des coalitions, pour qu'on ne se tire pas dans les pattes. C'est-à-dire que moi, Mandeng Bikim, candidat à Yaoundé 2, ça me plairait de ne pas avoir un candidat de chez Atangana ou un candidat
4: ou du MRC.
5: Je préfère encore que le MRC soit candidat à Yaoundé 3 et que moi je les appuie. Mais que Jouvence n'est pas candidat à Yaoundé 3. Nous, on appuie tous le MRC.
4: D'accord.
5: Moi, c'est comme ça que moi, je vois la politique. L'adversaire,
0: la mutualisation
5: c'est le
0: des forces. Okay. D'accord. Alors, nous allons donc. Ronnie Djepa, je vous donne une minute. Hein. Vous voulez absolument réagir. Après, on va prendre la chronique, le fait politique de la semaine.
6: Monsieur Anaba, je trouve que je vais respecter votre. Je ferai l'effort de respecter le temps qui m'est imparti, une minute. Même comme je trouve que il est très petit pour
0: les secondes que vous prenez
6: pour
0: là,
6: ce sujet aussi
0: ça
6: important.
0: Ça vous aiderait à parler
6: important.
0: Directement du
6: monsieur,
0: sujet.
6: Monsieur René Zedekat, je ne vous découvre pas aujourd'hui. Je vous ai découvert dans d'autres choses dans les réseaux sociaux. Je vous trouvais, moi je suis direct comme l'OMP en les véridiques, je vous trouvais un peu trop radical. Mais ça me plaît aujourd'hui de vous rencontrer sur le même panel, de pouvoir discuter librement avec vous et de vous peut-être autre chose parce que vous portez la parole du RDPC. Vous savez, Giovanni Sartori et Joseph Lapalomba ont défini des partis politiques comme tout groupe politique représenté par des étiquettes officielles et qui vont ou se présentent aux élections et qui placent des candidats par le biais de ces élections-là. Vous ne pouvez pas aujourd'hui les manœuvres du RDPC, c'est vrai, vous masquez les manœuvres du RDPC contre le MSI, mais elles sont trop apparentes. Et vos discours aujourd'hui, moi je m'adresse directement à vous, pas institut personnel, parce que vous portez la parole d'un parti politique, vous êtes un peu trop prétentieux. D'abord, vous dites que vous avez 5 millions de militants, mais on ne voit même pas ça sur le terrain, à part aller partir les peurs sardines. Mais sinon, dans les faits, on connaît. J'ai dit bien, vous dites.
3: C'est
6: une corruption. Vous reconnaissez déjà la corruption officiellement, c'est une bonne chose. Et je crois que les auditeurs entendent.
3: Les auditeurs doivent savoir,
6: justement, je suis d'accord avec vous parce que ça, c'est la corruption à 5 millions.
3: Habiller les gens, habiller 5 millions,
6: d'accord.
3: Donner la sardine à 5
6: d'accord.
3: millions,
6: vous,
3: mobiliser 5 millions
6: d'accord.
3: avant de me traiter de prétentieux.
6: Vous instrumentalisez le peuple camerounais, vous donnez le peuple sardine au peuple camerounais avec son argent.
3: Allez donner aussi.
6: Il n'y a pas de souci. Le peuple camerounais est conscient de ce que vous venez de dire. Et ça montre que le RDPC est un parti de corrompu. Et vous avez voulu. Il y a combien de militants du RDPC en prison, du comité central? Vous ne pouvez pas me démentir aujourd'hui.
3: Nous sommes majoritaires, même au marché.
6: Vous ne pouvez pas me démentir aujourd'hui.
3: Nous sommes majoritaires en prison. Même parmi les pousseurs, le RDPC est majoritaire. Les vendeurs de bananes, tout, nous sommes majoritaires.
6: Monsieur Anaba, vous voyez le comportement du RDPC. Vous enflammez. Pourtant, l'OMP vous a écouté pendant longtemps, mais vous enflammez parce que vous n'aimez pas la contradiction. Pourtant, le débat, la démocratie, c'est quoi? C'est la contradiction.
0: Merci.
6: Je voulais.
0: Chuter, vous avez atteint les 1 minute.
6: C'est vrai que je ne suis même pas prêt de chuter. Mais moi, j'aimerais dire qu'à l'OMP, nous sommes solidaires. M. Mandin sait l'issue de la dernière élection législative en France pour bloquer le FN de Marine Le Pen. Les partis de l'opposition ont fait front commun, même avec le parti au pouvoir. Donc, nous, à l'OMP, nous, c'est vous, au RDPC, c'est parti de corps. Vous êtes réseau de corps. Vous êtes au TCF, donc tout sauf Camto. Maintenant, vous êtes passé au TCM, tout sauf le MSI. Nous, nous ne sommes pas là-dedans.
0: D'accord,
6: nous allons battre le RDPC partout. Nous préférons être solidaires avec tous les partis d'opposition. Donc,
0: okay,
6: demain, à tous les auditeurs d'aller taper www.omp le parti et découvrons la magie de ce que l'OMP peut proposer en termes de projet, en termes d'innovation. Parce que nous voyons la politique autrement.
0: D'accord. Merci. Hein. Voici le fait politique de la semaine.
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0: Et le fait politique de la semaine, c'est une triste nouvelle. L'annonce du décès du président du Conseil constitutionnel Clément Tangana en France. La nouvelle a fait le tour du monde, mais ce qui nous intéresse, c'est la profanation de sa mémoire qui a été orchestrée par quelques actants politiques qui sont sur la toile. Quelques activistes politiques, on préfère les appeler ainsi, parce qu'il est hors des questions que l'on profane la mémoire d'un patriarche, quel que soit le rôle, je dis bien le rôle qu'il jouait de son vivant, parce que nous ne jouons que des rôles. C'est comme lorsque je parle ici, parce que j'ai une ligne éditoriale de la radio que je dois respecter, ça empêche que vous me saluez là-dehors pour dire non, monsieur Anaba, vous êtes contre X ou Y, alors que je ne respecte que la ligne éditoriale de Royal FM. Alors, ça nous a poussé à faire de ce sujet le fait politique de la semaine pour nous demander quel deviendra le Conseil constitutionnel pour ce qui est de la gestion des contentieux électoraux sans Clément Tangana, monsieur irrecevable, mettez entre guillemets. Carole Prudence Tinture, bonsoir madame.
8: Bonsoir Jean-Marie Anaba. Ce jour, Vous nous portez vers un sujet d'actualité, le décès du président du Conseil constitutionnel, avec cette épineuse question: pourquoi la profanation de sa mémoire et quel avenir pour le dit Conseil sans Clément Atangana? Surtout en ce qui concerne la gestion des contentieux électoraux, il faut tout d'abord rappeler que celui qui est porté à la tête du Conseil constitutionnel par décret présidentiel en février 2018, confiance renouvelée en janvier 2024, est passé de vie à trépas le 4 octobre 2026 à l'hôpital américain de Paris. Demander pourquoi la profanation de sa mémoire, c'est une interrogation pleine de certitudes. En effet, son décès a réveillé le mot fétiche qu'il a très souvent prononcé en contentieux électoraux. 22 au 24 octobre 2018, audience du contentieux post-électoral, 18 requêtes sont déposées par Maurice Kamto, Cabral Libi et Joshua aussi, toutes déclarées irrecevables, non fondées, ou alors le Conseil s'est déclaré incompétent. Cette voix qui entre dans la mémoire collective pose une fois encore sa réponse invariable, irrecevable, en février 2020 pour des recours introduits pour bourrage d'urne, achat de conscience. Présidentielle 2025, les requêtes post-électorales connaissent la même sentence, irrecevable. Si aujourd'hui on parle de profanation, peut-être c'est au travers des phrases dites par des hommes politiques, société civile et même de la justice. Il est indexé d'avoir choisi le côté du pouvoir lorsque l'histoire lui demandait de choisir celui du peuple, comme une figure emblématique de l'échec du pluralisme politique prôné par la France dans ses anciens comptoirs. Maître Hippolyte Mélie, telle une plaidoirie, dira que ses clients se sont sentis amenuisés, diminués dans leurs droits fondamentaux par la jurisprudence devenue constante du Conseil constitutionnel, irrecevable et tantôt incompétente. Sur l'autre rive, ce sont des hommages solennels qui le reconnaissent comme un homme de rigueur, garant de la stabilité post-électorale. Si l'organisation des chefs traditionnels appelle au respect des morts, vous avez demandé que devient le Conseil constitutionnel sans Clément Atangana. Eh bien, l'histoire suit son cours. La preuve, le 7 octobre 2026, le Conseil s'est réuni au Palais des Congrès, a constaté la vacance de la présidence et les affaires courantes sont assurées par le professeur et doyen Paul Joshi, qui, comme prévu par la loi de 2004 en son article 13, les municipales et législatives de 2027 sont proches, le décret du chef de l'État est attendu et la personne qui viendra n'aura pas à lui ressembler mais aura à respecter la Constitution. Sa mission ne sera pas de poursuivre une jurisprudence mais d'appliquer la loi. Si la Bible enseigne que le jugement appartient à Dieu, il est aussi clair qu'il n'est pas bon de s'attaquer à celui qui ne peut répondre. Le mort étant sourd aux attaques des vivants. Excellent samedi et à samedi, Jean-Marie Anaba.
0: À samedi prochain, Carole Prudence Tchintche pour une nouvelle chronique. On va sortir du débat dans quelques instants, mais comme je vous le disais, à Baromètre Politique, nous avons le devoir de promouvoir ce qui accompagne les couches vulnérables, ce qui accompagne ceux qui sont en difficulté au village et autres, ce qui posait des actions comme ce qu'on a vu là avec le jeune Alain Christian Ngoudo aujourd'hui, donc comme le MRC, vous avez vu comment nous parlons de la convention du MRC, nous diffusons des éléments du MRC, donc c'est l'inclusion. Dans le cadre de la rubrique acteurs politiques de la semaine, puisque la politique c'est également la gestion des affaires de la cité, comment aider effectivement les collectivités territoriales décentralisées à se développer, comment aider les populations à avoir ce qu'elles ne peuvent pas se payer, même dans les contrées. Alors, nous sommes allés à la rencontre parce que nous avons vu qu'elle a fait des déclarations sur le sujet de Madame Evina Michel Raissa, et qui, je le dis, pourra communiquer à Royal FM dans la nouvelle semaine. Madame Evina Michel Raissa, qui conduit tout un projet important en tant que présidente d'un comité de gestion d'une société coopérative pour la rénovation de la filière cacao. Elle a dit que Royal FM, c'est une chaîne qu'elle écoute beaucoup et nous lui avons dit, vous allez devoir venir mettre quelque chose dans le panier à Royal FM pour que nous aussi, on puisse vous accompagner, aller soutenir les villageois dans le cadre de la coopérative. Donc, c'est ça aussi, une radio qui marche. On peut se rapprocher de cette radio-là. Donc, dans les jours qui viennent, je peux même dire les heures, vous allez voir qu'elle va communiquer ici pour la radio. Donc, elle a été convaincue de cela. Et d'ailleurs, vous écouterez même des publics reportages autour d'elle et bien d'autres choses. Donc, nous avons dit que comme elle a choisi de penser à Royal FM, nous lui donnons déjà une exclusivité dans Baromètre politique parce qu'elle prépare un événement important, une cérémonie de remise de matériel et équipement destiné aux planteurs membres de cette société coopérative pour la rénovation de la filière cacao. Ce sera la place des fêtes d'Ndikinmeki du côté du Mbam et Inubu. Cette cérémonie va se tenir vendredi de la semaine prochaine en présence du préfet Jean-Lazare Ndongo-Ndongo, préfet du département du Mbam et Inubu. Elle va remettre là-bas, avons-nous appris, des pulvérisateurs, des brouettes, des casques de sécurité, des tenues de travail. Alors, je vous propose de l'écouter en quelques secondes. Madame Evina Michel, la présidente du comité de gestion de la société coopérative pour la rénovation de la filière cacao dans le cadre de l'acteur politique de la semaine. À tout de suite.
9: Nous voulons accompagner les planteurs pour rénover cette filière. Parce que quand on parle de filière cacao, on oublie celui qui est l'alpha du processus, qui est le planteur. Nous parlons de production, nous parlons de transformation, nous oublions le producteur. Ce qui fait que UCREFCA s'est engagé donc à accompagner ces planteurs-là et ces équipements serviront pour l'amélioration de leurs conditions de travail, pour qu'ils travaillent étant en sécurité au niveau de la plantation et même au niveau du transport de cette fève-là. Après l'événement de vendredi, nous avons déjà un site au niveau de Nomalé qui va abriter ce village industriel. Nous allons immédiatement commencer à le viabiliser et à mettre sur pied des premiers logements pour les planteurs. Cette cérémonie sera aussi organisée dans d'autres départements parce que nos planteurs doivent se sentir accompagnés, ils doivent se sentir soutenus pour que nous ayons une bonne production. La particularité de la coopérative est celle-ci. Nous n'accompagnons pas la population. Nous accompagnons nos planteurs qui sont membres de la coopérative. Parce que le droit au ADA est clair à ce niveau. Nous ne pouvons pas accompagner un cacaoculteur qui n'est pas membre de notre coopérative. Du moment où vous avez adhéré à notre coopérative, nous vous accompagnons tant techniquement que financièrement. L'adhésion, elle se fait au sein de notre coopérative. Et comme nous avons une pléthore de qualité de membres, chacun vient avec ses propositions et ses problèmes. Et en fonction de cela, nous traitons et nous lui donnons les conditions d'adhésion à notre coopérative.
0: Voilà, la suite, ce sera dans nos éditions de journaux, puisque elle a décidé, en nous disant qu'elle écoute Baromètre politique, nous a-t-elle fait savoir que c'est une émission très écoutée au regard. Je n'ai pas envie de dévoiler toutes ces casquettes. Hein. M'a-t-on fait savoir et serait proche de la présidence de la République également? Je ne sais pas. Je vais le vérifier dans les jours qui viennent. Donc, la suite sera dans nos éditions de journaux. Voilà, parce que nous lui avons dit de venir donner un peu dans le panier ici pour que ça paye l'électricité. Chose déjà faite et bouclée. Donc, nous lui avons dit, comme vous dites que vous aimez Baromètre politique, on vous accueille d'abord dans Baromètre politique et la suite va se passer dans les éditions de journaux avec ce que vous allez verser dans le panier. C'est aussi ça, la radio des auditeurs. Quand un auditeur vous dit « j'aime ce que vous faites » et vous appelle par votre numéro de téléphone, ça veut dire qu'on respecte le travail que nous abattons. Donc, la suite, comme on l'a dit, ce sera dans les journaux, dans la nouvelle semaine, après ce qui sera réglé au service commercial dans quelques heures, effectivement. Alors, cela dit, cher monsieur, nous allons vous dire au revoir et chacun dira en 30 secondes un mot, soit sur ce que vous voulez, soit sur la profanation de la mémoire de quelqu'un qui a géré les contentieux électoraux et qui est un haut magistrat parce qu'il est décédé, on préfère profaner sa mémoire. Qu'est-ce que ça vous inspire? Parce qu'il y a une émission qui arrive dans 5 minutes, soyons vraiment, vous êtes 6 là, donc si quelqu'un, chacun fait 30 secondes de façon précise et concise, ça nous arrange. Alors, je veux commencer, vous êtes pressé, alors Samuel Bondjok, prenez la parole.
4: Ben, tout ce que je veux dire, c'est que le salaire du péché, c'est la mort. Même dans la Bible, c'est écrit, quand vous êtes mort, vos péchés sont pardonnés. Mm-hmm. Et donc, paix à l'âme de l'ancien président du Conseil constitutionnel, et puis que chacun à qui le Seigneur donne une mission l'accomplisse pour le bien de la nation. C'est ce qu'il faut retenir comme leçon. Que lorsque chacun a une fonction que l'Éternel lui donne dans ce pays ou dans un pays, qu'il le fasse, qu'il l'accomplisse pour le bien de la nation, pour le bien du peuple. Quand on parle de la nation, ici on parle du peuple. Voilà.
0: D'accord. Merci pour la précision et la concision. Dikata Kono.
10: Je rends hommage à un grand homme, le père de famille, le patriarche. Ce que les gens ne veulent pas souvent savoir. On parle de quelqu'un qui laisse des enfants, qui laisse des neveux, des cousins, qui laisse un village, qui laisse une communauté endeuillée. Il n'y a pas que le magistrat. Il n'y a pas que l'homme d'État. Pensez souvent quand vous faites des commentaires, n'oubliez pas qu'il y a sa communauté, il y a sa famille, il y a les enfants qui pleurent et quelqu'un leur manque. C'est tout ce qu'il peut vous demander.
0: D'accord, merci. Roland Flavien a ici votre mot de fin. Et il semblerait que ce sont vos camarades du MRC qui profanent la mémoire de Clément Atangana.
1: Il faut bien éclaircir le terme profanation. C'est de quel point de vue? Du point de vue de sa personne ou du point de vue de son personnage? Parce que si c'est du point de vue...
0: Vous quelque chose dedans à quelqu'un,
1: moi. Écoutez, laissez que je parle. Si c'est du point de vue de sa personne, j'ai un profond respect par la personne qu'il incarnait. Il pouvait être mon papa, il pouvait être mon grand-père. Et je prie le Seigneur qu'il m'accorde et que je puisse même dépasser l'âge qu'il avait. Mm-hmm. Maintenant, vous parlez de profanation. Moi, je ne pense pas que ce soit une profanation. Parce que, à s'accorder avec l'existentialisme sacrien, l'homme est ce qu'il se fait. Mm-hmm. Faire en faisant ce fait. Ce sont nos actes et nos actions qui permettent de parler davantage encore de nous. Donc, s'il aura posé de belles actions, alors son nom sera davantage mentionné sur le fronton, c'est-à-dire de l'avenir du Cameroun. Mais lorsqu'on connaît que Clément Atangana, monsieur irrécevable, de par ses faits, ses actes, c'est-à-dire son illustration, c'est-à-dire en célébrant la victoire de son champion, lui-même qui était soit sympathisant, soit membre du RDPC, étant donné que beaucoup de Camerounais sont morts.
0: On a dit 30 secondes et c'est terminé.
1: Oui, beaucoup de Camerounais sont morts, beaucoup de Camerounais ont perdu leur vie à l'issue
0: vous justifiez la
1: de
0: mort.
1: Ces élections municipales. Et lui, brandissant le champagne, vraiment, ça a heurté la sensibilité.
0: Mais quand il y a mort, est-ce qu'on revient sur le champagne?
1: Donc, sur ce point de vue, ouais.
0: J'ai bien dit que ce sont vos actions, camarades qui ont profané la mémoire.
1: Ce sont ces actions qui parlent. Ce sont les actions de Clément Atangana qui parlent contre lui, ce n'est pas nous.
0: D'accord.
1: M'arrête à
0: merci. Alors, Bertrand Noir.
11: Merci d'enfant, Jean-Marie.
0: Candidat au municipal.
11: J'ai parlé une seule fois, c'est ma deuxième fois. Et la dernière également. Il n'y a pas de souci.
0: Vous ne vous êtes
11: le
0: pas
11: plateau, plein. Le plateau est pour moi à tout moment.
0: D'accord. D'accord.
11: Je voudrais
0: désolé, hein,
11: prendre la parole pour dire que je me sens heurté en lisant ce que les gens écrivent sur les réseaux sociaux. Je voudrais solliciter que les gens adoptent l'attitude dont le professeur Billet Olivier a demandé le phonisme en politique. Mm-hmm. Il faut que nous fassions la politique avec un peu un sentiment de foi, de crainte de Dieu. Mm-hmm. Si on ne le fait pas, Jean-Marie, la politique ne va rien refléter que ce qu'on vit actuellement. D'accord. Il faut que les gens aient un peu de crainte envers Dieu. Et surtout, lorsque une vie est partie, David pouvait dire à son fils Salomon que je m'en vais sur le chemin de toute la terre.
0: D'accord.
11: Et c'est la mort qu'il s'agissait. Lorsque nous lisons ces choses-là, on a comme l'impression que la politique est venue à lever un certain esprit qui doit animer un sentiment vis-à-vis de l'autre.
0: Okay.
11: Et c'est difficile.
0: Merci, Bertrand.
11: Pour la dernière des choses, Jean-Marie, je vous le demande, et peu, s'il vous plaît. Je voudrais dire aux jeunes Camerounais qu'il y a 10 625 conseillers municipaux à discuter.
0: Qui s'engagent.
11: C'est 10 625.
0: D'accord, qui prennent les cartes de parti. Rolly Djepa, merci d'être venu.
6: Merci, M. Anaba. Très rapidement, j'aimerais saluer mon fils Trentigram qui est né à peine un an sur le régime de Paul Biya avec tous ces caciques qui vont. J'aimerais rappeler à tout le monde que l'étiquette du RDPC, c'est le feu. Donc, le feu, là, est en train de consommer peut-être ses propres membres, je ne sais pas. Mais je termine par une citation qui dit la politique... La politique, c'est
0: vous faites des citations pour la grand-mère qui va vous voter.
6: Non,
0: c'est une
6: équation.
3: Pourquoi ne vous vote pas?
6: C'est pas pourquoi on ne vote pas. Je salue tout le directoire de l'OMP,
0: d'accord,
6: tous ces militants.
0: Merci. Alors, Mandeng Bikim, l'homme de la diaspora qui arrive au Cameroun pour affûter ses armes et pour battre le RDPC à Yaoundé 2. Merci d'être venu nous rendre visite.
12: Merci à vous de m'avoir reçu et merci de me redonner la parole.
0: Je crois que vous méritez l'émission à bâton rompu. Parce que la voix rock là, et je vois que vous avez des choses à déployer.
12: Et à chaque fois que vous
0: mais que vous n'avez pas pu déployer dans le cadre du débat.
12: À chaque fois que vous m'inviterez, d'accord, je viendrai.
0: Je vous le promets, soit à la fin de ce mois, soit la première semaine du nouveau mois, je vous reçois, j'annonce déjà ça comme ça.
12: Avec plaisir.
0: À bâton rompu.
12: Avec plaisir.
0: Voilà, parce que vous avez des choses à nous apprendre. Je rappelle que vous êtes adjudant-chef sapeur-pompier en France.
12: Oui. Et président de l'association Premier Secours France et Cameroun.
0: D'accord. Maintenant, vous êtes en politique très engagé, candidat au municipal.
12: Et je ne dirai pas plus que ce que le guide de mon parti a dit concernant le patriarche Clément Atangana, que nous respections tous. Mais nous étions un peu dégoûtés des décisions qu'il prenait et traitait d'irrécevables. Je ne dirai pas plus que le guide.
0: D'accord.
12: Que la terre de nos ancêtres lui soit légère et lui rappelle.
0: D'accord. Mais merci.
12: Les bonnes décisions qu'il a pu prendre pour notre pays.
0: Ok. Il s'appelle Mandeng Bikim, qui nous a rendu visite aujourd'hui, un ami de la diaspora qui veut investir en politique au Cameroun. Baromètre politique stop et fin rediffusion jeudi au petit matin 1h04. Le live ce sera samedi prochain. Diffusion générale du révérend pasteur Issa Emmanuel. Bon samedi. À samedi.

paraclet, le consolateur des saints. Nous tenons ensemble, exprimant le besoin corporatif de te voir à l'œuvre. Nous voulons vivre ce qui a été promis à nos pères, afin d'assouvir le besoin que la création exprime.

présence, s'attacher à sa présence, mettre fin à la

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Yamasa. Mon Dieu, mon Créateur, mon Rédempteur, mon Restaurateur, celui qui m'a honoré, celui qui m'a fait du bien, celui qui m'a donné la victoire sur mes ennemis. Jintara Karabos, ou Kataye Deje Karabos, Jintarabos, ou Yamarabos, Darabos, Alléluia, Alléluia. C'est faible. Tu es tout pour moi.

Jésus. Autrefois j'errais ça et là dans le monde et ses passions, ne sachant pas que mon cœur avait un vide en forme de Dieu, que seul Dieu était en mesure de combler. Depuis notre rencontre, tu es devenu mon trésor le plus précieux et mon désir le plus cher, c'est de demeurer près de toi, Jésus, chaque jour de ma vie. Hallelujah.

chaîne, mais ma soif ne s'atténue pas. Cela s'explique par le fait que tout être vivant ne survit que dans le contexte pour lequel il a été créé. Le poisson ne survit que dans l'eau. L'humain ne survit que dans un environnement oxygéné. De même, l'esprit que je suis, qui tire sa source de ta présence, ne survit que dans ta présence. Et comme l'homme ne se satisfait pas de l'oxygène d'hier pour respirer aujourd'hui, mon esprit ne veut pas se satisfaire des expériences passées. Seigneur, je te veux aujourd'hui bien plus qu'hier. Et bien moi,

t'appartient, Seigneur. Tout est à toi, Seigneur. Sans rien garder en moi, Seigneur, prends, je me livre.

0: là, oui, je me tiens à mon poste. Car celui qui a fait la promesse est fidèle. Et même si la prophétie vient à tarder, assurez-moi, je sais qu'elle s'accomplira. Jéhovah Tchiken, Seigneur, justice de ceux qui orientent leur regard vers toi. Merci Jésus.
1: Alors que la création attend avec un ardent désir la révélation des fils de Dieu, Seigneur, voici une vie disposée à recevoir l'onction nécessaire à la fonction, afin d'être ce charme transporteur du feu de l'Évangile, de sorte à ce que Dieu soit manifesté en cette saison, et que la gloire revienne à Jésus-Christ. Alléluia.

père aujourd'hui plus qu'hier, le monde doit savoir que le Dieu de la Bible n'est pas resté dans la Bible, mais qu'il est bel et bien vivant jusqu'à nos jours. Cette prière est mienne, mais aussi celle de toute cette génération. Père, libère ton onction sur nos vies. Fais de nous des ambassades ambulantes du ciel sur la terre, au travers de cette puissance tangible mais invisible, agissant en nous et par nous qui sommes visibles, à destination des visibles.

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Oui, bonjour, bonjour, peuple béni de Dieu, gloire à notre Seigneur, gloire au Dieu Tout-Puissant. Ce matin encore, nous prosternons les genoux devant lui, parce qu'il est Dieu, parce que son règne n'a pas de fin. Parce qu'il est Dieu, parce que son règne n'a pas de fin. Et une fois de plus encore, bonjour, bonjour à vous fidèles et amoureux de l'émission La Lumière du Matin. Sur les ondes de la Royal FM, la 88.4, que la bonne main de l'Éternel soit toujours avec vous et que sa grâce et ses bontés qui surpassent toute autre chose soient toujours votre partage dans le nom puissant de Jésus-Christ. Alors, parlant de ça, j'aimerais que nous prions. Mais avant de prier, allons un peu dans le livre des Psaumes. Psaumes dans son chapitre 20. Psaumes dans son chapitre 20. Nous allons lire presque tout le texte là, dans ce livre des Psaumes. Vous savez, quand souvent j'ai l'habitude d'aller soit dans Psaumes ou dans Proverbes, c'est juste pour nous orienter dans la prière. La prière a beaucoup de formes, je pense qu'on verra cela, beaucoup de formes. Souvent, il dit, quand le Seigneur dit que vous priez, vous ne recevez pas, et parce que vous priez juste pour vous chercher pour satisfaire vos désirs charnels. Alors, c'est parce que également, on ne prend pas le temps à écouter Dieu pour savoir comment on va prier. Ou bien quelle forme de prière on doit prendre. La prière de l'un n'est pas la prière de l'autre. La manière par laquelle une personne X est partie devant Dieu ne sera pas la même manière par laquelle une personne Y ira devant Dieu. Alors nous verrons tout cela afin que le Seigneur Dieu Tout-Puissant davantage recadre la vie de chacun d'entre vous et lui et permet que sa grâce et sa bonté nous soit en abondance pour tout un chacun de vous, tout un chacun de vous. Alors nous allons aller dans ce livre de Psaumes, Psaume 20. Il est écrit que l'Éternel t'exauce au jour de la détresse. Ça c'est une prière de promesse, Que l'Éternel t'exauce au jour de la détresse. Que le nom de Dieu de Jacob, le nom du Dieu de Jacob te protège. Que du sanctuaire il t'envoie du secours. Que de Sion il te soutient. Qu'il se souvient de toutes tes offrandes et qu'il agrée tes holocaustes. Alors ça c'est une prière de promesse, Et la personne est en train d'implorer la grâce de Dieu pour quelqu'un qui lui est d'abord même fidèle. Il est fidèle à Dieu, obéissant à Dieu. Tu peux être fidèle à Dieu, obéissant à Dieu, mais il y a beaucoup de choses également qui tardent, comme Daniel. Daniel a prié, il a demandé des choses à Dieu et Dieu a exaucé. Mais pour qu'il y ait accomplissement, le prince de Perse a empêché. Il a fallu l'archange Michel pour combattre cela, afin que l'exaucement de ses prières soit. Alors, quand quelqu'un prie pour toi, la prière de promesse, il promet des choses dans ta vie, c'est par rapport à ce que tu as fait d'abord avec Dieu. Par rapport à qui tu es devant Dieu. Par rapport à toute chose, toute forme de choses que tu fais, soit justice, action de grâce et tout. Et puis, parce que tu as besoin de la bonne main de Dieu sur certaines choses de ta vie et tu n'arrives pas. Alors, une autre personne vient en tant que serviteur de Dieu. Il va devant le Seigneur et il fait ses vœux. Il te fait ses vœux. Les vœux ne viennent pas dans le hasard. Les vœux n'entrent pas dans le hasard. Je parle un peu aux gens qui passent le temps à aller peut-être dans des regroupements de prières. Ils voient, ils disent que prophète, prophétise pour moi, vraiment. Ça, c'est du désordre. Parce que les paroles qui te seront adressées, si ces paroles ne trouvent pas en toi
en toi une base, ça ne peut pas s'accomplir. Il n'y aura pas accomplissement si ça ne trouve pas en toi une base. Il dit ici que, au verset 3, que du sanctuaire il t'envoie du secours, que de Sion il te soutient, qu'il se souvient de toutes tes offrandes. Ça veut dire que tu fais souvent des offrandes dans la maison de l'Éternel. Et tes offrandes parlent, l'offrande parle. Et comme ça parle, certainement, tu ne vois pas encore de réaction. Tu ne vois pas encore des yeux ce que Dieu fait dans ta vie par rapport à cela. Tu le donnes de bon cœur. Mais l'homme de Dieu prophétise pour cela. Il dit qu'il se souvienne de tes offrandes. Ça, c'est pour enlever la main qui empêchait l'exaucement de ta prière. Mais s'il dit, s'il se souvient de tes offrandes, et pourtant à la base, tu n'avais rien, tu n'as rien fait. Aucune offrande dans la maison de l'Éternel. Alors, ce sera en vain que tu vas dire amen à cette prière. Ce sera en vain parce que tu ne verras rien s'accomplir. Il dit qu'il se souvienne de toutes tes offrandes, que ce soit les offrandes d'action de grâce ou de soutien, libéralité, que ce soit le soutien de l'Évangile et de tout ce que tu fais concernant l'œuvre de Dieu. Il dit qu'il se souvient de toutes tes offrandes et qu'il agrée tes holocaustes. Qu'il agrée tes holocaustes. Les prières, holocaustes dans l'Ancien Testament et dans le Nouveau Testament, ça parle, bien aimé, de la vie de consécration. La vie de consécration à l'Éternel. Oui, le verset 5, qu'il te donne ce que ton cœur désire. Et dans tout ça, que ça soit action de grâce, que ça soit offrande, que ça soit ces prières de consécration, il dit ici qu'il te donne ce que ton cœur désire. Zacharie avait demandé un enfant à Dieu au point où il était fatigué et il a oublié. Sa femme Élisabeth avait toujours cette foi qu'un jour, vu à mon intégralité avec le Seigneur, vu à ma consécration avec Dieu, vu à ma vie, à ma vie d'enfant de Dieu, je sais qu'un jour ou l'autre, le Seigneur agira. Elle a gardé cette foi, mais son mari avait perdu la foi. Quand il est dans le lieu saint des saints, Dieu dit, je veux, tu vas avoir un enfant. Parce qu'il a perdu la foi, il a douté de tout cela. Et pour que les paroles mauvaises ne sortent de sa bouche, Dieu a fermé la bouche de cet homme. Il est devenu, comme on dit, un moumou, un sous-muet. Il est sorti de là en tant qu'un sous-muet à cause du doute. Et si les paroles négatives sortaient de sa bouche, ça devait encore empêcher l'exaucement. Et pourtant, sa femme étant à la maison, était déjà visitée par Dieu, qu'elle aura un enfant. Oh, et ça, c'est merveilleux. J'ai dit un jour, nous allons parler de la famille chrétienne. La famille chrétienne. Mais le jour viendra. Il dit qu'il te donne ce que ton cœur désire et qu'il accomplisse tous tes desseins. Accomplis tous tes desseins, c'est dans tes actions de grâce, c'est dans ton soutien de l'Évangile, c'est dans la mise en pratique de ce que Dieu te dit, la prière du pardon de tes péchés, dans la purification, qu'il te purifie, qu'il te lave. Quand un enfant vient de faire popo dans les habits, ça énerve parfois la maman. La maman peut le chicoter un peu. Et après, elle va enlever ses habits. Quand elle enlève ses habits pour le laver, c'est là-bas qu'on dit le pardon de ses péchés. Et après ça, la maman l'habille. La purification et la justice. Il faut lui mettre les nouveaux vêtements et propres. C'est comme ça. Nous verrons toutes ces choses. Il dit, nous nous réjouirons de ton salut. Nous lèverons l'étendard au nom de notre Dieu. L'Éternel exaucera tous tes vœux. L'Éternel exaucera tous tes vœux.
C'est une promesse. Une promesse du serviteur de Dieu aux brebis de l'Éternel. Mais pourquoi tous les brebis ne reçoivent pas cela? Parce que ça vient dans le cœur de certains, ça ne trouve pas là, ça ne trouve pas ces choses-là qui sont établies dès la base. Ce qui est établi dès la base. Est-ce que le pardon des péchés est en toi? Est-ce que tu pardonnes à ceux qui t'ont offensé? Est-ce que même ceux que tu as offensés, tu pars vers eux pour demander pardon? Est-ce que tu es, comme il dit, action de grâce, soutien? Est-ce que tu soutiens l'évangile? Est-ce que c'est par rapport... Nous allons voir les différentes formes de prière. Comme je l'ai dit, la prière de l'un n'est pas la prière de l'autre. Ne doit pas être la prière de l'autre. Il le fait, tu sais qu'il fait pourquoi et comment. Alors Dieu te dit, voilà comment tu vas prier. Tu dis non. Julienne avait prié ainsi, elle a fait comme ceci. Moi, je dois faire que comme elle. Parce qu'on veut satisfaire les désirs de la chair. On ne veut pas écouter Dieu pour savoir ce qu'il veut véritablement de chacun de nous. De chacun de nous. Alors, il dit, je sais déjà que l'Éternel sauve son oint. Ça veut dire qu'il faut que tu sois d'abord loin de l'Éternel. Je sais déjà que l'Éternel sauve son oint. Il l'exaucera des cieux de sa sainte demeure par le secours puissant de sa droite. Ceux-ci s'appuient sur leurs chars, ceux-là sur leurs chevaux. On parle ici, là il est en train de parler ainsi des personnes qui n'ont pas la foi. Hein? Ils n'ont pas la foi. Quand on dit non, repens-toi, il dit Aka, je m'en fous de ça. Ça doit. Si je ne me repens pas, je dois mourir. Non, Dieu dit pose une action de grâce. Tu dis Aka, dans telle église, l'église, tu ne vois pas comment c'est trop riche. Soutiens l'œuvre de Dieu. Il dit Aka. Tu ne vois pas comment ce serviteur-là, non, il est épanoui, c'est à lui. Non, il a dit, quand il dit l'œuvre-là, ce n'est pas à cette personne. Ce n'est pas pour cette personne, à lui, mais pas pour lui. Alors, il dit, ceux-ci s'appuient. Et pourtant, ceux maintenant qui n'ont pas d'égard envers Dieu, ils font comment? Ils s'appuient sur leurs choses. Il dit que, ah, je m'en fous de cela, de votre affaire de Dieu. Mais par contre, je sais que je suis bien parce que j'ai telle chose. Je suis bien parce que j'ai telle autre. Je n'ai pas d'égard envers Dieu parce que je suis ainsi. Je suis tel, je suis comme ceci. Il dit, ceux-ci s'appuient sur leur char, ceux-là sur leurs chevaux. Nous invoquons le nom de l'Éternel, notre Dieu. Si Dieu t'a dit que viens à moi, il faut savoir que pour que tu avances, pour que tu sois en paix, il faut s'appuyer sur lui. Tu t'appuies sur lui pour avoir la paix. Sinon, tu n'auras jamais la paix. Bien-aimé, ceux qui s'en foutent de Dieu, ne prends pas pour plaisir de les suivre. Parce que c'est un chemin qu'ils ont choisi. Mais si Dieu t'a dit, toi, tu vas me servir. Toi, tu vas venir avec moi. Tu vas marcher pour ma cause. Appuie-toi sur lui. Ne t'appuie pas sur les choses que les autres aussi s'appuient. Il dit, le méchant, quand le méchant marche, parfois l'homme, le juste, il passe le temps à se plaindre devant Dieu parce qu'il se dit que le méchant prospère. Il dit, en peu de temps que tu le vois là, tu verras ce qui va arriver. Mais toi, fais comment? Appuie-toi sur moi. Appuie-toi sur moi. Il dit, nous invoquons le nom de l'Éternel, notre Dieu. Eux, ils plient et ils tombent. Donc, ils se tordent. Ce qu'ils font, tu dis que non, c'est bon là. Ils sont en train de se tordre. Ils plient et ils tombent. Quand l'arbre se tord, c'est pour faire comment? C'est pour tomber. Et ils tombent. Nous tenons ferme et restons debout. On se tient ferme. Un enfant de Dieu qui s'appuie sur l'Éternel. Et comme cet arbre ici qu'on appelle le bambou de Chine, ou bien les rafias, on appelle soit les bambous. Bon, ça s'appelle tous les bambous, mais il y a l'autre, on appelle bambou de Chine, et les,
les tiges de raffia également. Quand vous voyez, dès que le vent passe, un peu comme le papayer, ça se plie jusqu'à être presque couché. Et quand le vent part, il se redresse encore. C'est ça la vie de celui qui s'appuie sur l'Éternel. Il s'appuie sur l'Éternel. Le méchant se lève, mais il reste debout. On dit que non, maintenant là, on l'a réussi. Il ne parlera plus. Mais quand on le voit sortir de l'autre côté, il est plus brillant que comme il était avant. Parce qu'il s'appuie sur qui? Sur l'Éternel. Et quand il s'appuie sur l'Éternel, il dit que nous tenons ferme. On tient ferme face à toute adversité, face à tout genre de vent. Parce que nous savons, étant tordus, on va se redresser. Mais par contre, ceux qui ne s'appuient pas sur l'Éternel, quand ils se tordent, c'est pour tomber, c'est pour se casser. C'est pour se casser. C'est pour se briser. Et restons debout, ceux qui s'appuient sur l'Éternel et sont fermes et ils restent debout. Éternel, sauve le roi. Qu'il nous exauce quand nous l'invoquons. Éternel, sauve le roi. Qu'il nous exauce quand nous l'invoquons. Alléluia. C'est pourquoi le Seigneur Dieu dit, le cœur des rois est entre les mains du Seigneur. Je me rappelle de cette histoire dans la Bible, ces femmes qui étaient, leur père n'avait fait que des femmes, n'avait accouché que des filles et des filles. Alors le père vient, et le père quand il est mort, et selon la culture israélite, il fallait que l'héritage soit donné qu'aux hommes. Alors leur héritage devait être donné aux membres de leur famille. Alors elles sont allées devant Dieu. Elles ont prié, elles ont demandé à Dieu de leur venir en aide. Pendant nos sessions de prière, pendant le thème, je veux prendre un thème après ce thème qui concerne la prière. Vous allez voir les sept différents cas. Elles ont prié et puis elles sont allées devant le roi. Et Dieu a tourné le cœur du roi. Un nouveau décret est sorti pour dire que un homme, quand il meurt maintenant, son héritage va chez ses enfants, même si ce ne sont que des filles. Et c'est par là que ces filles ont bénéficié de l'héritage de leurs parents. Parce que le cœur des rois est entre les mains du Seigneur. Dieu peut les tourner, il peut tourner comme il veut. Il peut tourner comme il veut, mais c'est entre ses mains. Donc, quand toi tu pries, tu implores la grâce de Dieu, tu demandes à Dieu de te venir au secours, de t'aider, je m'en vais te dire, bien-aimé, il y a une chose, même si le cœur des rois n'était pas entre les mains du Seigneur, Dieu va tourner en ta faveur, afin que ta prière soit exaucée. Alors nous allons prier. Éternel Dieu Tout-Puissant, ce matin, Père, tu nous parles tantôt d'une manière, tantôt d'une autre manière. Et tu veux que chacun de tes enfants reçoit de la façon que tu veux qu'il reçoit. J'implore ta grâce ce matin, ô Dieu Tout-Puissant, afin que, ô Père, ceux qui te cherchent aussi longtemps, ceux, ô Dieu Tout-Puissant, qui ont marché comme tu l'as voulu et ils n'ont pas encore eu l'exaucement, quelle qu'en soit l'adversité, quel qu'en soit les princes des Perses, quel qu'en soit les princes des hôtels du monde méchant qui ont empêché l'exaucement, je déclare en ce moment que les cieux s'ouvrent devant eux, que les cieux s'ouvrent sur leur tête et que l'exaucement soit au nom puissant de Jésus-Christ. Éternel Dieu Père Tout-Puissant, toi tu bénis, toi tu laves, tu purifies, tu guéris et tu restaures. J'implore ta grâce Seigneur, ô Dieu. Quel qu'en soit, ô mon Dieu, mon roi, cet esprit déçu qui s'est dressé contre quiconque te servit et qui ne reçoit pas depuis ce moment il n'est pas exaucé depuis. Seigneur, je prie afin que, ô Dieu Tout-Puissant, que tes anges descendent du ciel et qu'ils combattent contre ces esprits maléfiques pour, Seigneur, ô Dieu, leur permet l'exaucement de leur prière. À toi l'honneur, Seigneur, à toi la gloire, à toi la majesté, dans le nom puissant de Jésus-Christ. Je dis Amen.
Amen et Amen encore. Oui, et ce matin, sans transition, nous allons continuer. Sans transition, nous continuons à la technique de ce matin. Le roi Salomon est là. Que le Seigneur davantage fortifie cet homme à l'écoute éditoriale. Et Belle Bella Samari, le directeur de la Royal Fèvre, Jekied de Kiki, le superviseur général, loin de l'éternel, loin du Dieu Tout-Puissant, le pasteur Emmanuel Noël Bissaï. Je pars par là. J'implore la grâce de Dieu pour son serviteur ainsi que pour les autres serviteurs de Dieu, fidèles à l'éternel, fidèles à la mission, fidèles à la mission. Parce que le plus important, c'est d'être fidèle à la mission. Ceux qui sont sauvés, Dieu part parmi les sauvés, il sélectionne certains pour leur donner une charge. C'est ça qu'on appelle les ministres de la parole. Les ministres de la parole, tu peux être évangéliste, pasteur, prophète, apôtre, docteur. Ce sont les ministres de la parole. C'est les ministres de la parole. Et Dieu leur donne une certaine charge. Et cette charge-là, afin qu'ils veillent sur les brebis du Seigneur. Qu'ils veillent sur les brebis du Seigneur. Et nous verrons tout ça. Nous verrons tout ça dans les différentes formes de prières qu'on va entrer là-dessus. Alors, c'est pourquoi j'implore la grâce du Dieu Tout-Puissant pour tous ses ministres, afin que le Seigneur Dieu Tout-Puissant davantage les fortifie. Parce que la mission n'est pas aussi facile. Elle n'est pas aussi facile. À partir du moment où Dieu il te met à part parmi ses enfants et il te donne une charge, cette charge-là, ceux qui viennent et qui disent qu'ils sont en train de chercher, c'est parfois que des profiteurs. Ils ne voient que ce qui va. Ils cherchent. Il n'est qu'un profiteur. Mais par contre, c'est de la volonté de Dieu. Et cette charge n'est pas facile. Je m'en vais vous dire, bien-aimé, un vrai ministre de la parole, il souhaiterait être une brebis simple. Il souhaiterait être une brebis simple. Parce que les ministres de la parole, ils reçoivent beaucoup de coups qui devaient être. Et qui devait vous être adressé par l'ennemi, ils reçoivent en cette place parce qu'ils vont intercéder pour vous, prier pour vous, implorer la grâce de Dieu. Comme l'apôtre Paul pouvait dire, je souffre des douleurs d'enfantement jusqu'à voir Christ formé en vous. Je souffre des douleurs d'enfantement. Vous savez comment quand une femme est grosse et quand elle va accoucher, quand l'enfant se signale déjà, elle pleure. Il y a les douleurs, les douleurs. C'est ça les ministres de la parole. Leur mission, c'est de souffrir des douleurs d'enfantement parce qu'ils veulent voir Christ être formé en vous. Et pendant ce temps, vous pouvez dormir votre sommeil tranquillement, vaquer à vos occupations tranquillement. Mais le Seigneur vous dit, de votre part de responsabilité, soyez fidèles. Parce que c'est par là que les prières maintenant là vont agir. Nous venons de voir dans ce livre de Somme que le Seigneur vous bénisse abondamment. Alors, nous sommes également dans ce thème. Nous sommes dans ce thème et j'aurais souhaité, avant d'entrer également dans la parole, de ce qu'il y ait une petite courte transition, par la technique. Et puis, je reviens par là, nous entrons dans la parole.

Ok, gloire à Dieu, gloire à Dieu. Merci pour la technique. Merci un peu pour toute personne. Que le Seigneur Dieu Tout-Puissant apporte sa bénédiction, encore sa bénédiction, davantage pour la Royal FM, ainsi que pour les personnels, surtout ceux qui se lèvent le grand matin et qui s'occupent vraiment de cette chaîne pour que les émissions se passent dans de très bonnes conditions, surtout les émissions qui commencent. Je m'en vais par là remercier également la technique, comme je l'ai dit, le roi Salomon est là. Et pour ceux qui suivent depuis Facebook, il y a également M. Kweka Malin qui est présent. Que la bonne main de l'Éternel.

0: attend son très haut accord pour que cet événement extraordinaire se déroule au Cameroun. Nous voulons remercier toutes les autorités du Cameroun, le Premier ministre chef du gouvernement, à travers qui nous avons activé tous les leviers afin que tous les ministères que nous avons cités dans cet défi, c'est que les athlètes que vous voyez là restent en jambes, n'est-ce pas? Les athlètes vont rester en jambes parce que le prochain défi, c'est le championnat d'Afrique à Marrakech au Maroc en 2027 et la Coupe CEMAC en RCA, toujours en 2027. Donc nous voulons garder ce positionnement de leader de Nambudo en Afrique. Président Paul Biya a dit que tous les sports se valent et à l'instar de Lyons qui ont ramené la Coupe d'Afrique des Nations au Cameroun il y a quelques semaines, le Nambudo ramène la Coupe du Monde et nous souhaiterions que cette jeunesse pétulante, cette jeunesse dynamique, cette jeunesse citoyenne soit récompensée, gratifiée, afin d'éviter toute forme de frustration.
1: Et parlons cette fois-ci des tests de recrutement dans le football jeune pour les filles âgées entre 8 et 16 ans et les garçons aussi. La NAFOOT, l'Académie nationale de football que dirige Karl Enongachu, est désormais du côté de la région de l'Est avec des tests de recrutement qui débutent dès demain pour s'achever dimanche prochain. Après le centre, la Damawa, l'extrême nord et le nord, la caravane de l'Académie nationale de football est donc désormais dans la région de l'Est pour les tests de recrutement qui débutent demain. Vendredi jusqu'à dimanche prochain. Parlons du championnat de la communauté Baham de Yaoundé avec la deuxième journée des matchs prévus. C'est au stade Échangeur à Ahala, à Levy Park de l'Échangeur à Ahala. Dimanche prochain, on aura les matchs dans la Soupoule C et D. À 16h, Demgo jouera contre K. À 12h, Batousso jouera contre Chefou. À 10h, Kafo jouera contre Boukye. Et à 14h, Demgo jouera contre Lagoué. Parlons de la Champions League africaine de football, la avec Colombe du Dia Lobo qui se déplace pour Dakar au Sénégal. C'est pour croiser Togo FC pour la phase aller du deuxième tour préliminaire. Et dans la Colombe du Sud, l'on s'est dit déjà prête. Écoutons le coach de cette équipe, Laurie Chateau.
2: Dia Lobo de Saint-Méliné, c'est la Colombe du Cameroun qui va représenter, n'est-ce pas, notre pays. C'est pour ça que nous, on interpelle tous les Camerounais à se mettre derrière nous et d'être un salon pour nous pousser, n'est-ce pas, un bon résultat, puisque le résultat de la Colombe aujourd'hui n'honore pas seulement le gars et le bon, ça va honorer tout le Cameroun, spécialement le football camerounais qui a besoin encore de d'autres représentants pour la Champions League. Ceci étant, si la Colombe fait un bon résultat, je crois qu'on aura la possibilité de voir, d'avoir encore une ou deux équipes, n'est-ce pas, qui pourront représenter le Cameroun pour les prochaines séances de Champions League et de la CAF aussi.
1: Et parlons cette fois-ci de la Ligue des champions féminines CAF 2026. L'équipe football fille va représenter le Cameroun à cette compétition. La CAF vient donc de désigner le pays qui va accueillir cette sixième édition. Ce sera l'Égypte et les matchs vont se disputer au Caire du 1er au 15 novembre prochain. Le seul représentant camerounais dans cette compétition, c'est l'équipe football fille qui vient de renforcer son effectif avec la présence de quelques joueuses professionnelles, notamment Shoot à Diarra, Shalom Makoma qui a rejoint et Daba. Allons donner la parole au coach de l'équipe football fille, Stéphane Ndiana, qui revient sur le cas de Shoot à Diarra.
3: Bonne satisfaction. Je crois que la satisfaction vient de ce que nous l'avons eu parce que c'était difficile. Nous avons reçu pendant plus d'un mois. Aujourd'hui, nous l'avons. Vous comprenez combien de fois nous sommes satisfaits. Diarra, elle est celle que nous connaissons. Elle est celle qui a de l'expérience et qui aime l'entraînement. Diarra a toute sa fraîcheur et je crois que nous l'aurons dans les bons entrants. Ce n'est pas une promesse que je lui fais, mais je suis sûr de ce que je vois et que je l'avoir fait sur le terrain. Je comprends que les équipes comme les filles peuvent nous ramener certaines grandes joueurs.
1: Et c'est donc dit, Shoot à Diarra sera titulaire dans l'équipe de football. La fille, parlons toujours de football féminin avec le Cameroun qui va affronter la Côte d'Ivoire au troisième tour des éliminatoires pour les Jeux Olympiques de 2028 à Los Angeles. En attendant d'être fixé sur la date exacte de la rencontre, vous analysez les forces en présence avec un entraîneur de football, Florent Goyam.
4: D'après le technicien camerounais Emmanuel Etemé Biolo, la Côte d'Ivoire est un adversaire sérieux. L'équipe qui, au précédent tour, a éliminé la République démocratique du Congo, a des atouts de divers ordres à faire valoir.
5: On aura une Côte d'Ivoire qui n'a pas fait une mauvaise canne, mais qui présente une ligne d'attaque assez efficace. Vous rappelez que le dernier match en éliminatoire des Jeux Olympiques, ils ont marqué 7 buts en encaissé 1. Donc, ce sera un match pas aisé pour le Cameroun.
4: Il est

0: en question pour les polices du coach Valentine Guélé d'opter une certaine stratégie de jeu pour contrecarrer l'offensive ivoirienne.
1: Il faudra effectivement jouer le style de défense que nous avons joué contre le Maroc, essayer de ne pas se faire découvrir assez vite et jouer sur la transition, sur le plan offensif en allant soit en contre-attaque, soit en attaque rapide. Beaucoup de concentration comme d'habitude sur le plan défensif et puis être assez efficace sur le plan offensif.
0: Le fait par ailleurs pour le Cameroun d'avoir été absente des deux précédents tours trouve une explication.
1: Au premier tour déjà l'adversaire avait déclaré forfait, un fait qui nous donnait la latitude de passer au deuxième tour. Et si on en a fait deux, ça veut dire effectivement que nos adversaires ont jugé peut-être le fait que nous soyons déjà champions d'Afrique soit une force, une garantie probant. Ils ont donc choisi de ne pas venir s'exposer.
0: Toutefois, les Lions indomptables gardent leur chance de victoire intacte vis-à-vis des éléphants de Côte d'Ivoire, de l'avis du technicien camerounais Emmanuel Etemé Biolo.
1: Je crois que le Cameroun a le potentiel pour ça. Se disant aussi que d'ici à là, que nos valeureuses Lions indomptables seront toutes disponibles pour les Jeux Olympiques. Au cas contraire, je crois que ce sera un match très disputé.
0: En cas de victoire, les Lions se qualifient pour le quatrième tour des éliminatoires Zone Afrique des Jeux Olympiques de Los Angeles 2028.
2: Et c'est officiel, Idriss Carlos Kameni décroche son diplôme d'entraîneur UEFA A. Nouvelle étape franchie dans la carrière d'Idriss Carlos Kameni. L'ancien gardien des buts des Lions indomptables a obtenu son diplôme d'entraîneur. Une qualification importante qui marque une avancée significative dans son parcours. Vers une carrière sur le banc de touche actuellement, il officie comme adjoint du côté de l'équipe nationale de Haïti. L'ancien gardien international camerounais a obtenu son diplôme d'entraîneur UEFA A à l'issue d'une formation suivie auprès de la Fédération Royale Espagnole de Football. Et c'est connu, la légende du football camerounais, la dépouille de Jean Mangongéné, arrive à l'aéroport international de Yaoundé et Simalène mardi prochain à 17h30 par vol Air France. Alors qu'on annonce des indiscrétions au niveau du Ballon d'Or 2026, prévu le 26 octobre prochain à Londres, en Angleterre, Kylian Mbappé serait bien parti pour remporter ce titre de l'année. Dans les clubs royales, Aigle Royal du Mungo prépare son assemblée générale de réconciliation. C'est prévu pour ce jeudi à 12h à l'esplanade du cercle municipal de Nkonsamba, alors que dans le canton de Yaoundé, le conseil d'administration vient de s'éteindre il y a deux jours seulement, alors que dans Union de Douala, Alexandre Bertrand Sopor Kama est bien parti pour prendre les rênes de l'Union sportive de Douala. L'Elite One s'ouvre donc le samedi prochain du côté de Bertois, mais en attendant, ça chauffe dans l'équipe de Fauve Club de Baram avec l'ancien secrétaire général qui a été saisi par voie d'huissier de remettre officiellement le trophée de la Coupe du Cameroun remporté par Fauve de Baram, remporté en 2023 devant PW de Bamenda, 2-0. Roi Sport Bilingue, la suite.
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2: Justement que le tournoi UNIFAC U20 reprend droit de cité cet après-midi au stade d'Olembe à partir de 13h pour la deuxième journée RCA Tchad, Congo-Gabon. Le Cameroun sera donc absent de cette journée puisque le Cameroun joue son deuxième match dimanche prochain contre la République centrafricaine en champion Ligue européenne de football. Après deux journées de compétition, c'est le Paris Saint-Germain qui domine avec 7 points, suivi du FC Barça 7 points, Aston Villa 3e avec 7 points. Roi Sport Bilin, prochain rendez-vous demain 7h. Brian Biwa, Eric Christian Kwam, nous vous disons merci. Après nous, c'est Jean-Claude Nguet pour la suite de la matinale royale.
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0: Kwasa System avec Johnny Tezano qui nous permet ce matin d'accueillir l'éditorialiste économie de Royal FM pour le journal de l'économie, Mister Yannick Gelewi. Bonjour.
1: Jean-Claude Gay, bonjour.
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Nous sommes très heureux une fois encore ce jour. Nous sommes jeudi, quatrième production et livraison du journal de l'économie. Alors, ce sont des tendances inflationnistes dans notre environnement. La Banque des États de l'Afrique centrale redoute. Vous savez, la norme régionale, c'est 3%. Et il est évident aujourd'hui que la BEAC s'inquiète de ce que les pays de la sous-région puissent aller au-delà des 3% qui sont reconnus comme critères régionaux au sein de la communauté économique et monétaire de l'Afrique centrale. Et d'entrée de jeu, on l'aborde pourquoi ? Parce que le Cameroun, c'est le poumon de la sous-région. Alors, le challenge aujourd'hui serait de revenir dans des tendances beaucoup plus favorables. Sauf que les pays de la communauté économique et monétaire de l'Afrique centrale dépendent structurellement des importations. C'est un gros péché et depuis très longtemps, on l'a toujours martelé. Voilà. Si la BEAC nous fait état de ce que l'inflation au sein de la communauté économique et monétaire de l'Afrique centrale ira au-delà de 3%, ça veut tout simplement dire que la stabilité n'est pas garantie dans le cadre de la politique monétaire que nous entretenons aujourd'hui, le franc CFA. Parce que les théoriciens de cette monnaie avaient indiqué que l'un des avantages dans l'utilisation du franc CFA, c'est le maintien du niveau d'inflation régionale à pratiquement 3% et en dessous. Sauf que dans la réalité, il y a des facteurs exogènes, notamment le détroit d'Hormuz qui est évoqué aujourd'hui, parce que la Banque des États de l'Afrique centrale évoque un taux d'inflation qui se situerait à pratiquement 3,5% au mois de septembre, après 2,3% en juin dernier. Eh bien, la BEAC parle donc de ces chocs externes et des dynamiques internes qui influencent donc cette tendance inflationniste au sein de la communauté économique et monétaire de l'Afrique centrale. L'urgence aujourd'hui, c'est de revoir les paradigmes de production au plan interne. C'est de revoir certainement la politique monétaire de manière graduelle parce qu'on ne peut pas rompre immédiatement. Vous voyez ce qui se passe du côté de l'AES. Mais repenser le modèle de développement pour que la sous-région Afrique centrale ne meure point. Déjà ici, classée dernière parmi les zones économiques sur le continent africain, il faut se relever immédiatement, rompre avec l'ancien modèle pour se lancer dans une trajectoire beaucoup plus productive. Tous les indicateurs qui avaient été présentés, les variables, parité fixe avec l'euro, niveau d'inflation maîtrisé. Jusqu'ici, rien ne justifie ces tendances et ces propensions qui sont relevées en ce moment par la Banque des États de l'Afrique centrale. Le sujet nous préoccupe. Alors, l'industrie manufacturière du côté du Tchad est en perte de vitesse aujourd'hui et le secteur de la transformation agroalimentaire est en baisse de près de 67%. Les statistiques ont été présentées par l'Institut national de la statistique des études économiques et démographiques du côté du Tchad, qui parle de cette baisse du secteur de l'agroalimentaire. C'est le secteur de la transformation. La baisse de la production de l'usine transformation du sucre est donc à l'origine de cette situation.

0: offre ce matin également d'autres tendances et des variables pour apprécier l'évolution, mais surtout offrir aux investisseurs des informations nécessaires pour davantage les encourager afin de mieux apprécier la dynamique sur la BVMark, la Bourse des valeurs mobilières de l'Afrique centrale. Alors, pour ce qui est de cette édition, on peut tout simplement voir si on peut davantage apprécier ces tendances sur la BVMark, la Bourse des valeurs mobilières de l'Afrique centrale. Alors, la valeur des transactions affiche ce matin 12 540 000 francs CFA. La capitalisation boursière 1793 milliards 600 millions 543 600 francs CFA. L'encours des dettes obligataires 1226 milliards 606 millions 149 540 francs CFA. Le bulletin officiel de la cote. Alors, la dernière séance de cotation date d'hier. Hier, c'était le 14 octobre 2025. Alors, les détails sur cette physionomie du marché de la BVMark, il y a eu 240 actions de la Socapalm qui ont été échangées au prix unitaire de 50 000 francs CF1 pour un montant global de pratiquement 12 500 000 francs CFA. Il y a eu également deux actions de la SGR échangées au prix unitaire de 20 000 francs CF1 pour un montant global de 40 000 francs CFA. Les prix des autres instruments financiers cotés restent inchangés par rapport à la situation de clôture de la veille. La capitalisation boursière, pour ce qui est l'indice BVMark All Share Index, vous l'observerez, cet indice reste stable, 1142,41 points. Les titres demandés à l'achat, 3 actions de la Société des Eaux Minérales du Cameroun, 352 actions de la Safakam, 58 actions de la Socapalm. Il y a des titres offerts à la vente, 173 actions de la Société des Eaux Minérales du Cameroun, 141 actions de la Régionale, 35 actions de la Banque Bank, 12 actions de la SGR, 10 actions de la BGMI Holding Corporation.
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0: Alors, ce matin, sur le marché de change, l'on apprécie. Le franc suisse vaut ce matin 702,89 francs CF1. Vous aurez le dollar américain ce matin, il vaut 584,0 francs CFA. Il n'y a que pour ce qui est de l'euro. On en est ce matin à 655,96 francs CFA. Et pour ce qui est du dollar canadien, 410,76 francs CFA. La livre égyptienne, ce matin, 11,0 francs CFA. Le Naira nigérian, 0,44 francs CFA. Et là, on peut clôturer avec le Cedi ghanéen, 50,25 francs CFA, sans oublier le Renminbi, le yuan chinois, 87,55 francs CFA. Le dirham des Émirats arabes unis vaut ce matin 159,02 francs CFA.
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0: Actualisation sur le système d'information, l'Office national du cacao et du café. Petite augmentation du prix du kilogramme du cacao, prix CAF 3418 francs CFA, prix FOB 3336 francs CFA. Le prix à l'achat, prix minimum du côté de Douala, l'on en est à 2700 francs CFA, prix maximum 2800 francs CFA le kilogramme. Demain, nous allons vous renseigner sur d'autres tendances et détails sur le système d'information, l'Office national du cacao et du café pour cette édition. Nous y sommes. Merci.
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0: Ancien policier qui avait décidé de se reconvertir dans le monde des affaires, Johnny Tizano avec le titre Kwasa System qu'on a encore revu ce matin pour vous plonger dans les souvenirs d'une ambiance musicale qui a fait danser le Cameroun tout entier dans les années 80. Vous êtes sur la Radio Royale FM, vous écoutez la Matinale Royale avec votre humble serviteur Jean-Claude Ngué. Et bien il est temps pour nous maintenant d'accueillir en studio l'équipe qui va conduire la première interjournale de ce jeudi. 15e jour du mois d'octobre de l'an de grâce 2026, le 8h bilingue avec Olivier Ndema et Paul et Glory Ngangé. Bonjour Olivier.
1: Bonjour JC, Jean-Claude.
0: Au devant de l'actualité ce matin,
1: nous allons parler de la crise anglophone et du lancement solennel du dialogue communautaire. Ça, c'est pour résoudre la crise anglophone qui dure depuis 10 années déjà. Nous allons également parler de la 31e édition de la Journée mondiale de la femme rurale et nous aurons des nouvelles en sport.
0: Glory Ngangé, good morning.
2: Good morning, Jean-Claude Lee.
0: Something else?
2: Yes, we have this new routine of some youths taking to the streets their instruments and to snack bars also staging and dancing and singing. We have one of it which is popular, Mbole. I will have Cameroonians tell us what they think about this activity orchestrated by some youth, most of them school dropouts. We also have news out of Cameroon where Kenya has recorded its second case of Ebola virus.
0: Rendez-vous dans exactement 7 minutes et 45 secondes. C'est ici qu'on va devoir arrêter notre voyage de ce matin tout en vous disant infiniment merci. Mesdames et messieurs, d'avoir été parmi nos passagers privilégiés dans cette destination qui conduit certainement au bonheur que nous souhaitons pour cette journée du jeudi 15 octobre 2026. Merci également à toute la grande équipe qui est au rendez-vous ce matin. Le roi Salomon sur la console centrale pour la mise en onde Alain Osé Kwekama à la régie vidéo. Une coordination centrale assurée par Roger Kiex, le directeur général de Royal FM, sous la supervision générale du PDG, le révérend pasteur Bissai Emmanuel Noël. Jean-Claude Ngué, c'est mon nom. On prend rendez-vous pour demain, 6h, 8h. Ce sera la dernière de la semaine, on sera vendredi. Mais tout à l'heure, après le 8h bilingue, Bill Zerok sera là pour l'émission et Combat Royal. Salut.
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0: 8h10 d'informations sur la radio des auditeurs. Bonjour à vous. Good morning, Glory Ngange.
1: Bonjour, Olivier Ndema et Paul, dear listeners. Good morning, the headlines.
0: La crise dans les régions anglophones du pays est l'un des axes prioritaires. Le Premier ministre Joseph Dion Nguté va présider ce jour la cérémonie de lancement solennel du dialogue communautaire.
1: Cameroon joins other nations worldwide today, October 15, to recognize the critical role and the contributions of rural women to the economy. This on the occasion of the 31st International Day of Rural Women. Those were the headlines. Olivier Ndema Epo, you have the first part of the news, and you begin with the community dialogue to be launched today in Bamenda by the Prime Minister.
0: Joseph Dion Nguté, Premier ministre du Cameroun, préside ce jour la cérémonie de lancement solennel du dialogue communautaire. La cérémonie va se dérouler dans la ville de Bamenda, chef-lieu de la région du Nord-Ouest, dès 10 heures ce jour. Un rendez-vous qui devrait permettre de trouver des solutions à la crise dans les régions anglophones. Signalons, rappelons que la dite crise a débuté en 2016, il y a 10 ans. Nous l'annonçons hier, ce 15 octobre marque la 31e édition de la Journée mondiale de la femme rurale. Le thème de cette année est « Investir dans la femme rurale, un levier pour la croissance économique et le développement durable ». Au Cameroun, Marie-Thérèse Abena Ondoa, le ministre de la femme et de la famille, va présider ce jour des manifestations officielles à Guidiba, c'est dans la région du Nord. Et nous parlons éducation à présent. C'est un document pédagogique souvent négligé, parfois oublié. Il reste pourtant la mémoire vivante de la classe. C'est le cahier de texte. Mais à quoi sert-il exactement? Quelles sont ses fonctions? Et surtout, que signifie son non-remplissage sur le plan pédagogique? Jean-Claude Nguet, chef desk jeunesse et éducation, nous en parle.
2: Le cahier de texte, c'est un document administratif et pédagogique officiel, obligatoire et réglementaire dans une classe. Il assure trois fonctions, selon Alphonse Blaise Ounambouli, pédagogue et officier des Palmes académiques.
3: La première, qui est la fonction administrative et juridique, c'est la preuve légale que le cours a été fait. En cas d'inspection, d'accident, de réclamation d'un parent, on ouvre le cahier de texte. Ce qui n'est pas écrit n'est pas fait. La deuxième fonction pédagogique, il assure la progression du programme et permet à l'élève absent de savoir ce qui a été fait.
2: La dernière fonction du cahier de texte est celle de contrôle. L'outil permet aux responsables de l'établissement scolaire de vérifier le taux de couverture des programmes chez l'enseignant. Le remplissage du cahier de texte, indique notre interlocuteur, revêt un caractère indispensable à plus d'un titre.
3: C'est une obligation de service professionnel pour protéger l'enseignant lui-même. Si votre cours est rempli, vous êtes couvert. Pour l'élève, c'est un droit de savoir ce qui a été fait. Pour l'établissement, sans cahier de texte à jour, le lycée ne peut pas défendre ses résultats au conseil d'enseignement.
2: Le non-remplissage de cet outil pédagogique et administratif par un enseignant constitue un manque de conscience professionnelle et de responsabilité, tel que l'indique ici le pédagogue Alphonse Blaise Ounambouli.
3: Il s'agit d'un manquement à l'éthique, un mépris pour l'institution, plus sous-entend, je n'ai de compte à rendre à personne. Une insécurité pour tous, pour l'élève, le censeur, l'administration, un refus de traçabilité dans le langage de Saint-Augustin, c'est l'amour de soi qui refuse de s'inscrire dans l'ordre commun. En cas de problème, l'enseignant sera en faute lourde.
2: La fonction du cahier de texte dans l'activité pédagogique est donc capitale, conclut notre expert. C'est une sorte de ceinture de sécurité que l'enseignant attache avant de prendre les airs.
0: Sans transition, nous passons à l'étranger. Deux vaccins sont en cours de test contre Ebola aux États-Unis d'Amérique. Les essais donnent des raisons d'espérer, selon des experts de l'entreprise Moderna. Signalons que la maladie Ebola a touché plus de 9000 personnes et tué près de 5000 individus à RD Congo.
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0: Et du football, la deuxième journée du tournoi Unifac 2026 débute ce jour. Une affiche est au programme au stade Omnisport d'Olembe. Et à partir de 13h, le Congo sera aux prises avec la République centrafricaine. Les jeunes Camerounais, après leur succès 3-0 sur le Tchad il y a quelques jours, joueront dimanche avec la RD Congo.

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0: Quatrième sortie de la semaine de votre émission et Combat Royal sur la bande FM 88.4. Alors, chers auditeurs, comment allez-vous ce matin? Très bien, je l'espère. En tout cas, je pète la forme. Je suis en forme. Je suis avec vous. Nous sommes ensemble. Et ce, pratiquement jusqu'à 11h55. Alors, qu'est-ce que vous faites maintenant? Oh, dis donc. Il y en a qui sont dans leur bureau déjà. Ah oui, ça fait du bien, hein. Parce que le boulot, ça démarre à 7h30 au Cameroun. Ah ben ouais. Mais combien sont-ils qui arrivent à l'heure dans leur lieu de service? Enfin bref, nous sommes là. Et évidemment, n'est-ce pas, pour vous accompagner tout au long de cette journée. Avec naturellement Monsieur le Roi Salmon qui assure la mise en onde de la régie d'antenne. Il est derrière les caméras. Lui, c'est Brian Bida avec juste à côté. Oh ben dis donc, Alain, tu es là? Tout en bleu ce matin, ça fait du bien. Coordination centrale, le Duc Roger qui est de Kéké, avec à la conception et supervision générale de cette émission, le révérend pasteur Bissa Emmanuel Noël. Avec vous jusqu'à 11h55, dans vos cœurs et dans vos tympans, je l'espère, je suis là. Accrochez-vous à vos transistors, mesdames, messieurs, parce que bon, ben tout de suite, qu'est-ce que nous allons faire? Qu'est-ce qu'on fait maintenant? Qu'est-ce qu'on fait maintenant? Le message du jour.
1: Des dirigeants qui servent des intérêts étrangers, pas leur peuple. Trouvez les plus corrompus, les plus facilement manipulables, ceux qui désirent la richesse et le statut plus que le progrès. Offrez-leur le pouvoir en échange de leur loyauté. Si un leader émerge qui se soucie réellement de l'Afrique, débarrassez-vous de lui. Assassinez-les si nécessaire. Mais si c'est trop compliqué, déstabilisez simplement leur gouvernement et soutenez un coup d'État. S'ils parlent de nationaliser les ressources, faites-en un exemple. S'ils essaient d'unir l'Afrique, éliminez-les avant que l'idée ne se propage. Vous maintenez l'Afrique économiquement faible en vous assurant qu'elle ne s'industrialise jamais. Laissez-les exporter des matières premières, mais ne les laissez jamais les transformer eux-mêmes. Contrôlez les mines, les champs pétrolifères, les minéraux rares. Gardez-les à vendre à bas prix et à acheter cher. Si un pays essaie de se libérer et de construire ses propres industries, sabotez-le. Imposez des sanctions, déstabilisez sa monnaie. Financez l'opposition locale, faites s'effondrer son économie. Si cela ne fonctionne pas, orchestrez une guerre civile. Les gens ne peuvent pas construire quand ils sont trop occupés à essayer de survivre. Vous vous assureriez que leur système éducatif produit des travailleurs, pas des innovateurs. Enseignez-leur une histoire qui glorifie leurs oppresseurs. Faites-leur croire que leurs cultures sont primitives, que leurs ancêtres étaient des sauvages, que leur avenir dépend de l'approbation étrangère. Entraînez-les à mémoriser, pas à penser de manière critique. Gardez leurs meilleurs et plus brillants à la recherche d'opportunités à l'étranger. Faites-leur rêver de quitter l'Afrique plutôt que de la réparer. Offrez des bourses qui emmènent leurs esprits les plus brillants vers l'Occident et ne les encouragez jamais à revenir. Laissez le continent continuer à former des médecins et des ingénieurs seulement pour qu'ils aillent enrichir d'autres nations. Vous contrôleriez leurs récits. Possédez leurs médias. Contrôlez leurs histoires. Dictez leur image au monde. Faites-leur croire qu'ils sont corrompus, sans espoir, éternellement en crise. Inondez leurs écrans de pornographie de la pauvreté et de zones de guerre. Montrez-leur des publicités caritatives qui leur font croire qu'ils sont impuissants, sans l'aide étrangère. Minimisez leurs réussites. Transformez leurs victoires en incidents isolés. Si un pays africain développe une innovation révolutionnaire, attribuez le mérite à un investisseur étranger. Si un dirigeant africain met en œuvre une politique réussie, présentez-la comme une anomalie plutôt qu'une preuve de compétence. Vous vous assureriez qu'ils restent dépendants, les noyer dans la dette. Offrir des prêts avec des conditions impossibles. Les forcer à tout privatiser pour que des entreprises étrangères possèdent leur eau, leur électricité, leurs terres. Lorsqu'ils luttent, leur donner juste assez d'aide pour les maintenir en vie, mais jamais assez pour les rendre autonomes. Utiliser des œuvres de charité pour créer une culture de dépendance plutôt que de résilience. Les faire penser que l'intervention étrangère est nécessaire, qu'ils ne peuvent pas résoudre leurs propres problèmes, qu'ils ont toujours besoin d'aide de l'extérieur. Vous supprimeriez leurs forces militaires. Maintenir leurs armées faibles, leurs industries de défense inexistantes. Leur vendre des armes pour qu'ils se battent entre eux, mais ne jamais les laisser développer une technologie militaire de pointe. Si un pays essaie de construire un système de défense solide, l'accuser d'être une menace pour la stabilité. S'assurer qu'ils aient toujours besoin de casques bleus étrangers, de bases militaires étrangères, de conseillers étrangers contrôlant leur sécurité. Les garder vulnérables à l'invasion, au coup d'État et à l'ingérence étrangère. La formule est simple. Diviser, corrompre, exploiter, désinformer, contrôler. Les maintenir en train de se battre entre eux. Les faire regarder à l'extérieur pour des solutions. Les garder pauvres, dépendants, en insécurité. S'assurer que chaque tentative de se libérer rencontre une résistance si forte que la génération suivante y réfléchisse à deux fois avant d'essayer à nouveau. Ce n'est pas une théorie, c'est l'histoire. La vraie question n'est pas comment empêcher l'Afrique de devenir une superpuissance. C'est comment l'Afrique peut briser le cycle, malgré tous les efforts pour la maintenir à terre. Si vous vouliez empêcher...
0: Auditeur, quand on a écouté ça et qu'on reste totalement indifférent, alors il faut se poser des questions. Quand on a écouté ça et qu'on n'a pas compris là où ils sont en train d'aller, c'est qu'on a un gros problème. Quand on a écouté ça et qu'on ne peut pas se permettre aujourd'hui de s'organiser, c'est que je ne sais pas. Quand on a écouté ça, chers auditeurs, et que on reste encore dans les soubassements de « Oh, tu es ci, tu es ça, tu n'es pas ci, tu n'as pas fait ça, ou bien tu es machin. » Non. L'Afrique doit se construire. Les Africains doivent s'unir. Les Africains doivent s'unir. Afrique, réveille-toi.
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0: C'est le jour J. Eh bien oui, nous sommes le 15 octobre, chers auditeurs. Oui, le dernier jour de la cotisation Masso Bourse Académique. Le tout dernier jour. C'est ce jour, chers auditeurs, eh bien, que vous allez pouvoir terminer avec la cotisation Masso Acte, la cotisation Masso Bourse Académique. Cette cotisation Masso Bourse Académique qui prend fin donc aujourd'hui, chers auditeurs, et qui nous ramène directement vers la grande tombola du 17 octobre, c'est-à-dire après-demain, à l'Institut Universitaire Bissaye, au campus de l'Institut Universitaire Bissaye en Kwaba. Chers auditeurs mutualistes, futurs ou potentiels mutualistes, oui, c'est aujourd'hui que prendra fin pour l'année 2026-2027, l'année Académie 2026-2027, la Masso Bourse Académique. Alors, chers auditeurs, mutualistes, futurs ou potentiels mutualistes, cette journée est importante. C'est une journée qui marque la fin de cette cotisation. Annoncée maintenant depuis pratiquement 3 mois, eh bien, pour vous permettre à chacun de pouvoir saisir sa chance, de pouvoir tout simplement saisir sa chance, une chance qui vous amène à suivre une formation professionnelle pendant pratiquement 3 ans, 2 à 3 ans selon la filière, gratuitement. Et puis, cette chance également qui vous donne ici la latitude de pouvoir poursuivre vos études secondaires, vos études universitaires, eh bien, dans une université de La Place, dans un IPS de La Place, eh bien, chers auditeurs, gratuitement pendant 2 ou 3 ans. Et ainsi, obtenir vos diplômes supérieurs. 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Alors, j'invite chacun d'entre nous à observer et à regarder si la cotisation est terminée, à regarder si on est à jour de cette cotisation. Ce qui reste à cotiser, il faut le faire très très rapidement aujourd'hui, eh bien, pour que on n'ait pas à malheureusement perdre l'argent que nous avons commencé à cotiser avec. Et parce que, autant vous le dire, c'est pas remboursable. Si vous avez commencé votre cotisation et vous n'êtes pas arrivé au terme de cette cotisation le jour dit, alors du coup, eh bien, vous allez perdre complètement cet argent. Et ça, vraiment, ce serait pas bien. 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Est-ce que la cotisation est totale et définitive? Il vous reste combien à cotiser? 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Tu comprends que là, tu as gagné. 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Précision quand même tout de même. Ah oui, précision tout de même, pardon. C'est que, il faut le savoir, chers auditeurs mutualistes, futurs ou potentiels mutualistes, que, quel que soit l'endroit où vous vous trouvez sur l'ensemble du territoire national, vous pouvez participer à cette grande tombola. Oui, vous pouvez naturellement, chers auditeurs, cotiser vos 26 000 francs CFA et participer à la grande tombola. Cette tombola qui te permettra, toi, quel que soit l'endroit où tu te trouves sur l'ensemble du territoire national, eh bien, de pouvoir tout simplement bénéficier, eh bien, de cette bourse Masso Académique ou alors la Masso Bourse Académique, eh bien, dans l'établissement de ton choix, dans l'IPS de ton choix, dans l'université de ton choix, dans l'institut de ton choix, pour ta formation ou 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Quand je te l'ai dit, j'espère que tu as compris. J'espère que maintenant tu as assimilé. J'espère que maintenant tu comprends le bien fondé, eh bien, d'avoir cotisé tout simplement 26 000 francs et pouvoir permettre à la famille d'économiser la somme de 2 millions de francs CFA. 2 millions de cotisés. Enfin, 2 millions qui te permettent tout simplement, pas de cotiser, mais 2 millions qui te permettent tout simplement de faire autre chose avec. 2 millions au moins de francs CFA, mon frère, ma soeur, que tu auras comme ça, économiser. Voilà, tu économises 2 millions de francs CFA par enfant. Imagine que tu aies proposé 3 enfants et que les 3 soient tirés au sort. Ah, eh ben dis donc, tu économises 6 millions de francs, mon frère. Oui, tu vas économiser 6 millions de francs CFA. Ah oui, ça, tu comprends? Voilà pourquoi je t'invite, voilà pourquoi je te bouscule d'aller terminer ta cotisation Masso Bourse Académique ce jour, parce que c'est le dernier jour de la cotisation Masso Bourse Académique, le tout dernier jour. Tu l'as compris? Tu l'as assimilé? Tu l'as intégré? Allez, bonne chance.
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0: Transport à une ce matin, chers auditeurs, eh bien, vous faites bien de rester en notre compagnie parce que, bon, ben oui, transport à la une. Chers auditeurs, nous allons parler de quoi ce matin? Tout simplement, évidemment, n'est-ce pas, de ce qui nous concerne le plus. Nos préoccupations actuelles, évidemment, restent au niveau du QR code. C'est la grande préoccupation. Et cette préoccupation fait en sorte que, chers auditeurs, eh bien, je ne dors pas. Je me pose des questions. Je me demande comment vous faites pour vivre ces derniers temps. Puisque les voitures sont toujours là-bas, garées dans les fourrières des différentes mairies de la ville. Et il faut 30 000 francs pour sortir un véhicule. 30 000 francs. Et une fois que tu as sorti le véhicule à 30 000, il faudra maintenant aller te conformer. Et je vous assure qu'il y en a qui doivent muter les cartes grises. Et une carte grise, pour la muter, ça coûte les yeux de la tête. Ça coûte cher. Et après, les assurances et tout ce qui va avec. Chers auditeurs, ce matin, j'aimerais simplement, n'est-ce pas, poser une question. Honnêtement, ce qui se passe en ce moment, cette initiative de la communauté urbaine sur le QR code qui aide à identifier tous les chauffeurs taxis de la ville de Yaoundé, à identifier les taxis qui circulent dans la ville de Yaoundé. Êtes-vous pour ou contre? Si vous êtes pour, dites-moi pourquoi. Si vous êtes contre, dites-moi pourquoi. Et à la fin de cette émission, chers auditeurs, eh bien, je veux faire une proposition. Je vais demander humblement aux autorités de la ville par rapport à toutes ces voitures garées dans les différentes mairies à qui on demande pratiquement pour les sortir 30 000 francs par véhicule qu'on ramène la sanction à 5 000. Oui, je m'en vais demander aux autorités. Je vous demande pardon. S'il vous plaît. Laissez-les payer les 5 000, comme ça ils sortent leur véhicule et ils vont se mettre en règle. S'il vous plaît. Au lieu de 30 000 francs par véhicule, prenez 5 000. 5 000 francs, s'il vous plaît. Je crois qu'avec 5 000 francs, ils pourront tranquillement retirer leur véhicule et aller se mettre à jour. 30 000 francs, les gars, on sort quand même des rentrées scolaires. C'est pas évident. Allô, bonjour.
1: Bonjour, Grand Bill.
0: Oh, Guilou. C'est comment?
1: Oui, mon frère.
0: Merci d'être là.
1: Toi-même.
0: Non, Dieu veille. Merci, mon frère. Merci. Allons-y.
1: Bill.
0: Oui, grand.
1: Vous avez posé la question de savoir pourquoi d'autres véhicules sont jusqu'à l'heure tu es garé là-bas.
0: Non, c'est pas la question. J'ai dit... Non, attends, c'est pas la question. J'ai dit... Oui. Toutes les voitures qui sont garées là-bas, d'accord?
1: Oui.
0: On
1: oui.
0: demande 30 000 pour les sortir. C'est ça, non?
1: C'est la même chose, non?
0: Voilà. Maintenant, on demande 30 000 francs pour les sortir. Sauf oui. que moi, je suis en train de demander au gouvernement qu'on fasse en sorte oui. que ce soit plutôt 5 000 au lieu de 30 000. Parce que...
1: Très bonne, ouais, parce très que, bonne proposition,
0: ouais, parce que quand ils vont sortir le véhicule de là, il faudra oui. encore aller se conformer, se mettre en règle. Et ça coûte oui. beaucoup d'argent. Or, on sort quand même des rentrées scolaires. C'est pas évident.
1: Oui.
0: Voilà.
1: Bill.
0: Oui.
1: Ça, c'est déjà une très bonne initiative, une très bonne proposition pour vous. Mais je vous dis jusqu'à présentement, j'ai au moins déjà 7 propriétaires de véhicules sous la main qui ont porté plainte contre la communauté urbaine.
0: Pourquoi?
1: Parce que leurs véhicules sont à jour, ils ont tous les papiers de leurs véhicules. Et des deux, les chauffeurs, ils attendent le QR code depuis pratiquement 3 à 1 à 1 mois.
0: D'accord.
1: Ils n'ont pas ce papier, alors qu'ils sont pratiquement en règle. Ils ont dit ok, d'accord. Puisque ce n'est pas leur faute, ils ont respecté le délai d'enregistrement, ils ont le délai et ils sont au tribunal présentement. Là.
0: Ils ont les preuves.
1: Ils ont les preuves qu'on les a identifiés.
0: D'accord, ok. Et ils sont en règle.
1: Ils ont tous les papiers, ils ont payé les impôts depuis, ils sont enfin enregistrés.
0: D'accord.
1: Ça ne sort pas et ils continuent à attendre.
0: C'est une très bonne voie.
1: Voilà, c'est beaucoup de ce bouclement par là, ils ont cette chose.
0: D'accord. D'accord, merci. Merci beaucoup. Merci pour cette information. Je crois que bon, ben, c'est une catégorie de personnes, évidemment, n'est-ce pas, une catégorie de taximens qui vivent cette situation-là. Et avec Guilou, je pense qu'on va suivre cette affaire qui amène déjà, n'est-ce pas, au niveau du tribunal. Ça commence à faire chaud. Maintenant, allons-y, de l'autre côté. Allô, bonjour.
2: Bonjour.
0: Le patriarche Mani Onana est avec nous. La 4G, depuis Soa.
2: Allô.
0: Je vous écoute, patriarche.
2: Je te dis déjà merci pour l'extrait du code de noir.
0: Merci.
2: Parce que c'est le code noir véritable là-bas. Merci beaucoup.
0: Merci, mon grand.
2: Je suis sur à l'imprimer, je n'arrive pas à retrouver. C'est dans le Google.
0: Ce sont mes recherches personnelles.
2: Mais nous, au public, tu n'es pas seul Camerounais. Nous sommes de vrais puits qui luttons contre ces bavures-là.
0: D'accord, c'est entendu. Je vais le faire.
2: Voilà. Je vais chercher.
0: Je vous en prie.
2: Ville d'Europe. Sauf si les propriétaires ont tapé sur la mauvaise porte là-bas au tribunal. Hein. Faire entrer des plaintes, c'est à la cour administrative. Parce que c'est l'État. La communauté urbaine, c'est l'État. Pas dans les premiers instants ou bien grand instant, c'est la cour administrative. Si jamais.
0: On a un problème avec la 4G. Allons-y. Bonjour.
3: Oui, bonjour, monsieur.
0: Oui, c'est de la part de.
3: C'est Alain le taxi.
0: Alain, merci d'être là. Je t'écoute, mon frère.
3: Oui, à mon avis, c'est ceci. Vraiment, nous sommes pour le QR code de passage contre le transport clandestin dans le secteur.
0: Super. Voilà. Oui.
3: Et non pour la répression du QR code, parce que le QR code ne remplace pas le dossier du véhicule.
0: Oui.
3: Donc, nous ma part d'audience que je demande à M. le Supreme, c'est que vraiment ceux qui sont en fourrière pour la répression, qu'on puisse essayer de revenir avec le taux de la fourrière même à 10 000.
0: Ah, d'accord.
3: Et demander aux camarades d'aller résoudre le problème et venir s'enregistrer. Au fur et à mesure que le passé sont en train de s'enregistrer. Ça devient vraiment commerce là-bas à l'hôtel des villes.
0: Ah bon? Ça se passe comment?
3: Oui, vraiment, c'est du commerce. Mais du commerce parce que ça devient. Si tu n'as pas de réseau, ne te donne pas le QR.
0: Hein?
3: Oui, bon, allez toucher. Vous êtes un grand investigateur. Montez à l'hôtel des villes et comme journaliste investigateur, vous reviendrez sur le terrain.
0: Merci. Merci, oui. Je vais.
3: Et le QR, c'est à partir de 5 000.
0: D'accord. Aïe, aïe, aïe. À partir de 5 000.
3: Okay.
0: D'accord. C'est noté, mon grand. Merci pour cette contribution ce matin sur la radio, sur les 88.4. Cet autre auditeur. Allô, bonjour.
4: Oui, bonjour, Bill.
0: Oui, très grand.
4: De la part de Mr. Charles.
0: Mr. Charles, mon frère, c'est comment?
4: Non, ça va, Bill.
0: Dieu est grand. Allons-y, mon frère.
4: Le pays bouge. je dis bonjour à mon président des auditeurs, le très charismatique. Et il est républicain. Je le félicite.
0: Ouais, il est parti comment? Je n'ai pas compris. Oh là là, il est parti. Le très républicain, c'est qui? Mr. Charles, reviens là, s'il te plaît. Parce que moi, j'ai pas compris. J'ai pas très bien compris le sens. 671, 15, 73, 21, 640, 61, 38, 42. Mais oui, chers auditeurs, je supplie vraiment les autorités de pouvoir amener à 5000 francs l'ascension, hein, l'ascension qui amène des voitures en fourrière. Et pour les sorties, il faut 30 000. Et s'il vous plaît, vraiment, ces enfants-là n'ont pas 30 000 là en ce moment. Faites sortir ces véhicules à 5 000 francs, s'il vous plaît, mesdames, messieurs, les autorités, s'il vous plaît. Faites en sorte que, bon, ben, les taximens, là, ils paient 5 000 et puis ils sortent leur véhicule et ils vont se mettre en règle. Maintenant, s'ils ne respectent pas leur engagement, c'est-à-dire une fois sortis, évidemment, n'est-ce pas, de la fourrière, ils ne respectent pas leur engagement, à ce moment-là, vous pouvez frapper. Mais, s'il vous plaît, en l'état actuel de la situation, surtout financière de ces gars, c'est très compliqué. C'est très, très, très difficile. S'il vous plaît, 30 000, c'est énorme, c'est beaucoup. C'est beaucoup pour eux. C'est beaucoup. Faites sortir ces véhicules, s'il vous plaît. Je vous en prie, vraiment, pour que ces enfants-là aient au moins la possibilité de donner à manger à leur famille. Allô, bonjour. Ce n'est que moi, mon grand. C'est de la part de?
5: Seulement 12 morceaux.
0: Les 12 morceaux! Les 12 morceaux. C'est comment le français? Oui.
4: Bonjour à tous ceux qui t'accompagnent.
0: Merci, mon grand. Merci. Bonjour à toi, mon grand.
4: Ok. Oui, je voulais te demander quelque chose, s'il te plaît.
0: Oui, vas-y, je t'écoute.
4: Je ne comprends pas la sanction qu'on donne à mes frères. C'est combien? C'est, vous demandez 30 000 quoi? Tout le temps qu'ils ont mis là-bas, ou bien c'est par jour?
0: Ah, bon, non, mais c'est selon certaines informations, c'est 30 000 francs, c'est un prix forfaitaire.
4: Pardon?
0: Selon l'information que j'ai.
4: Oui.
0: 30 000, c'est le prix forfaitaire, c'est-à-dire que tu viens, tu donnes 30 000, on te donne ton véhicule.
4: Si ton véhicule a fait une journée, 30 000. Oui. 30 jours, 30 000.
0: 30 000, voilà. C'est ce que j'ai appris, c'est ce qu'on m'a dit. Bon, maintenant, j'ai pas encore, je ne suis pas allé vérifier l'information.
4: Vous savez que nos collègues là sont très très forts. Il faut vraiment avoir la bonne information.
0: D'accord.
4: Parce que ça peut venir te donner une information alors que ce n'est pas ça qui est sur le terrain.
0: D'accord.
4: Merci, je reste à l'écoute.
0: Merci mon grand, merci pour cette contribution ce matin. Allons-y pour cet autre auditeur. Allô, bonjour.
5: Allô.
0: Oui.
5: Oui, Gambil, bonjour déjà à 12 morceaux.
0: Voilà.
5: Au communicateur qui vient de passer, je vais lui dire à la communauté urbaine, c'est 5 000 francs à chaque jour que votre véhicule passe la nuit là-bas.
0: Hein?
5: C'est 30 000 francs si vous payez à l'instant. Mais si après un jour c'est 5 000, deux jours c'est 10 000.
0: Donc ça veut dire que ça va faire... Allô?
5: Oui, oui.
0: Donc si ton véhicule fait 10 jours là-bas, c'est 5 000 francs fois 10 000 plus... 5 000 francs fois 10
5: 000. 5 000, oui.
0: Plus les 30 000.
5: Exactement. Il n'y a pas de taux forfaitaire là-bas.
0: Non.
5: Voilà pourquoi vous avez vu, le premier jour, les gens se bagarrent à payer cette somme-là.
0: Merde.
5: Et vous savez qu'il n'y a aucune fourrière où on paye le taux forfaitaire. À chaque jour que votre véhicule passe une nuit en fourrière, c'est plus de l'argent. C'est comme une garderie. Et vous aimez qui paye la garderie de vos véhicules.
0: Mince. C'est noté. Merci
5: c'est
0: beaucoup.
5: Qui s'agit, ben.
0: Merci beaucoup, Guilou. Merci vraiment pour cette information. Allô, bonjour. Allô, bonjour.
4: Oui, allô, on était coupé.
0: Oui, on a été coupé là. Allons-y. Oui, Mr.
4: C'est
0: Charles.
4: Mr. Charles.
0: Oui, allons-y, Mr. Charles. Je t'écoute.
4: Oui, je disais que je dis félicitations à mon président, Guilou, qui vient de partir.
0: Je vous en prie.
4: Il est républicain. On est dans une république.
0: Bien
4: donc,
0: sûr.
4: Je dis non à ce projet parce que il est discriminatoire. Ça discrimine. Et dans un pays, tu ne peux pas porter un projet qui porte la discrimination. Tu as écouté

0: bien.
1: Bonne journée, mon grand. Merci pour cette contribution ce matin. Chacun a son point de vue sur la question. Hein. Allô, bonjour.
2: Allô, bonjour, mon cher Bill.
1: Oui, oh, c'est comment? C'est William. William, voilà.
2: Oui, oui, William, oui. Mon grand.
1: Allons-y, William, je t'écoute, mon grand.
2: Je salue le président Guilou qui vient de passer là.
1: Je vous en prie.
2: Et l'ensemble des auditeurs.
1: Je vous en prie.
2: Oui, mon cher Bill.
1: Oui, William.
2: Vous dites que le projet, si c'est, si on doit saluer ce projet. Bon, moi, je peux saluer ce projet à la mesure où ça aide à identifier les chauffeurs de taxi.
1: Oui.
2: Dans la mesure où tu peux peut-être mettre ton... Tu peux mettre ta personne dans la voiture et tu checkes qui est code pour avoir les informations sur le chauffeur qui transporte la personne avec qui tu étais.
1: D'accord.
2: Là, maintenant, si la personne n'est pas arrivée à la maison, tu peux rassurer.
1: Voilà. La 4G nous empêche de causer, mon frère. C'est pas possible. Ouais. Allô, bonjour.
3: Bonjour, monsieur Bill.
1: Oui, très grand. C'est de la part de...
3: C'est Rostan.
1: Rostan est avec nous. Merci, l'ami Rostan. Allons-y, mon frère.
3: Je dis bonjour à tout l'ensemble des auditeurs.
1: Merci beaucoup, mon grand.
3: Monsieur Bill.
1: Oui, mon grand.
3: Vous demandez si nous sommes pour ou contre l'action menée par
1: Le QR code.
3: Je suis pour.
1: Voilà. Pourquoi?
3: Parce que le peu de temps que j'ai passé à la communauté urbaine, M. Bill, m'a fait comprendre que beaucoup de mes collègues n'ont pas de papiers.
1: Wow.
3: Oui. Ils n'ont pas de papiers.
1: Je jure.
3: Donc, moi, je salue vraiment l'action menée par la communauté urbaine. Mais sauf que j'ai un problème.
1: C'est quoi le problème?
3: Au niveau de l'organisation, M. Bill, vous comprenez?
1: Oui.
3: La communauté urbaine devait se démarquer, voir dans quelle mesure, c'est-à-dire décentraliser au maximum et permettre aux camarades de se mettre à jour. Et par rapport à l'enrôlement, M. Bill,
1: oui.
3: On devait faire du genre où, quand tu pars te faire enrôler, quand tu pars faire l'enrôlement, on te remet une pièce justificative du genre où ça peut te faire travailler. Mais ceux qui n'ont pas pensé à ça, ils n'ont pas pensé à ça.
1: Monsieur. Oh là là. Donc, c'est là où il y a le hic.
3: Pour moi, oui. Pour moi, monsieur. Pour moi, il devait au moins penser à ça. Quand tu fais tuer, je te fais enrôler. On te remet au moins un papier qui va te permettre. Parce que c'est quand même très dur de voir ces deux camarades qui sont complets, mais ne parviennent pas à travailler alors qu'ils ont déjà fait le enrôlement, monsieur Bill. Mm-hmm. Donc, vraiment, pour chuter, je salue l'action menée par la communauté urbaine. Ça va permettre aux camarades aussi de se mettre à jour, de se conformer, faire aussi le papier, monsieur Bill.
1: Ok.
3: Bonne émission.
1: Merci, mon grand. Merci pour cette contribution ce matin. Allô, bonjour.
4: Bonjour, monsieur Bill.
1: Oui, c'est de la part de...
4: C'est Maï.
1: Maï, mon frère Maï. Ça fait du bien. Je t'écoute, mon grand. Allons-y.
4: Bon, moi, je suis pas maîtrisé. J'ai un peu avant de parler. J'ai plusieurs quelques questions que je voulais poser.
1: Oui.
4: Le QR code, là, c'est pour qui? Sécuriser qui? Le client, le taximan, bien répertorier les taximans? Je ne comprends pas bien.
1: On identifie d'abord tous les taximans. C'est d'abord la première raison. Identifier tous les taxis de la ville de Yaoundé. C'est la première chose. Maintenant, deuxième chose, une fois qu'on a identifié, maintenant, le QR code également sert de protection. C'est-à-dire, ouais, protection d'abord du client.
4: Non, impossible.
1: Ah, c'est ce qu'ils disent. Moi, je te répète.
4: Pour le client.
1: Pourquoi?
4: Tu as vu le matin, là, pour le taxi, tu peux prendre le QR code, là, pour faire quoi que ce soit. Un, c'est pour la connexion.
1: Oui, j'ai compris.
4: Et en attaque des téléphones, la nuit, tu peux sortir d'un endroit où tu vas prendre le téléphone. Ça s'arrête combien de temps pour que tu aies le temps pour scanner?
1: C'est exactement ça, le problème. En tout cas...
4: Le client, impossible.
1: En tout cas, cette situation a été déjà décriée, mais... selon les explications données en haut lieu, c'est d'abord la sécurité du client et l'identification, n'est-ce pas, du chauffeur.
4: Le recensement des taximans, je peux comprendre ça, parce que même là, les taxis, c'est quand même recensé. Il y a les produits, il y a le poste côtier, il y a les tarifs, il y a tellement de choses, des pièces qui font que le taxi est recensé.
1: Voilà. Bon, bref.
4: Donc, ça, je dis que le QR code, c'est pourquoi concrètement, si les gars sont censés, ils disent pourquoi ils mettent le QR code pour donner le business à quelqu'un.
1: Bon, que Dieu te garde, Bailly, vraiment. Là, tu commences à m'amener ailleurs. Allez, très bonne journée, mon frère. Il ne répond même pas. Il préfère s'en aller. C'est pas bien grave. C'est pas bien grave, le frangin. Allons-y, de l'autre côté. Allô, bonjour.
5: Bonjour, grand-mère.
1: Oui, très grand. C'est de la part de...

0: Basile.
1: Basile, je t'écoute, frérot.
0: Tranville.
1: Oui, très grand.
0: Bonjour à l'équipe qui t'accompagne.
1: Merci, très cher.
0: L'action ne menait pas la communauté urbaine de Yaoundé. Tranville, c'est pour protéger le client. Mais quand je regarde, c'est juste un code pour pousser les personnes à être en règle. Tranville.
1: Oui, grand.
0: Cet enroulement n'est pas forcément pour nous, les clients. Combien de clients ont des androïdes à Yaoundé? D'abord même que les mégas, on les met avec quel argent? Le temps même de scanner. Vous prenez un taximan. L'autre jour, j'ai vu là-bas, ici, une dame a pris un taximan. Elle s'est arrêtée pour pouvoir scanner. Monsieur le dit, ne fait pas le temps. Va te prendre là où tu veux, il ne fait pas le temps. Moi, je veux continuer. En attendant l'autre client, entrer dans le taxi.
1: Grandville, oui, bon.
0: Moi je me dis qu'ils ont tout ça parce qu'ils ont tout fait pour que les taximans payent tous les papiers et n'ont pas pu payer. Et maintenant il faut automatiquement qu'on les met en règle en créant cette affaire de protéger le client. Sinon il n'en est rien. Vous constatez que même quand tu as tous les papiers, tu peux être enroulé, il faut encore attendre pour que ça sorte, pour que tu essayes de verser alors que tu as bien tous les papiers. Après cette affaire qu'on a compris que beaucoup de personnes n'avaient pas de papiers, aujourd'hui tout le monde va payer. C'est l'argent qui va entrer dans les caisses. Je pense que c'est juste une manière de tout le temps de faire le recours de couvrir tout l'argent que les personnes
1: de se faire une manière de se faire de l'argent.
0: Justement.
1: Ah, ça.
0: Justement, ça n'a rien à voir avec nous les clients.
1: Donc la réalité est ailleurs.
0: C'est ailleurs. Nos mamans qui sont dehors avec les téléphones non angoïdes, attends. Elles vont faire comment pour se faire protéger dans le quartier.
1: Merci. Merci infiniment. Merci. Vraiment, la question, c'est une question très pertinente. Merci beaucoup, le frangin. On se dit très, très bonne journée. Hein. Merci d'être passé par là ce matin. Allô, bonjour.
2: Bonjour, Grandville.
1: Oui, très grand. C'est de la part de...
2: C'est le taximan Mignon.
1: Le taximan Mignon, allons-y.
2: Oui, le précédent auditeur vient de dire exactement ce que je voulais dire. Cette histoire de code QR, là, ce n'est pas pour la sécurité des clients. Parce que dis-moi, au moment, est-ce que tu peux sortir ton téléphone en plein marché, ligue-toi, pour scanner le QR code de la voiture? Tu peux sortir ton téléphone pour à 23 heures, je ne sais pas où, comment appelle ça, chez les ligue-toi, pour scanner un code QR de voiture. Parce qu'on va te l'arracher. Donc en réalité, tel qu'il a, c'est vraiment une manière pour l'État de sécuriser son argent. L'État a besoin de l'argent, et quand tu multiplies, où je crois l'UGS, je crois que c'est dans les 60 000. Multiplie ça par 20 000, ça fait combien d'argent?
1: Je jure.
2: Donc vraiment, nous, ceux qui ont compris, qui comprennent. La grammaire, comme il a dit, la grammaire qui n'a pas de téléphone à bruit. Est-ce qu'elle va faire comment pour lire le QR code pour vérifier?
1: Donc, tu es contre le QR code?
2: Je ne suis pas contre le QR code. Quel état encaisse son argent? Mais quand nous la rendons pas les bêtises que c'est pour la sécurité des passagers. Ok, c'est pour la sécurité. Et qui assure dans la sécurité des chauffeurs?
1: D'accord. Merci beaucoup. Merci pour cette contribution ce matin. Eh bien, dis donc, ça chauffe, hein? Ça chauffe ce matin. Allô, bonjour.
3: Bonjour, Bizero.
1: Oui, le patriarche Manio Nana.
3: Bizero.
1: Oui, mon patriarche.
3: L'État a mis combien de radars à Yaoundé? Ça a sécurisé les citoyens, les usagers de la route? Ça, c'est la... On vous a dit que ce projet est faux. Allô?
1: Je t'écoute, hein? Je t'écoute.
3: Tant bien. Un administrateur sort un projet, c'est prématuré avant même le fonctionnement. Quand c'est un expert, un ingénieur, un économiste, un expert en transport qui sort un projet, on va voir qu'il est vraiment valide. Voilà. Quand c'est la fête des administrateurs au Cameroun, c'est... Ça laisse à désirer.
1: D'accord.
3: Merci. La chair de poule.
1: Merci beaucoup, patriarche. Allô, bonjour.
4: Bonjour, Bill.
1: Oui, j'aime le serviteur. C'est comment, le frangin?
4: Oui, j'ai un passager dans la voiture qui a commencé à noter un inconvénient de ce QR code. Je vais vous le dire pour que lui vous
1: passé hier. D'accord.
5: Allô?
1: Oui, allô, bonjour.
5: Bonjour, monsieur.
1: Je vous en prie, vous êtes monsieur?
5: Monsieur
6: Monsieur Onana.
1: Monsieur Onana, je vous écoute. Allons-y.
6: Oui. J'ai noté quelque chose hier en rentrant à la maison.
1: Oui.
6: J'ai pris un taxi de Tambouville et Mana jusqu'à Koumoukoupéan.
1: Oui.
6: Pour arriver au contrôle mix. Les agents de police qu'on a quittés en route, comme la gendarmerie.
1: Oui.
6: Nous sommes arrivés, je ne sais pas ce qui est arrivé. Ils ont juste regardé la portée de là où c'était pour le taux collant là.
1: Oui, oui, le QR code.
6: Oui. Pour mettre des portées là.
1: Oui, oui.
6: Ouais, du coup, on ne nous a même pas contrôlé, même parce que c'était dans la voiture. On n'a pas demandé le taxi et on a dit c'est bon. Donc, je pouvais être dans cette taxi des agresseurs ou je pouvais même bien un agresseur. On ne nous a pas identifié
1: du tout.
6: Pas fait naturellement.
1: Merci.
6: Et après, il y a un inconvénient là.
1: D'accord. Ça veut dire en clair que bon, mais en fait. Les passagers dans un taxi ne sont pas sécurisés finalement.
6: Taxi normal, là, il faut appuyer sur la portière.
1: Merci. Merci, mon.
6: Dès que les agents de la police ont dit, ils ont demandé de passer.
1: D'accord.
6: Pourtant, ça pouvait être un taxi des agresseurs.
1: Des agresseurs, bien sûr.
6: Voilà, donc, pour appuyer cet
1: aspect. Merci, mon grand. Merci infiniment. Jem!
7: Oui, Bill.
1: Bon, allez, que Dieu te garde. Merci beaucoup, c'est important. Merci. Très bonne journée, mon grand. Merci beaucoup. Et à tes passagers aussi. Hein. On leur fait un coucou ce matin sur la radio. C'est sur les 88-54-6-71-15-73-21. Alors le 640-61-38-42. Eh bien, oui, ce matin, j'ai posé la question de savoir pour ou contre, eh bien, le QR code. Allô, bonjour. Allô? Il est parti. Pour ou contre le QR code, chers auditeurs. Et évidemment, oui, j'en ai profité, évidemment, n'est-ce pas, pour passer un message à nos autorités ce matin. Bonjour.
8: Oui, bonjour, grand Bill.
1: Oui, très grand. C'est de la part de
8: Stéphane.
1: Stéphane, merci. Allons-y.
8: Oui. Je disais, par rapport au problème des sentiments, là.
1: Oui.
8: Quand je vois que les sentiments, eux-mêmes, ne sont même pas solidaire entre les collègues. Moi, je ne suis pas taximan, mais c'est le taximan qui sont l'un des plus grands contribuables au Cameroun. Donc, c'est moi que les taxes qu'on paye dans le pays, on ne veut plus toujours les ajouter, beaucoup de choses comme ça. Donc, c'est le taximan d'abord être solidaire.
1: Ah, ça.
8: Après, d'agriculture, il dit que non, on ne veut pas telle chose.
1: Ah,
8: le taximan paye pour le taximan. Moi, je ne peux pas investir dans le taxi. Je ne peux pas investir dans le taxi. Quand je vois quelqu'un sortir l'argent, payer un taxi, mettre dehors, moi, il me dit que peut-être il n'a pas la tête. Parce qu'il y a trop de taxes dans le taxi.
1: Ah, ça. Merci beaucoup. Oui. Merci mon grand, merci pour cette contribution ce matin. Eh bien oui, ce matin, mesdames et messieurs, ça fait du bien hein, de pouvoir discuter avec vous, échanger avec vous sur cette question particulièrement qui depuis pratiquement une semaine nous taraude de l'esprit, nous torture en ce moment. Allons-y, allô, bonjour.
9: Bonjour Bill.
1: Oui, très grand.
9: C'est Peter.
1: Peter, merci, allons-y.
9: Bon, la question ce matin est, nous sommes pour et contre.
1: Pour et contre, allons-y.
9: Donc, pour si c'est pour sécuriser le passager. Maintenant, donc, le chauffeur est sécurisé.
1: Oui.
9: Parce que il y a eu beaucoup de personnes qui ont été assassinées. Voilà. Et maintenant, donc, et maintenant quand on vient dire que le corps est sur la portière, quand le passager entre, quand tu scannes le numéro de l'immatriculation qui sort, qu'est-ce qui va te prouver que tu es dans une voiture qui n'a pas de l'agresseur? Donc, si c'est sur ça, et il fallait également que ça soit plutôt affiché à l'intérieur du véhicule, sur le tableau ou alors sur les sièges. Pour que celui, quand le passager entre, puisse scanner pour savoir qui le transporte.
1: D'accord.
9: Maintenant, donc, c'est lui qui va identifier le chauffeur n'a pas besoin pour l'identifier.
1: Voilà. Merci.
9: C'est
1: la grosse question. Merci. Merci d'être passé
9: on
1: par là.
9: On ne s'est jamais vu.
1: Allez, on ne s'est jamais vu, mon frère. Attention, chers auditeurs, on va s'arrêter là pour ce matin. Je m'en vais encore, n'est-ce pas, supplier nos autorités, s'il vous plaît. Je vous en supplie. Faites en sorte que, bon, bien, en fait, ce soit 5000 francs seulement que ces gars-là. Donne à la mairie pour sortir le véhicule de la fourrière, s'il vous plaît. 5 000 francs, taux forfaitaire, pour que ces gars sortent leur véhicule de la fourrière et pouvoir se mettre permettez, hein, vraiment, je suis un tout petit peu perturbé parce que cette situation me gêne beaucoup. Ça me gêne vraiment beaucoup. 30 000 francs, et puis on te dit que 5 000 francs, une fois que on fait pas annuité, non, c'est compliqué. C'est très, très, très compliqué. Je vous assure que vous êtes en train là d'asphyxier ces gens-là. Alors, s'il vous plaît, taux forfaitaire, 5 000 francs, s'il vous plaît, mesdames et messieurs les autorités. 5 000 francs, taux forfaitaire auprès des mairies pour qu'ils sortent leur véhicule et puissent se mettre en règle et pouvoir maintenant nourrir leur famille. S'il vous plaît. N'oubliez pas qu'on sort les rentrées scolaires. Et ça a été très compliqué pour les rentrées scolaires. Jusqu'à présent, il y a encore des enfants qui sont à la maison parce que hein, il n'y a pas la pension. Maintenant, à travers leur taxi, à travers leur véhicule, ils peuvent quand même essayer d'apporter à manger à leurs enfants, essayer de les envoyer à l'école. Alors, si en même temps, hein, vous leur enlevez ça. Non, mais attends, ça va être compliqué. 30 000, c'est beaucoup. Sérieux, 30 000, c'est beaucoup. C'est beaucoup. 5 000, quel que soit le temps mis à la fourrière, parce que en ce moment où je vous parle, il y a les chauffeurs taxis à la maison, ça fait deux jours qu'ils ne mangent pas. Je vous assure, il y a des taxis, les chauffeurs là, aujourd'hui, ça fait deux jours qu'ils n'ont pas mangé, que la maison n'a pas mangé. Deux jours. Je vous assure, je vous le dis, chères autorités, s'il vous plaît, 5 000 francs pour sortir le véhicule, taux forfaitaire, 5 000 francs pour sortir le véhicule de la fourrière et aller se mettre en règle. Maintenant, si vous constatez qu'il n'est pas en règle et il triche, en fait, tout ce que vous voulez après. Mais pour cette histoire-ci-là, le QR code-là, en ce moment-ci-là, s'il vous plaît, je vous en prie, laissez-les vraiment 5 000 francs pour sortir le véhicule et après, ils vont se mettre en règle. S'il vous plaît, faites ça. Je vous en supplie. Voilà. Et j'ai décidé sur le plan, évidemment, n'est-ce pas, de la musique. J'ai pensé qu'il était important de se balader un peu à travers les voix des divas de la musique camerounaise. Les divas de la musique camerounaise et la reine des divas, hein, la reine des reines. Eh bien, on l'écoute tout de suite. Et juste après cette chanson, mesdames et messieurs, ce sera le jeu avec Nescafé. On va s'amuser, on va partir avec un carton de Nescafé sur la radio. Hey!

0: peut-être au rendez-vous sur la bande des fêtes ce matin. La diva, elle est avec nous. Et ouais. Est-ce que vous êtes prêts, mesdames et messieurs, pour Nescafé Cameroun? Vous êtes prêts? On peut y aller? Ok, d'accord. 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

0: Vous connaissez le principe du jeu, chers auditeurs. Eh bien oui, le principe du jeu, c'est très très simple. Il faut simplement, eh bien, écouter attentivement, vous écouter attentivement ce qui est dit, et après, évidemment, les questions vous sont posées, et vous répondez, et vous gagnez. Voilà, avec Nescafé, mesdames et messieurs, Nescafé, mon café, my vibe. Eh bien oui, autant, n'est-ce pas, vous le dire, chers auditeurs, ce matin, eh bien oui, ce matin, je vais vous poser quelques questions, et à travers ces questions, eh bien, vous allez apporter des réponses. Une fois que vous avez donné la bonne réponse, et naturellement, vous repartez avec le carton, oui, le gros carton de Nescafé. Attention, première question. Peut-on ajouter au lait à son Nescafé selon ses préférences? Peut-on ajouter du lait à son café selon ses préférences? A. Oui, chacun l'adapte à son goût. B. Non, jamais, seulement au restaurant. Voilà. Et la bonne réponse est oui, chacun l'adapte à son goût. Vous avez bien entendu, non? Voilà. Peut-on ajouter du lait à son Nescafé selon ses préférences? Oui, chacun l'adapte à son goût. Vous avez bien entendu. Très bien. Voilà. Maintenant, l'autre question. Quel est l'avantage pratique du stick Nescafé? Quel est l'avantage pratique du stick Nescafé? A. Il se glisse partout. Sac, poche, bureau, campus. B. Il doit être conservé au congélateur. C. Il se prépare uniquement à la maison. Réponse. Bonne réponse, c'est il se glisse partout. Sac, poche, bureau, campus. C'est bien noté? Très bien. Voilà. Une fois que vous l'avez, l'autre question. Nescafé peut aussi se déguster en version fraîche avec des glaçons. Vrai ou faux? Réponse A. Vrai. B. Faux. La bonne réponse est vrai. Très bien. On s'arrête là pour ce matin. Ok, très bien. On s'arrête là pour ce matin. Vous jouez au 6 71 15 73 21, au 6 40 61 38 42. À vos marques, c'est parti. Allô, bonjour. Oui, c'est de la part de
1: Christian de Mimoman.
0: Christian de Mimoman, tu as joué hier?
1: Non.
0: Ok, Christian de Mimoman. Peut-on ajouter du lait à son Nescafé selon ses préférences? A, B ou C?
1: A.
0: Qui dit?
1: A.
0: Oui, qui dit quoi? Le A dit
1: oui,
0: quoi?
1: Oui, oui, on peut ajouter. Oui, on peut ajouter du lait selon ses préférences.
0: Reste connecté. Allô, bonjour. Allô? Allô, bonjour. Malheureusement, il s'en est allé. L'autre côté, bonjour. Oui, allô?
2: Bonjour Freddy.
0: Bonjour, c'est de la part de
2: Yonkev.
0: Yonkev, allez, question. Quel est l'avantage pratique du stick Nescafé? A. Il se glisse partout. Sac, poche, bureau, campus. B. Il doit être conservé au congélateur. C. Il se prépare uniquement à la maison. A, B ou C?
2: A. Il se glisse partout.
0: Oui.
2: A. Il se glisse partout.
0: Oui. Ce n'est pas tout, hein. Termine.
2: Et on peut le mettre n'importe où, ça pas partout, il n'y a pas de souci.
0: C'est dommage, ce n'est pas la bonne réponse. Reste quand même connecté. Allô? Bonjour. Allô, bonjour.
3: Oui, grand bien, bonjour.
0: Ouais, c'est de la part de
3: Patrick Joël.
0: Patrick Joël.
3: Oui, bonjour.
0: Patrick Joël, dis-moi, peut-on ajouter du lait à son Nescafé selon ses préférences? A, B ou C?
3: A, grand
0: bien. Ouais, et le A dit quoi?
3: On peut ajouter selon son goût.
0: Oui. Bon, ok, d'accord. Tu restes connecté, d'accord? Ok, merci beaucoup. Allô, de l'autre côté. Allô, bonjour.
4: Bonjour, grand bien.
0: Ouais, c'est de la part de?
4: Le taximan.
0: Le taximan mignon. Quel est l'avantage pratique du stick Nescafé? A, B ou C?
4: A.
0: Il dit quoi?
4: Partout.
0: Oui.
4: La poche, bureau. Tu peux mettre ça dans la voiture pour aller au bureau.
0: Merci.
4: Tu peux même le cacher.
0: C'est noté.
4: Il se glisse partout.
0: Merci beaucoup. C'est noté. Merci d'être passé par là ce matin. Allô, bonjour. C'est dommage. Allô, bonjour. Ah, ça, il est parti. Mais il est là. Allô, bonjour.
5: Allô, bonjour.
0: Oui,
5: Granville.
0: Oui, Granville, grand, c'est de la part de
5: Mesmin Kana.
0: Mesmin. Allô? Allô?
5: Allô?
0: Mesmin,
5: oui.
0: Tu es là?
5: Allô?
0: Est-ce que tu es là?
5: Oui, je suis là.
0: Alors, peut-on ajouter du lait à son escafé selon ses préférences A, B ou C?
5: Allô?
0: Bon, on a un problème avec,
5: le réseau, avec
0: la 4G. Allô, bonjour.
6: Bonjour, Grand-Bien.
0: Oui, très grand. C'est de la part de?
6: La part de Belgim.
0: Belgim.
6: Oui, Grand-Bien.
0: Peut-on ajouter du lait à son escafé selon ses préférences A, B ou C?
6: A.
0: Qui dit?
6: Chacun peut l'ajouter à son goût.
0: Super. Merci d'être passé par là ce matin. Très bonne journée. Allô, bonjour.
7: J'ai gagné, non?
0: C'est de la part de? Allô, bonjour.
7: Allô?
0: Oui, c'est de la part de?
7: J'aime le service.
0: J'aime est avec nous ce matin. Alors, dis-moi, J'aime, Nescafé peut aussi se déguster en version fraîche avec des glaçons. Vrai ou faux?
7: Vrai.
0: Ok, merci d'être passé par là ce matin. Allô, bonjour. Allô?
7: Allô?
0: Allô? C'est dommage, il est parti. Bon, allez, de l'autre côté. On va le chercher aussi, hein. Allô, bonjour. Allô?
8: Oui, bonjour.
0: Oui, c'est de la part de?
8: Bonjour, Wafo.
0: Monsieur Wafo, dis-nous, quel est l'avantage pratique du stick Nescafé? A, B ou C?
8: J'ai pas dit la question.
0: Quel est l'avantage pratique du stick Nescafé? A, B ou C?
8: A.
0: Qui dit quoi? Il dit quoi? Bon, allez, merci beaucoup d'être passé par là. Allô, bonjour. Il est parti. Allô, bonjour. Lui aussi, il est parti. Eh bien, celui-ci revient. Allô, bonjour.
9: Oui, bonjour, Gandhi.
0: Oui, très grand. C'est de la part de?
9: L'évangéliste.
0: L'évangéliste est avec nous, allons-y. Alors, l'évangéliste.
9: Oui, bien, aimé, bien.
0: Alors, dis-moi, quel est l'avantage pratique du stick Nescafé? A, B ou C?
9: L'avantage pratique
0: du stick Nescafé.
9: Ce qui se glisse partout, dans les voitures, les bureaux, partout. Ah.
0: Merci beaucoup, mon grand. Merci pour cette contribution ce matin. C'est bien hein, de retenir la leçon. Allô, bonjour.
10: Bonjour, Bill Jérôme.
0: Oui, le patriarche Mani Onana.
10: Oui.
0: Ouais, dites-nous, peut-on ajouter du lait à son escafé selon ses préférences? A, B ou C?
10: On ajoute du lait quand on veut. On peut le consommer sans lait. Se consomme dans son
0: Merci beaucoup. Merci pour cette contribution ce matin. Voilà. C'est ça qui était le problème à l'école. Hein. On te pose une question et tu réponds pas. Allô, bonjour.
11: Bonjour.
0: Madame.
11: Larissa.
0: Madame Larissa, dites-nous. Alors, Nescafé peut aussi se déguster en version fraîche avec des glaçons, vrai ou faux? Allô?
11: Vrai. Nescafé
0: okay.
11: peut aussi se déguster en version fraîche.
0: Merci beaucoup. Merci madame, merci vraiment. Larissa, c'est super. Merci d'être passée par là ce matin. Allô, bonjour.
12: Bonjour, monsieur Bill.
0: Oui, c'est de la part de?
12: Brenda.
0: Brenda.
12: Oui, monsieur Bill.
0: Dis-moi, peut-on ajouter du lait à son escafé selon ses préférences, A, B ou C?
12: A.
0: Oui, qui dit?
12: On peut l'adapter selon le goût.
0: Merci madame. Vous appelez madame? Madame Brenda, merci d'être passée par là. Bonne journée. Allô, bonjour.
13: Allô, Freddy, bonjour.
0: Oui, c'est de la part de? Pardon?
13: Yonker
0: qui revient.
13: Oui.
0: Quel est l'avantage pratique du stick Nescafé? A, B ou C?
13: A.
0: Vas-y, je t'écoute. Il dit quoi?
13: Oui, il dit que on peut le consommer à sa guise.
0: Merci.
13: Sous toutes les formes.
0: Merci beaucoup. Allô, bonjour.
14: Oui, allô.
0: Ouais, c'est de la part de?
14: Maï, monsieur Bill.
0: Monsieur Maï.
14: Oui.
0: Oh, content de t'avoir ce matin. Alors, quel est l'avantage pratique du stick Nescafé? A, B ou C?
14: Bon, réponse A. On peut glisser partout, on peut même dans son pain, dans sa poche, dans la poche. C'est là où on veut, comme on veut pour déplacer, aller pour le prendre à tout moment.
0: Merci, mon grand. Merci d'être passé par là. Super. Allô, bonjour.
15: Bonjour. Oumi.
0: Oui, très grand. C'est de la part de?
15: Appelez-moi le bachelier du BAM.
0: Le bachelier du BAM est avec nous ce matin. Dis-moi un peu, bachelier du BAM. Selon Nescafé, peut aussi se déguster en version fraîche avec des glaçons. Vrai ou faux?
15: Vrai.
0: Ok, c'est noté. Voilà. Le bachelier du BAM. Voilà, c'est le bachelier du BAM. Allons-y, de l'autre côté, très rapidement. Allô, bonjour. Oui, très grand. Parle un peu plus fort. Comment t'appelles-tu?
16: Monsieur Tanou.
0: Monsieur Tanou.
16: Oui.
0: Monsieur Tanou.
16: Oui, je vous écoute, Gambil.
0: Alors, dis-moi un peu. Quel est l'avantage pratique du stick Nescafé? A, B ou C?
16: A.
0: Dis-moi, il dit quoi, de A, là?
16: On le glisse partout, dans les bureaux, partout où on va, même dans le sac. Même en cours de voyage, on peut le consommer.
0: Je te dis, hein, c'est formidable. Allô, bonjour.
17: Bonjour, monsieur Bill.
0: Oui, c'est de la part de...
17: C'est le mémoire qui revient.
0: Le?
17: C'est le mémoire qui revient.
0: Ah, ok, d'accord. L'auditeur de Mimoman, toi, mais tu t'appelles comment?
17: Mimoman.
0: Non, on a un problème avec la connexion. Dis.
17: Christian.
0: Christian de Mimoman. Ok, d'accord. Dis-moi, Christian.
17: Oui.
0: Allez. Peut-on ajouter du lait à son escafé selon ses préférences?
17: Oui, on peut ajouter le lait selon ses préférences. Là, c'est A.
0: Bon, merci. Ok, merci d'être passé par là ce matin. On s'arrête là. Hein? Voilà. Bien, cela dit, je suis avec le responsable marketing, évidemment, n'est-ce pas, de Royal FM. Hein? C'est lui qui s'occupe de relever tout ça. Claude, bonjour.
18: Bon, voilà. Ceux qui ont donné la bonne réponse,
0: oui.
18: bonjour Bill
0: Zero. Voilà.
18: On court derrière le temps.
0: Oui, oui.
18: Christian, Joël Patrick, Taximan Mion, Belle Guim, J'aime.
0: Oui, oui, le serviteur, oui.
18: L'évangéliste,
0: oui.
18: Larissa, Brenda,
0: oui.
18: Maï, Bachelier, Tamou.
0: Oui.
18: Ouais.
0: Voilà, bon,
18: voilà
0: alors,
18: ceux qui ont donné la bonne réponse.
0: Vous avez tous donné la bonne réponse. Il n'y a que deux ou trois personnes qui l'ont. Une seule personne n'a pas donné la bonne réponse. Bon, mais là, celui qui appelle en premier repas avec le carton. C'est bien ça. 6-71 15 73 21, 6-40 61 38 42. Celui qui appelle en premier repart avec le carton. Celui qui appelle en premier repart avec le carton. Voilà, attention. Allô?
19: Oui, mais...
0: C'est de la part de?
19: J'aime le serviteur.
0: Voilà. Il repart avec le carton, mesdames et messieurs, le carton de Nestlé ce matin. Je tiens à apporter quand même des précisions, parce que, peut-on ajouter du lait à son escafé selon ses préférences? Oui, noir, avec du lait, plus ou moins sucré, à chacun sa vibes. Donc, oui, chacun l'adapte à son goût. Quel est l'avantage pratique du stick Nescafé? Il se glisse partout, sac, poche, bureau, campus. Ah ben oui, le stick Nescafé te suit partout, à l'amphi, au bureau, au déplacement, ta vibe, où tu sois, où que tu sois. Et puis bon, évidemment, Nescafé peut aussi se déguster en version fraîche avec des glaçons. Oui, oui, c'est vrai. Vrai que voilà, chaud le matin, frais l'après-midi, quand il fait chaud, Nescafé s'adapte à ta vibe. D'accord, Frangin? Alors, je t'invite évidemment, n'est-ce pas, à ne pas hésiter, à aller évidemment, n'est-ce pas, sur la page Facebook. Ah oui, parce que c'est bien. Mon Café My Vibe retrouve la campagne sur la page Facebook Nescafé Cameroun et partage ce qui te fait vibrer avec le hashtag. Voilà, c'était Nescafé ce matin. Demain, on revient. La suite.
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0: La presse au scanner. Eh bien oui, pour cette quatrième de la semaine, Jean-Marie Anaba, bonjour.
1: Merci, bonjour Bill Zok, bonjour à tout le monde.
0: Crise anglophone, eh bien, le Premier ministre est à Bamenda dans le Nord-Ouest, nous dit la presse ce matin.
1: C'est un prélude aux échanges qui se tiennent aujourd'hui dans le chef-lieu de la région du Nord-Ouest que le Premier ministre chef du gouvernement Joseph John Nguti a visité hier à son arrivée. Les chantiers d'infrastructures financés par le gouvernement et les partenaires étrangers. Le Premier ministre est donc à Bamenda pour le dialogue communautaire, précise Cameroun Tribune de ce matin, qui revient sur les grands enjeux de cette visite. Une visite que le journal Innovation considère comme une visite de travail dans cette ville stratégique. Le programme du Premier ministre et chef du gouvernement prévoit notamment l'inspection de plusieurs projets d'infrastructure dans une démarche de suivi de l'action publique et d'appréciation de l'état d'avancement des réalisations engagées. De ce côté-là, sur le terrain, le but étant effectivement de sortir aussi de la crise sociopolitique et sécuritaire qui secoue la région du Nord-Ouest ou comme le Sud-Ouest. 4 mois après avoir lancé une série d'initiatives de développement et de reconstruction, le chef du gouvernement, Joseph John Nguti, a donc repris la route de Santa pour toucher du doigt le béton de la paix, nous dit Gouvernance Presse de ce matin, qui parle des routes, des palais régionaux, l'hôpital, le marché à Bamenda. La paix ne se prêche plus, elle se construit. John Nguti pose le bitume de la paix dans la capitale régionale du Nord-Ouest, peut-on lire à la grande une de la publication de Lazare Nomonomo de ce matin. Les enjeux de cette visite sont également présentés par Cameroun Actuel de ce matin, qui parle d'une visite de travail. Le Premier ministre qui effectue donc une descente stratégique en terrain délicat entre le lancement du dialogue communautaire et l'inspection d'infrastructures clés. Le chef du gouvernement tend une nouvelle fois la main aux groupes armés pour tenter d'enrayer une crise anglophone qui dure depuis près d'une décennie. Le journal propose à ses lecteurs que vous êtes ce matin la radioscopie d'un séjour à haut enjeu politique et sécuritaire du côté de Bamenda à travers le chef du gouvernement Joseph John Nguti. À côté, The Guardian Post également annonce la descente du chef du gouvernement comme un apôtre de paix dans le Nord-Ouest. Le journal revient aussi sur les enjeux de cette descente du chef du gouvernement du côté de la capitale régionale du Nord-Ouest. Parlant de crise, du côté de l'extrême Nord, il y a des crises qui bouleversent les vies là-bas, des crises alimentaires, des crises sécuritaires. Et le journal revient aussi sur des crises humanitaires avec plus de 130 milliards de francs CFA nécessaires pour combler effectivement le gouffre de la crise humanitaire dans le septentrion. C'est donc une précision à lire dans les colonnes de l'œil du Sahel de Gibaï Gatama de ce matin. Le quotidien bilingue Émergence aussi renseigne qu'à l'extrême nord, il y a plus de 11 000 personnes qui ont été chassées par les armes du fait de la menace Boko Haram. La faute est donc au retour de l'insécurité et une insécurité qui inquiète les populations de ces régions, de la région de l'extrême nord précisément. Et le journal en parle dans son numéro de ce matin. Le journal Le Point de Thierry Paty Kondwa est sur les traces du ministre de l'administration territoriale, M. Paula Tangadji, qui a été dépêché à Genève par le président de la République pour participer au comité exécutif du Haut Commissariat des Nations Unies pour les réfugiés. Le ministre de l'administration territoriale n'a pas tardé à se faire entendre en présence d'une centaine de légations, de délégations. Il a donc planté le décor en lançant un appel pressant à plus de générosité face à l'explosion des besoins et au déclin des financements dans un contexte international marqué par la multiplication des crises. Une brillante prise de parole dont parle le journal, c'était en plénière, et une prise de parole qui fera donc date. Le ministre Paula Tangadji est donc allé à cette 77e session du Haut Commissariat pour les réfugiés en commando au sujet de la gestion humanitaire. Et parlant justement de ces les acteurs qui interviennent également à l'extérieur, il y a aussi le président de la Commission des droits de l'homme du Cameroun qui a porté la voix des institutions nationales des droits de l'homme sur le plan africain lors d'un conclave qui vient de se tenir sous sa présidence, d'ailleurs en tant que patron de ce réseau des institutions nationales des droits de l'homme en Afrique centrale. L'info du jour est aussi en kiosque ce matin et nous renseigne que l'insalubrité est presque finie à Yaoundé. L'heure n'est plus à la sensibilisation, selon le gouverneur de la région du centre, Narcisse Paul Béa, qui vient de sortir cette fois-ci le bâton. C'est une réunion stratégique à haute portée qui s'est tenue mercredi hier dans les services du gouverneur de la région du centre. Face à l'insalubrité galopante qui étouffe la capitale, le gouverneur Narcisse Paul Béa a donc décidé, d'après notre confrère, de prendre le taureau par les cornes. Autour de lui, tous les maires de la ville de Yaoundé, les responsables des administrations publiques concernées et les opérateurs privés du secteur des déchets. L'objectif est clair, sans détour, c'est que Yaoundé doit redevenir une ville propre et le plus vite possible. Le journal du Bain Tolo de ce matin parle donc de ce conclave présidé par M. le gouverneur de la région du centre.
0: Une affaire d'expropriation foncière illégale fait débat dans la presse et on en parle ce matin.
1: Au cœur de cette affaire, Célestin Tawamba, le patron du GECAM, le messager affiche à sa une ce matin la galerie de trois personnalités. En tête, Célestin Tawamba, au milieu, le premier ministre chef du gouvernement et à la fin, le ministre Henri Eyebe Ayissi. C'est pour dire que Tawamba a saisi John Gouté, nonobstant le certificat de propriété signé du conservateur d'Unfundi B à Yaoundé, attestant qu'un immeuble urbain non bâti d'une superficie de 1003 mètres carrés appartient à la société civile immobilière Lo Néan. Le président de société patron du GIC annonce les

0: ont traité de ce sujet en profondeur le cas de mutation de ce matin qui dit que Tawamba et Madame Baboke se battent pour un terrain à Yaoundé d'une superficie de 1003 mètres carrés. La parcelle située au lieu dit Mfandena, ici dans la capitale politique, fait l'objet d'une bataille à rebondissement entre le gérant de la société NCI, le Neyang, président du GECAM, et l'épouse du directeur adjoint du cabinet civil, sollicité avec insistance. L'arbitrage du premier ministre s'avère donc infructueux, selon le journal Mutation de ce matin. Le quotidien Le Jour en a fait sa grande une, renseignant que le ministre a signé une annulation de titre foncier et attribue la parcelle sur la base de textes qu'il considère comme étant faux, d'où l'arbitrage du premier ministre qui reste attendu. Une partie est accusée d'avoir arraché le terrain de l'autre, donc c'est une bataille de titans entre Madame Baboke et Célestin Tawamba, dont parle la presse ce matin, en attendant l'arbitrage du premier ministre chef du gouvernement.
1: On va sortir évidemment par quelques autres nouvelles à lire, en l'occurrence l'économie.
0: Oui, avec le marché obligataire international qui fait l'objet d'un traitement par le journal Économie de ce matin. Le premier quotidien économique de la zone CEMAC dit que la BDAC lève près de 125 milliards de francs CFA. Jusqu'ici, c'est un rappel, la Banque de développement des États de l'Afrique centrale s'était principalement appuyé sur le marché financier régional pour ses émissions obligataires. Défis actuels étaient sur les traces du premier ministre chef du gouvernement pour aller voir comment évolue le chantier de l'usine Yisheng. Le PM déplore les lenteurs qui freinent le chantier. Il était en visite d'évaluation le 13 octobre 2026, un an après la pose de la première pierre. Joseph John Gouté a constaté que les lenteurs administratives retardent donc l'acheminement des équipements sur ce chantier. Il a d'ailleurs sommé plusieurs administrations de lever immédiatement ces barrières pour accélérer la livraison de l'usine. Le financier d'Afrique parle de la géopolitique dans son numéro de ce matin, avec les États-Unis qui violent impunément et sans gêne la Charte des Nations Unies par des agressions, des enlèvements, des ingérences et des velléités d'annexion qui ont ébranlé le multilatéralisme que l'ONU incarne, la fin de l'ordre de 1945 et le monde à l'état de nature. C'est le titre choisi par le journal pour indiquer que leur sortie des organes spécialisés de l'ONU, tels que l'Organisation mondiale du commerce ou encore l'OMS et l'accord pour la lutte contre le changement climatique, n'est pas de nature à préserver un monde de paix. Donc, le cas, effectivement, des États-Unis devient préoccupant, selon le financier d'Afrique qui est en kiosque ce matin.
2: Il est 10h.
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1: La presse au scanner, la suite.
0: Oui, la suite pour sortie, c'est avec Réalité Plus de ce matin qui a consacré sa grande une au plan de recrutement 2027 dans la fonction publique, avec le ministre Joseph Lé qui a donc ouvert les conférences de pré-validation des recrutements pour cet exercice-là. Le ministre de la fonction publique et de la réforme administrative a donc fixé le cap, la primauté du redéploiement sur les concours, la décongestion des services centraux de Yaoundé au profit du terrain et l'alignement rigoureux sur les capacités budgétaires de l'État grâce au logiciel Aigle. C'est donc une feuille de route qui est présentée par

0: demande des enquêtes ou études indépendantes. Il demande donc ce regroupement-là des consommateurs, les contre-analyses indépendantes pour en comprendre effectivement si l'étude qui a laissé croire que la filière avicole camerounaise avait des problèmes et que les aliments seraient souillés, dont le journal en parle ce matin. Le quotidien Le Jour dit d'ailleurs que les résultats de cette étude sur des prélèvements de poulets et d'œufs sont critiqués. L'interview d'un vétérinaire est proposée dans les colonnes du journal Le Jour de ce matin à ce sujet. Et c'est d'ailleurs par là que nous sortons. La presse était encore au scanner ce matin, avant-dernière livraison de la semaine, puisque nous sommes jeudi. Le reste, c'est dans les kiosques à journaux.
1: Mesdames, messieurs, bah oui, la presse au scanner, quatrième livraison. Merci Jean-Marie Anaba. Mais vous restez avec nous, s'il vous plaît.
0: D'accord.
1: Ouais, c'est jeudi quand même, non?
0: Je l'accepte.
1: D'accord, voilà. Jean-Marie reste, mesdames, messieurs, la question aux auditeurs.
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1: La question aux auditeurs ce matin. Le Premier ministre, chef du gouvernement, Joseph John Goutet, est à Bamenda depuis hier pour présider une session du dialogue communautaire. L'objectif est de soutenir le retour de la paix à travers l'implication des populations. Eh bien, il faut dire que le locataire de l'immeuble Étoile, envoyé spécial du chef de l'État, a profité pour faire la visite des chantiers du plan d'urgence de reconstruction du Nord-Ouest et du Sud-Ouest. Alors, chers auditeurs, que pensez-vous, évidemment, n'est-ce pas, de cette visite du chief John Goutet du côté de Bamenda? Alors, est-ce qu'on pourrait en savoir davantage, n'est-ce pas, sur cette visite, Jean-Marie?
0: Oui, il faut dire que c'est le deuxième acte d'une visite qui a commencé par le Sud-Ouest il y a quelques jours. Vous savez que le président de la République l'avait annoncé dans ses multiples discours, surtout après sa prestation de serment et puis le discours du 31 décembre, qu'il continue à être mendiant de la paix. Il offre toujours la paix à ceux de nos frères et compatriotes qui ont décidé de prendre les armes pour aller en brousse. Il faut tendre la main à ces séparatistes-là que parfois le gouvernement a souvent qualifié de terroristes parce qu'ils assassinent, ils tuent. Et vous avez vu qu'il y a eu des événements récents dans la région du Nord-Ouest, par exemple, où il y a eu des enlèvements et même des assassinats. Alors, il est donc temps d'agir parce que ça fait 10 ans de sang, 10 ans de sang, sans véritable solution. Le Grand Dialogue National a été organisé en 2019 au Cameroun. C'était une occasion d'écouter les Camerounais venant des différents coins du pays. Même si la question de fond était de régler l'équation de la crise sociopolitique et sécuritaire des régions du Nord-Ouest et du Sud-Ouest, le Premier ministre était donc du côté de Bouya pour répondre à une instruction du chef de l'État qui est un prolongement du Grand Dialogue National, dont le dialogue communautaire est une occasion ou une formule qui permet à ce que les différents démembrements de la société puissent échanger entre eux, effectivement. Donc, aller à l'écoute des populations et que les populations puissent discuter. Parce que le plus important, et Joseph John Goutte le disait, du côté de Bouya, lorsqu'il y était pour le premier acte de ce dialogue communautaire-là, il rappelait aux parents que ce sont nos enfants, vos enfants qui sont en brousse. Il est question de dire à ces enfants de sortir simplement de la brousse, mais à quel prix? Parce que ces enfants-là ne sont pas en brousse de même. Oui, vous me direz que c'est du fait de la drogue, c'est du fait de ceci, mais c'est du fait de l'économie, de la guerre, qu'il y en a qui s'enrichissent derrière cette affaire et qui vivent de l'argent du sang et qui construisent des immeubles avec l'argent du sang. Donc, le Premier ministre va à Bamenda pour prolonger ce qu'il a commencé à Bouya. Maintenant, toute initiative qui concourt à la paix est opportune et mérite d'être encouragée si nous sommes dans une radio qui se veut citoyenne comme la nôtre, la radio Royal FM. Nous soutenons au premier chef la démarche du gouvernement d'aller à l'écoute des populations. Sauf que quand nous avons soutenu, tout en encourageant, les efforts fournis par les

0: forces de défense et de sécurité. Donc l'armée camerounaise, qui est une armée professionnelle et qui a à sa tête le ministre Joseph Betsy Assomo, avec à la grosse tête, même pour coiffer tout ça, le chef des forces armées qui n'est autre que le président de la République. Il nous a toujours été indiqué que M. Biya connaît la solution aux problèmes des régions du Nord-Ouest et du Sud-Ouest. Est-ce que le dialogue communautaire est une solution? Je ne dis pas non, je ne peux pas décourager ou désamorcer les efforts fournis par le gouvernement. Quand le gouvernement fait des efforts, qui sommes-nous pour venir s'installer dans une radio pour dire que nous, il faut saper les efforts fournis par le gouvernement? Mais nous disons simplement au gouvernement que vous avez créé la commission du bilinguisme et du multiculturalisme, qui a passé le temps à nous apprendre que nous devons parler l'anglais, nous devons vivre ensemble. Donc il y a eu un slogan politique qui est sorti, le vivre ensemble, alors qu'en réalité, nous vivons ensemble depuis. Mais on vous dit que vous avez tronqué l'histoire sur le plan de la réunification du Cameroun. C'est pour cela que le 1er octobre, les gens sont fâchés dans ces deux régions-là. Ils vous disent que c'est le jour de leur indépendance, en principe, qui n'est pas votre jour d'indépendance. C'est une question éminemment politique qui a besoin des solutions politiques. Et vous savez que cette affaire a commencé par des revendications corporatistes. Mais aujourd'hui, on est passé très loin de là. Le gouvernement a distribué toutes les cartes. Si ça avait été une affaire politique, corporatiste, on n'en serait pas là, M. Bilsrock. Ceux qui doivent aller parler à leurs frères. Est-ce que vous imaginez qu'au moment où Joseph John Goute va dans le Nord-Ouest en apôtre de paix et dans le Sud-Ouest, ceux qui sont les leaders sont à Kondengi. Ils devaient être embarqués dans les véhicules, dans la délégation du Premier ministre, pour aller parler à leurs frères séparatistes que, les gars, abandonnons cette affaire, vraiment, arrangeons notre pays. Mais qui part donc parler à ceux-là? J'imagine le Premier ministre peut être légitime, parce qu'originaire de l'une de ces régions-là, mais je vous avais dit un jour que c'est le Premier ministre lui-même qui était à Bamenda. Il disait que effectivement, il y aura pacification de la zone là-bas, mais on a commencé à l'entendre dire ils sont sur la colline. Les qui? Les enfants qui ont pris des armes. Donc vous voyez que c'est un peu difficile parce que la commission du bilinguisme a essayé d'aller écouter les mêmes populations. D'accord. On ne sait pas ce qui a changé, mais encourageons tous les efforts qui concourent à la solution et à la stabilisation du pays.
1: Prenons d'abord les quelques auditeurs. Bonjour.
2: Bonjour mon frère.
1: Oui, très grand, c'est de la part de...
2: Bonifant, le frère de Jean-Marie Anabou.
1: Boni, comment vas-tu?
2: Ça va bien.
1: D'accord, je t'écoute, mon grand.
2: Salut mon frère Jean-Marie Anabou.
1: Voilà.
0: Boni passe, bonjour.
2: Je dis, M. Jean-Marie a commencé mal, mais il s'est rattrapé à la fin. Parce qu'il ne faut pas nous embrouiller, vraiment. On vient parler des choses à la radio ici. On nous taxe aux gens. Mais après, ce que nous on dit à la radio, c'est ce qui se passe. Tu n'as pas besoin d'aller à l'école pour expliquer. Le Premier ministre est en train de se balader. C'est tout, mon frère. Ça n'avait rien apporté. Pourquoi j'ai dit ça? Parce que M. Jean-Marie en avait fini par là. Il a dit que c'est un problème politique. Ça dit que, je vous jure sur la tombe de mon père, que si le gouvernement pouvait arrêter ce problème depuis le début, même en une semaine. J'ai dit en une semaine. C'est-à-dire qu'ils savent, nous tous, pas qu'ils savent, nous tous, on fait des revendications de ces gens-là. C'est connu de tous. Vous ne pouvez pas faire que quelqu'un a le palu et vous partez prendre un carton de médicaments de mal de dos. Si tu veux porter même toute la voiture de médicaments de mal de dos, ça ne va rien donner. Il faut qu'on soit sérieux. Soyons sérieux. Monsieur Jean-Marie, vous chutez par là. Monsieur Jean-Marie, vous a dit que les leaders de ces gens-là qui parlent aux gens-là sont à Kondengi. Vous les laissez à Kondengi. Vous portez les délégations de voiture avec les sirènes pour aller là-bas. Bon, c'est pour nous embrouiller. Parce que vous savez que le Cameroun a beaucoup de problèmes et il faut nous embrouiller. Vraiment. Ça, c'est de l'embrouille.
1: Merci beaucoup. Merci pour cette contribution ce matin. De l'autre côté, hein, cet autre auditeur. Allô, bonjour.
3: Bonjour, Monsieur Bilsrock.
1: Oui, il s'appelle Lobakoko. Il est avec nous. Merci d'être là.
3: Merci. Je salue Jean-Marie Anaba et l'ensemble des auditeurs. Je crois que le frère de Jean-Marie Anaba, et Jean-Marie Anaba, excusez-moi, mais je pense que vous êtes en train de devenir fou un peu. Je le dis parce que comment vous pouvez demander qu'on libère un chef des bandits? Donc on cherche à attraper les voleurs, on attrape le chef des bandits, vous dites non, on libère le chef des bandits pour qu'il aille négocier avec les bandits. Non, on va les attraper tous, et ils méritent, si ce n'est du balai de moi, ils méritent de payer d'avis que le sang par le sang.
1: Merci.
3: Voilà une crise qui a commencé parce que des gens revendiquent soi-disant, c'est-à-dire l'autonomie, c'est-à-dire ils veulent avoir leur pays. Est-ce que vous croyez que c'est normal? Vous-même, quand vous observez dans le monde entier les crises de ce genre, qui font des milliers de morts, M. Bilderock, et parfois motivé par le pouvoir, c'est-à-dire la recherche du pouvoir, parce qu'on veut, c'est-à-dire s'affirmer, on veut s'avérer, tout, on veut être président, je ne sais pas quoi. Hein? Ce monsieur, si vous avez observé celui qui est en prison, vous l'avez vu aux États-Unis lorsque le président était à l'ONU, vous l'avez vu ça commencer là-bas.
1: D'accord. Merci. Merci beaucoup, mon grand. Merci pour cette contribution ce matin. Allô, bonjour. Allô?
4: Oui, bonjour, Bilderock.
1: Oui, très grand, c'est de la part de
4: Ben Le Gaucher.
1: Ben, allons-y.
4: Oui, le problème de cette crise anglophone, ce sont des ventes en guerre, comme ceux qui viennent de parler là. Vous comprenez?
1: Ouais.
4: Le premier ministre était un modéliste. Les partis Bamenda ont dit qu'on va faire un grand dialogue, on va parler de tout sauf la séparation. Un ministre membre du gouvernement est parti dire le contraire. C'est le contraire qui a marché. Même le cardinal Toumi voulait faire une conférence anglophone. Mais un maire de Boya dit que ça ne va pas se passer à Boya, comme si c'est lui qui autorise les manifestations publiques. Donc si les élites anglophones s'entendent, ça va finir. En un mois, s'ils s'entendent avec les populations, avec le président de la République, ça va finir en un mois. Même pas, on laisse même ceux qui sont en prison là. Ça va finir, il faut. On laisse seulement l'hypocrisie. Merci.
1: D'accord, merci pour cette contribution ce matin. Allô, bonjour. Allô? Bonjour. Il est parti. Allô, bonjour. Allô, bonjour. Allô, bonjour.
5: Et allô?
1: Oui?
5: C'est Maï, monsieur Bill.
1: Monsieur Maï, allons-y.
5: Je ne sais pas ce qu'on ne comprend pas dans ce que Jean-Marie n'a pas dit. Ton père ne peut pas être en prison. On vient donc aussi avec toi, on vient voir te voir à la maison, on dit qu'il faut que tu sois gentil. La première chose que tu vas dire, c'est qu'on libère ton père d'abord. Ouais, c'est pas facile à comprendre. Les gens sont là-bas, là, on dit que leur patron soit en prison. Et leur patron, les ayats de l'homo d'or. Et si je viens là-bas, dites ça. Le jour que je viens, on va discuter. Le jour que je ne suis pas là, on ne discute pas. Ça se voit partout, non?
1: Alors. Merci. Merci pour cette contribution ce matin. Allô, bonjour. Allô, bonjour. Ok, mon frère. Allô, bonjour.
6: Bonjour, rebonjour, mon frère.
1: Oui, très grand.
6: Excusez-moi, donnez-moi 30 secondes.
1: C'est l'ami Maï.
6: Je reviens là pour frère Jean-Marie Anaba.
1: Ah, le frère, ok, d'accord.
6: Je reviens là pour dire à le monsieur qui m'a succédé là que c'est l'orgueil là qui nous a amené là où nous sommes. Vous voyez, il dit qu'on doit les arrêter et les tuer. Depuis qu'on a envoyé l'armée là-bas, on a changé les généraux là-bas. On dit que vous voyez, c'est des petits chiens. On dit que lui va seulement... Ça a changé quoi? Vous voyez l'orgueil? Nous, on cherche à arranger le problème. Il dit que nous, on est bêtes. Bon, allez, c'est ça. C'est l'orgueil là qui va faire qu'on va faire même 20 ans sans résoudre le problème. Voilà 10 ans. Je vous remercie.
1: Merci pour cette contribution ce matin. Eh bien, on va prendre cet autre auditeur. Allons-y, hein. Allô, bonjour. Oui, la reine de Oué. Oh, ben, dis donc, elle est là.
7: Présidente, je salue tout votre riche panel.
1: Merci, ma mère. Merci d'être
7: je
1: là ce matin.
7: Je salue tous les auditeurs de
1: Royal Femme. Ça fait du bien.
7: Bilderock de Wefa.
1: Oui, ma mère.
7: Je disais que c'est rien que deux provinces qui ne peuvent pas parler des autres provinces. Et on disait que c'était seulement deux morceaux de sucre dans l'eau. Ils ne peuvent rien faire. Ce qui est là, c'est les bandes des hypocrites. Il faut qu'on soit quand même clair et honnête. On parle pour chrétien après, il faut commencer par la racine, par la base, par l'origine. Il ne faut pas faire place à eux, dire que tu vas résoudre un problème. Vraiment, ils sont trop malhonnêtes et ne sont pas honnêtes. Merci.
1: Merci pour cette contribution ce matin. Allô, bonjour. Allô? Allô?
8: Oui, allô, oui, allô, bonjour.
1: Oui, bonjour, Constant.
8: Oui, j'étais aujourd'hui

0: not whether the sucre. C'est sucre énormément dans cette histoire bizarre. On a créé la commission du bilinguisme, on les a donné. Une manche là-bas, tranquillement, ils s'en foutent. On a créé le comité d'insertion, de réinsertion, de désarmement et tout, comme ça, on a donné là-bas à Fayango Francis. Le gars mange, il est là. Tout ça sont à Yaoundé et Douala, ils sont à l'aise. Ils se sucrent. Les ministres même de ces régions-là, les Daloba Lyonga, les Floukarus, Kalustus, ils sont nombreux là, les gars sont là, ils n'ont aucun problème. Ils disent qu'entre chez vous là-bas, on s'en fout pas mal. Vous pensez que vous pouvez résoudre quel problème dans une maison qui commence par les parents? Les villes n'ont rien à foutre avec ça. Et en détail, ils ont les collègues d'autres ministres et généraux qui s'enrichissent contre les immeubles chaque semaine. Parce que moi, chaque semaine, derrière cette histoire-là, je dis qu'absolument rien ne peut changer. Chaque année, depuis 2005 que ça a commencé, allez demander un peu dans les ministres sectoriels le budget pour cette guerre-là. Allez demander des euros. C'est des centaines de milliards. Les ministres font ça, ils se départagent entre eux, et chaque fois, ils font un petit one-man show. Là, on envoie telle personne là-bas, on va un peu là-bas faire un petit jeu. On fait dans les médias, On informe aux gens qu'on entend les travailler. Merci. Dès qu'on fait le petit là, on sort 10 milliards, on divise au ministre. Après, on dit non, il faut encore aller faire un petit jeu. On montre aux gens qu'on entend les travailler. Vivre c'est le petit film parce qu'il n'y a personne pour frapper brutalement la main sur la table. D'accord. Et c'est comme ça que les peuples meurent. On décapite les sous-préfets là-bas, les gardiens de prison, on les assassine. Les commissions, on les assassine. Pendant que les ministres et les généraux s'enrichissent illicitement. C'est de ça qu'il est question. Merci.
1: Ok, d'accord. Merci beaucoup, mon grand. On va s'arrêter là. Jean-Marie, s'il te plaît, en une minute, je t'en prie, le temps.
2: Alors,
1: Le temps.
2: Oui, déjà dire à Constant qu'il faut avoir les preuves de tout ce que nous déclarons à la radio, tout en lui rappelant que pour ce qui est du centre DDR, il faut qu'il sache qu'ils ne sont pas seulement à Yaoundé et Douala. Il y a les différents centres, dont les représentations des DDR, les centres DDR qui ont été installés, même à Bamenda, il y en a, donc ce n'est pas une affaire. C'est comme si les centres DDR sont à Yaoundé, alors que la guerre est du côté du nord-ouest et du sud-ouest. Donc, nous disons que toutes les solutions que les citoyens proposent sont les bienvenues. Vous savez que pour régler un conflit, ceux qui sont les stratèges et géostratèges vous ont clairement défini les étapes. On vous dit que la première étape est d'abord d'écouter les gens, identifier les causes du problème. Quand vous avez identifié pourquoi est-ce qu'on en est arrivé là, et en toute sincérité, il y a des causes historiques, et il y a d'autres causes également qui se sont ajoutées là avec les revendications corporatistes, oui. Et il faut les régler. Il faut donc écouter les gens en compartiment individuellement avant de les mettre en bloc pour un grand dialogue national. Mais chez nous, c'est que quand il y a un conflit, dès que les gars ont pris les armes, ils ont fini de brûler, casser. On a dit on reconstruit d'abord. Et après avoir reconstruit, on dialogue maintenant. Au lieu de dialoguer d'abord, avant de finir avec l'étape de la reconstruction, voilà. On a fini de reconstruire ce que les gens sont en train de détruire encore. Donc, nous Merci. Encourageons le gouvernement dans sa démarche, mais nous disons qu'il faut trouver des solutions efficaces. Et M. Biya lui-même a les leviers sur lesquels D'accord. il peut actionner Merci. Pour régler ce problème.
1: Il s'appelle Jean-Marie Anaba. Merci d'être passé par là ce matin, François. Je vais vous raccompagner sous un rythme très enlevé parce que nous avons choisi sur le plan musical aujourd'hui de ne faire passer que les divas de la musique camerounaise. Elle s'appelle Bébé Manga. Elle chante Amir. C'est sur ta radio. Oh, c'est trop bon.

0: Attention, mesdames, messieurs, ma remise d'échecs à nos bénéficiaires de l'acte 6 de la mutuelle d'assistance et de solidarité du côté des Kounous. Et ben oui, à travers cette belle chanson, et ben ouais, cette superbe chanson de madame Bébé Manga, allons retrouver l'équipe de la division de la communication et de relations publiques du côté des Kounous, à vos antennes.
1: Bonjour les auditeurs de Royal FM, recevez un bonjour particulier. Une cérémonie de remise de chèques aux bénéficiaires de l'acte 6 de la Masso et monsieur Diffo Duclair vient de recevoir son chèque de 100 000 francs CFA. Il est arrivé dès qu'il a reçu le coup de fil parlant de cette cérémonie de remise de chèque parce que pour lui c'est un moment important. D'ailleurs le moment a été immortalisé, photos, vidéos, sourires, éclats de rire. Masso a été prononcé à maintes reprises, comme pour dire merci et un merci qui ne finira jamais parce que le financement en question, il va pouvoir injecter dans son activité génératrice de revenus. En tout cas, il nous en dira davantage. Mapalazita, good morning.
2: Good morning, Raisa Moko, Bill The Rock, hello to you and good morning to our beautiful listeners of Royal FM and of course to all the friends and partners of Renapro Finance SA.

0: We are going to meet our brother and friend Duclair, who will definitely be telling us what 100,000 francs is going to do, maybe to his activity, maybe to his family. But then he is in the best position to tell us just what this money will do to him. Mr. Duclair, good morning.
1: Good morning.
0: So tell us, first of all, how do you feel after receiving your check?
1: Je suis très content de gagner cette masso de tout à l'heure. Ils m'ont interviewé par radio et actuellement qui est en train de m'écouter. Je dis vraiment beaucoup merci à ma soeur qui continue de la mienne jusqu'à la gare.
0: Ok,
1: merci beaucoup.
0: Oui. Qu'est-ce que ça va faire? Vous faites dans quoi d'abord?
1: Je suis commerçant au marché de Kounouché. Dieu a ouvert les portes que je puisse donc gagner 100 000 francs pour pouvoir aussi un peu commander un peu plus un peu d'autres choses que je n'ai pas suivant l'habitude d'avoir.
0: Okay.
1: Je dis merci beaucoup à Masso.
2: D'accord. Monsieur Duclair, pourquoi avoir choisi 100 000 et pas 1 million et pas 2 millions de francs CFA?
1: Non, je n'ai pas voulu avoir les longs yeux. J'ai voulu d'abord aller petit à petit. C'est au fur et à mesure que Dieu va peut-être donner la possibilité, on va arriver plus que ça.
2: D'accord. 100 000 francs CFA remboursables à taux zéro, ça vous le savez déjà?
1: Oui, je sais. C'est remboursable.
2: D'accord. Pour l'acte 6, c'était votre première année?
1: Oui, c'est ma première année.
2: Et vous comptez continuer pour l'acte 7? Est-ce que vous êtes déjà à jour de vos cotisations?
1: Non, pas encore. Non, il n'y a pas encore de... Puisqu'il n'y a pas encore une collecte qu'on m'a confiée, qui doit passer chaque jour. Donc, quand on va me confier la collecte, je vais de l'avant le faire.
2: Mais puisque vous êtes en agence, est-ce que vous ne pouvez pas le faire tout de suite?
1: Non, il n'y a pas de souci. Je peux le faire. Il n'y a pas de souci.
2: Merci beaucoup à vous et bonne chance pour la suite. Monsieur Duclair.
1: Oui, merci beaucoup. Et à vous.
2: D'accord. Ma palazita...
0: Pardon?
1: Que le Seigneur vous accompagne.
2: Merci. Amen. Que le Seigneur vous accompagne également. C'est terminé pour nous ici à l'agence Ekounou pour cette autre cérémonie de remise de chèques. Monsieur Duclair, que nous laissons avec la satisfaction qu'il va ouvrir ou alors qu'il va souscrire pour l'acte 7 de la masso. Mesdames, messieurs, chers auditeurs et potentiels mutualistes, merci de nous avoir écoutés. L'acte 7 est en cours pour la division de la communication. Jean Patient Sala et Belbela Samari, Mapalazita et moi-même, je vous laisse avec cette ambiance que vous écoutez. À très bientôt sur les antennes de Royal FM.
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0: auditeurs, c'est le 88.4 ce matin à Barbie. Quel plaisir de l'avoir avec nous. Bertrand, bonjour.
1: Bonjour Bill The Rock, bonjour à ceux qui nous écoutent. C'est un plaisir d'être là, je rends grâce à Dieu pour la vie renouvelée.
0: Alors Bertrand, c'est pour la chronique, il est prêt? On y va, c'est maintenant.
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1: Cette semaine, au cours de certains travaux dédiés à l'éducation de base, le ministre Laurent-Serge Toundingwa ne veut plus ou ne veut pas que dans le primaire et la maternelle, l'intelligence artificielle soit utilisée pour les devoirs des enfants, que ce soit à la maison ou en salle de classe. Le ministre Laurent-Serge Toundingwa, le professeur, soutient qu'il est urgent et nécessaire que l'on revienne sur la méthode de lecture, en insistant sur la lecture, en insistant sur les exercices de réflexion qui développent donc le raisonnement chez l'enfant et la capacité à réfléchir par lui-même pour trouver des solutions. C'est une très bonne nouvelle parce que vous vous rappelez que à maintes reprises ici, nous avons, dans des chroniques, présenté le drame de l'école camerounaise embarquée aujourd'hui comme un troupeau de moutons vers ce qu'on appelle l'intelligence artificielle, vers les nouvelles technologies. Nous sommes d'accord que l'éducation évolue avec le temps et son contexte. Nous sommes d'accord que l'école de 1970, de 1980, ne peut plus être l'école de 2026. Sauf que, quand on regarde dans le fond, et qu'on fait un exercice de comparaison, on se rend compte que ceux des années 70, et même avant les années 60, les années 50, qui n'ont que leur CEPE, sont plus solides. Ils ont des sédiments de connaissances que le temps n'arrive pas à user. Ils sont donc bien formés avec une capacité de raisonnement très forte. Et ceux du nouveau temps, les nouvelles technologies, de l'intelligence artificielle, sont justement devenus artificiels. Un raisonnement nul, une capacité de réflexion proche de zéro et une aisance dans le langage et l'écriture qui laisse à désirer, qui n'existe même pas. L'aisance n'existe pas. Le ministre a donc pris conscience de ce que nous avons mal utilisé ces instruments qui sont des outils d'aide à la recherche. Nous en avons fait des instruments principaux de travail. C'est-à-dire que, au lieu d'utiliser ces instruments pour aller comprendre le sens de tel mot, quand on découvre une expression, on va là-bas questionner son explication, sa définition, pour l'intégrer dans son vocabulaire. On ne travaille plus. C'est l'intelligence artificielle qui fait tout. Résultat de course. la capacité de nos élèves diminue tous les jours. Et donc le ministre de l'éducation de base fait bien, non seulement de faire le constat, mais également d'appeler à un sursaut. Nous le disions ici un jour, nous devons réapprendre à lire et à écrire. Les enseignants doivent réapprendre à dessiner au tableau, à écrire au tableau. On se rappelle de ces enseignants qui vous mettaient toutes les tables de multiplication au tableau. Ils traçaient tout ça à la main. Les figures de géométriques. Et tout ça, en sciences de la vie et de la terre. Tous les appareils, appareils excréteurs, appareils respiratoires, le tube digestif. Tous ces appareils-là du corps humain étaient dessinés à la main. Étaient dessinés à la main par les enseignants. Et l'élève reproduisait. Et je me souviens qu'il y avait même une note qu'on attribuait pour la qualité du croquis que vous avez réussi à reproduire dans votre cahier. Il y avait des devoirs que nous appelions à l'époque les interrogations. On demandait de dessiner un appareil en mettant, en indiquant toutes les parties. Et l'élève de reproduire ça et tout. Aujourd'hui, ça n'existe pas. Intelligence artificielle, oh, c'est très facile. Vous faites comme ça, en un clic. C'est comme ça aussi que les vies deviennent en un clic. Il faut arrêter ce mimétisme. Puisque les Blancs eux-mêmes sont en train de refouler ces choses-là. L'homme doit être en capacité de transformer et de dominer son environnement. Il ne peut le réussir qu'avec une formation. Quand on l'amène à exploiter et utiliser son cerveau, ce n'est pas la machine. Donc ceux qui sont amoureux de l'intelligence artificielle, là, il faut un peu nous laisser tranquille. Lecture, l'écriture, on doit reprendre ces méthodes-là. Bien sûr, les pédagogues verront qu'est-ce qu'il faut améliorer, qu'est-ce qu'il faut retrancher, qu'est-ce qu'il faut ajouter. Le ministre de l'éducation de base a raison. Mais maintenant, il faut donc, monsieur le ministre, Laurent Serge Tundingwa, professeur, mettre donc des mécanismes pour que ces méthodes-là soient donc appliquées sur le terrain. Parce que vous avez des instituteurs aujourd'hui qui sont dans l'intelligence artificielle. Hein? Vous-même, vous allez aller dessiner. Ils viennent avec les photocopies. Au primaire, là, les photocopies, tel croquis, machin. On doit arrêter ce genre de choses. On doit développer la capacité de l'enfant à raisonner en lui posant des petites questions d'intelligence, des questions de compréhension de son cours. Pas des histoires de vrai ou faux, vrai ou faux, vrai ou faux. Non. On doit revoir cela donc. Monsieur le ministre, c'est bien comme vous commencez à faire le constat avec nous, mais maintenant, il va donc falloir mettre tout cela en pratique dès cette année ou l'année prochaine. Bref, à vous de voir. Mais c'est urgent pour retrouver donc des citoyens qui sont capables de raisonner, qui ont une vivacité d'esprit, capables donc de nous éviter des gens qui se comportent comme des moutons, qui ne peuvent pas comprendre les enjeux, que ce soit nationaux ou internationaux, qui suivent le sens du vent et les petits mensonges qu'on diffuse dans les réseaux sociaux.
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0: Stéphane, bonjour.
3: Bonjour, tonton Bill. Bonjour à tous les auditeurs de Ikomba Royal. Et bonjour à l'équipe technique qui t'accompagne. Et puis, bonjour à Bertrand. Bonjour à toute la hiérarchie de Royal FM.
0: Alors, est-ce que l'école au Cameroun est prête pour l'utilisation de l'intelligence artificielle dans son fonctionnement? Non, en l'état actuel?
3: En l'état actuel, je dirais plutôt non. Et il faut qu'on se comprenne bien. Je ne parle pas ici des problèmes d'énergie, de lumière, de tout ça. Je fais fi de tout ça, qui sont déjà des contraintes liées à l'intégration de cette intelligence artificielle. Mais je parle de la méthode pédagogique qui n'a jamais été mise en place et qui fait en sorte que l'intelligence artificielle peut avoir tous les côtés négatifs que Bertrand vient de faire ressortir dans sa chronique. Pourtant, il va falloir faire avec.
0: Absolument.
3: Qu'on le veuille ou pas, le monde va faire avec l'intelligence artificielle. La grosse question, c'est est-ce que nous allons savoir tirer le meilleur parti de cette évolution technologique ? Et en l'état actuel de comment nous sommes en train de faire, je dirais que nous sommes mal barrés parce que c'est chacun qui fait comme il veut. C'est-à-dire qu'il n'y a pas quelque chose qui a préparé, par exemple, tous ces enseignants, tous ces instituteurs, tous ces professeurs de lycée et même ces professeurs d'université, parmi lesquels moi-même. Il n'y a pas quelque chose qui a préparé les gens à comment utiliser l'intelligence artificielle de façon adéquate pour permettre de pouvoir profiter de ces facilités sans sacrifier la capacité de nos apprenants à acquérir effectivement les compétences, à acquérir effectivement les savoirs, à acquérir effectivement les raisonnements. Ce sera celui qui ne sait pas utiliser l'intelligence artificielle.
0: C'est clair, oui.
3: Mais d'un autre côté, le zombie de demain, ce sera aussi celui qui utilise l'intelligence artificielle sans savoir comment l'utiliser de façon judicieuse. Et nous, qu'est-ce qui se passe avec nous tous? Ça nous est tombé dessus comme ça. Chacun qui peut se procurer un téléphone a accès à diverses intelligences artificielles qui se met à utiliser n'importe comment. Des millions de Camerounais sont en train de mettre toute leur vie sur cette intelligence artificielle sans savoir que c'est un outil économique d'espionnage pour ceux qui l'ont mis en place. Des millions de Camerounais sont tous les jours en train d'abrutir leur cerveau, de faire en sorte que leur cerveau ne soit plus capable de raisonner parce que l'intelligence artificielle est en train de raisonner à leur place, à leur faciliter la vie, mais ils ne se posent pas la question de savoir si demain je n'ai pas ça en face de moi, je fais comment. Personnellement, je me suis rendu compte, parce que j'essaye de suivre un peu étroitement mes propres enfants, je me suis rendu compte que ma fille, qui est en première C, veut faire ses devoirs de mathématiques et de physique avec l'intelligence artificielle. Et j'ai dit, niet. Non, ça ne va pas se passer comme ça. J'ai dit, ok, ça tu n'auras plus accès, et désormais, pour que tu consultes quelque chose sur l'intelligence artificielle, tu dois me demander. Donc, l'appareil qui lui permettait de consulter, je l'ai déjà retiré.
0: C'est clair.
3: Et maintenant, j'ai soumis ça à un contrôle de ma part. C'est moi qui autorise ce qu'on cherche dessus et ce qu'on ne cherche pas dessus. Alors, il y a plein de choses qu'on cherche dessus, mais surtout pas les devoirs de classe.
0: Non, surtout pas.
3: Surtout pas les raisonnements par rapport à un cours, ainsi de suite, non. Et tu dis, si tu peux avoir terminé ton exercice, voilà une utilisation, par exemple, que les enseignants peuvent accompagner les étudiants à faire. Tu termines ton exercice. Et tu le fais corriger par l'IA, ça c'est possible. Ça c'est même recommandé. Voilà. Mais que tu aies d'abord travaillé. C'est-à-dire, c'est exactement comme nous, à une certaine époque, on avait le bord. Alors, il y avait deux types de comportements avec le bord. Il y avait les gens que dès qu'ils ont terminé de lire l'énoncé,
0: allez,
3: ils tournaient directement, ils parlent, il y a la correction, et ils copient. Et puis, il y avait d'autres qui, quand ils ont terminé de faire l'énoncé, alors, ils prennent leur cahier de brouillon, ils essayent de résoudre, ils terminent jusqu'à ce qu'ils se disent, bon, j'ai donné ce que je pouvais donner sur cette affaire,
0: voilà.
3: Après maintenant ils comparent avec la correction.
0: Exactement.
3: Et à ce moment-là, il se rend compte de là où il a fait faux.
0: Exactement.
3: Et il peut donc tirer les conclusions qui s'imposent, améliorer son raisonnement.
0: Absolument.
3: C'est comme ça qu'on doit utiliser l'intelligence artificielle à l'école. C'est bien que monsieur le ministre pointe du doigt ce facteur, c'est important parce que nous sommes au début et vous ne savez pas, nous, comme nous sommes encore sur le plan technologique, nous sommes encore à la périphérie du monde. Les ondes qui sont en train de partir du centre, de là où ces intelligences artificielles sont produites et qui vont nous tomber dessus, sont dévastatrices. Si on ne prend pas la peine d'encadrer ça suffisamment, d'apprendre même aux formateurs comment utiliser eux-mêmes l'intelligence artificielle. Parce qu'il y a des professeurs aujourd'hui qui... Il veut faire un cours, il demande à l'intelligence artificielle, gênez-moi tel cours, et tel que

0: L'intelligence artificielle, lui, génère le cours, c'est comme ça qu'il va le donner à ses étudiants, sans rien changer, sans rien vérifier, sans rien améliorer.
1: Balaloba.
0: Ce qu'il ne sait pas, c'est que l'intelligence artificielle est capable de te créer un mensonge qu'il te dit avec la plus grande des humilités. Donc, si tu ne vérifies pas ce que c'est en train de te produire là, tu risques de te retrouver en train de dire n'importe quoi aux gens. C'est important que le ministre de l'Éducation mette le doigt là-dessus.
1: D'accord.
0: Mais il ne faut surtout pas, refouler. Il faut beaucoup plus encadrer et essayer de faire en sorte que la communauté éducative camerounaise tire le meilleur parti de cette technologie parce qu'elle a des bons côtés.
1: Bertrand, on va sortir en 2 minutes.
2: Oui.
1: En 10 secondes, pardon.
2: Sortons simplement en appelant donc le ministre à quitter la parole, de la parole aux actes.
1: Oui.
2: Hein, en mettant donc sur pied des mécanismes pour justement que ce qu'il vient de théoriser là se mette en pratique dans nos écoles primaires.
1: Voilà, merci beaucoup Bertrand. On se dit très bonne journée.
2: Oui, bonne journée demain.
1: Mesdames, messieurs, vous êtes sur la radio sur les 88.4 à l'instant. 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

0: Jean de Dieu ici, bonjour.
1: Mon frère, Bills Rock, bonjour. Bonjour à tous.
0: En Russie, OK TV nous renseigne sur la décision officielle de la Cour suprême relative à l'interdiction de Satan. Je cite, la Russie vient de faire du culte du diable un crime déjà 8 ans, jusqu'à 8 ans de prison. En Afrique, cette fois en République démocratique du Congo, précisément à l'université de Mazenode, la faculté de théologie affiche comme évaluation sommative, je cite, la joie de Satan dans les souffrances humaines. Au Cameroun, une vidéo horrible montre un grand maître pasteur dans une odieuse ordination en train de fouetter les jeunes disciples, bientôt pasteurs. Un rituel hors du commun. Alors, Jean de Dieu a ici, du point de vue idéologique, comment l'Afrique noire pourrait-elle s'en sortir avec un tel degré d'aliénation et de bêtise?
1: Ça fait environ une semaine, nous parlions d'un prêtre de l'Église catholique romaine. On l'appelle Abbé Étienne Bakaba, le mannequin de Jésus, une autre forme d'aliénation. Il nous enseigne que tous les vieux ne sont pas des patriarches. Il y en a qui sont des sorciers. J'ai dit bien des sorciers. Quel est l'intérêt que ce prêtre a à nous parler des sorciers de sa communauté chrétienne? Le même abbé Étienne Bakaba, le mannequin de Jésus, a pris l'intention d'être politique, d'examiner la situation politique du Cameroun par ses propos. Actuellement, le Cameroun n'a ni vice-président, ni président du Conseil constitutionnel. Si ça arrive maintenant, ça va se passer comment? Qu'est-ce qu'il en sait? Et on voit très bien qu'une telle déclaration signifie qu'il n'a pas la culture politique du Cameroun. Peut-être qu'il connaît mieux les choses du Vatican. Et dans son aliénation, il a fait bien d'autres propos. Il a dit, il y a un irrécevable qui nous a promis une vidéo hier à 12h. Nous sommes déjà au deuxième jour. Bref, nous avons examiné et critiqué avec amertume ces sorties d'un prélat catholique. Aujourd'hui, nous examinons la sortie d'un autre prélat, d'un autre genre, qui fouette les futurs pasteurs, tous bien habillés, couchés à même le sol. On dit que c'est un rituel d'ordination. Vous êtes parti de la Russie, où vous faites savoir qu'en Russie, à travers la télévision OK TV, nous sommes renseignés sur la décision officielle de la Cour suprême qui fait ici état de l'interdiction de Satan dans ce pays-là. La Russie vient de faire du culte du diable un crime. Et si vous êtes du satanisme reconnu comme tel, vous avez au moins 8 ans de prison. Mais quand vous rentrez en Afrique, vous avez des choses bizarres. Vous êtes arrêté en République démocratique du Congo. Vous êtes à l'université de Mazendo. C'est Mazenode. À la faculté de théologie, on veut donner une épreuve aux apprenants de théologie. Et voilà une évaluation qui affiche la joie de Satan dans les souffrances humaines. ce genre de titre, ce genre d'épreuve pour les apprenants africains, ça traduit l'aliénation et interroger sur cet autre chapitre de spiritualité qui fait pitié, un jeune frère, médecin, aux allures de philosophe, aux allures de savant, me dit, Haïti, écoute, si tu cherches ton chemin en forêt et que tu te retrouves devant le même arbre deux fois, tu es perdu. Depuis la conférence de Berlin, où les impérialistes se partagèrent l'Afrique, ils ont utilisé les trois M, à savoir missionnaire, militaire et marchand, pour envahir, aliéner et posséder le continent noir. La mission a tellement bien réussi que nous sommes restés figés dans le même arbre de l'aliénation et de l'imbécilisation magico-religieuse. Mais comme dit le sage Peneux de la forêt de Ngulmakom, la montre te révèle le temps et le temps te montre les gens. Nous gardons espoir que le temps de l'Afrique arrive bientôt et suscitera des gens sages, des gens solides, des gens pragmatiques et utiles au développement de l'homme africain dans toutes les dimensions, débarrassés de la vanité, de la vacuité, de l'aliénation, de la cupidité et le bruit inutile, en somme, la bêtise humaine. Lorsqu'il le dit, cela suscite l'analyse. L'homme africain s'est retrouvé victime de la prédation impérialiste, mais il peut déjà se libérer de ses chaînes. Nous reconnaissons que l'homme africain a été soumis en déportation, puis à la saignée esclavagiste. Malheureusement, l'homme africain s'est libéré du point de vue physique, apparemment. Mais sur le point de vue spirituel, le voici écrasé par l'impérialisme spirituel. Expliquez-moi, comment un pasteur, un grand maître pasteur, pour ordonner les autres pasteurs, femmes comme hommes, ils sont couchés à même le sol et ils sont sérieusement fouettés. Quelle est la valeur du fouet? Le fouet donne-t-il les valeurs spirituelles divines ou les valeurs spirituelles du bas astral? Un frère m'a répondu que tous ces rituels, toutes ces pratiques nous conduisent dans le bas astral, nous conduisent dans le bas astral, c'est-à-dire que nous nous contentons des entités qui nous maintiennent essentiellement dans la mandoukation, pendant que les autres, la mandoukation ici, c'est l'anthropophagie, c'est le cannibalisme spirituel. Alors que les autres qui vont plus loin dans leur spiritualité inventent, vont au-delà de la lune, ont les résultats visibles en nocturne comme en journée. Mais que dira-t-on de ce pasteur fouetteur portant une Bible judéo-chrétienne? On lui dira d'aller lire Colossiens chapitre 3 verset 13. Ça nous concerne tous. Et je cite, supportez-vous les uns les autres. Et si l'un de vous a quelque chose à reprocher à un autre, pardonnez-vous mutuellement. Le Seigneur vous a pardonné. vous aussi, pardonnez-vous de la même manière. On vous accorde le pardon, car vous ne savez pas ce que vous faites. Nous autres, nous imaginons une Afrique libre. Une Afrique, les États-Unis d'Afrique, le poteau central étant le Cameroun. Et au Cameroun, il faudrait donc les hommes forts pour remplir les institutions fortes. Et on aura les États-Unis d'Afrique, les hommes épanouis, les hommes libres. Je l'ai dit, bonjour!
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9: Quatrième sortie de la semaine, les combats royales 11, passé de quelque chose, on va dire 5 minutes. Mesdames, messieurs, attention tout de suite, la minute Masso.
10: Mesdames, messieurs, merci de nous retrouver sur le terrain à la rencontre des heureux bénéficiaires de la mutuelle d'assistance et de solidarité de Renapro Finance SA. Je suis avec le directeur adjoint de la communication et des relations publiques, Ebel Bella Samari. Good morning.
11: And thank you so very much, Bertrand. It's always a pleasure for me to be with you as we continue to find out what the mutual assistance and solidarity, a product of Renapro Finance SA, is doing in the life of mutualists.
12: Monsieur Angula Alphonse, il est bénéficiaire de 250 000 francs CFA. Papa Angula Alphonse, bonjour.
13: Bonjour.
12: Alors, vous allez bien ce matin?
13: Ça va bien.
12: Vous êtes mutualiste au sein de la grande famille de la Masso. Quelles étaient vos motivations à y adhérer?
13: En faisant les petites activités quand je suis allé en enquête, j'ai appris que bon, la Renapro, en collectant simplement 100 francs par jour, on pouvait avoir quelque chose. Et je me suis aussi aventuré, j'ai ouvert mon carnet et puis je mettais mes 100 francs. Bon, et puis Curieusement, lors du tirage au sort, j'ai été tiré et on m'a vraiment donné les 250 000 francs qui m'ont beaucoup aidé.
12: Qu'avez-vous fait de ce financement?
13: Avec ce financement, j'ai beaucoup évolué dans cette activité de production des hannetons. Parce que le plus difficile, c'est d'acquérir d'abord tout le matériel. Moi, je n'avais que 10 bacs. J'ai augmenté jusqu'à une cinquantaine maintenant. Et je suis d'abord passé dans la phase de production des génétiques.

0: Les géniteurs maintenant, je passe à la production, à la grande production. Ce que les bacs que vous voyez, c'est les géniteurs qu'ils sont en train de produire maintenant. Après les géniteurs, je passe donc aux amateurs.
1: Est-ce que vous êtes déjà en train de les rembourser?
0: Oui, je suis déjà en train de rembourser et je veux vraiment rembourser à terme parce que je compte aller encore à la prochaine séance qui est en juin. J'y serai toujours.
1: Alors, justement, est-ce que vous avez déjà souscrit à vos cotisations de 26 000 francs CFA?
0: Oui. Ici, à 26 000 francs, je vois que je suis à moins 4 000 francs ou quelque chose comme ça, j'ai bien fini.
1: Et belle Bella Samari.
2: Yes, thank you so very much, Bertrand Bois. You got it all from Papa Angula, who had to explain what he has been able to do with the 250,000 francs that he got from the Mutual Assistance and Solidarity with Maso. 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We are calling for people to be able to adhere to the vision of the Mutual Assistance and Solidarity, for them to be able to do what? Register into the Mutual Assistance and Solidarity of Bertrand Bois.
1: Eh bien, la Mutuelle d'Assistance et de Solidarité, toujours aux côtés des gains petits, pour les permettre de sortir de la précarité et de la pauvreté.
3: Venu à la rencontre des mutualistes de la Mutuelle d'Assistance et de Solidarité, l'équipe de la division de la communication et des relations publiques du consortium Renapo Finance SA, Jean-Patient Tiala, Ebel Bela Samari et moi-même, Bertrand Bois.

0: Écoutez la radio, chers auditeurs, vous faites bien. Eh bien oui, rappelez-nous tout simplement que c'est le dernier jour, aujourd'hui évidemment, de la cotisation Masso-Bourse Académique. Et c'est le dernier jour. Alors dépêchez-vous, mesdames, messieurs, la suite. Suite, c'est en compagnie de Paul Stéphane qui est avec nous. Ça va, Frangin?
1: Oui, ça va. Bonjour, Bill. Bonjour aux auditeurs du Royal FM. Bonjour également aux copanélistes. C'est toujours un plaisir d'être là.
0: Voilà. Et puis, Stéphane qui est avec nous, hein, ça fait du bien. D'accord, Frangin?
2: Merci.
0: Nous allons parler de l'économie camerounaise. Alors, le soutien au prix des carburants par l'État a coûté 57 milliards de francs CFA uniquement pour le mois de septembre 2026. C'est une déclaration de Louis-Paul Motazé, qui est le ministre des Finances, depuis Bangkok, en marge de la réunion conjointe FMI Banque mondiale. Ce montant explose complètement les prévisions de la loi des finances 2026, qui prévoyait 310 milliards de francs CFA sur l'année. C'est bien ça. S'il te plaît, Paul, non, Stéphane, explique-nous un peu.
2: En fait, ce qu'on doit pouvoir comprendre, c'est que le ministre nous révèle que notre budget avait prévu que pour toute l'année, il devait subventionner le carburant à hauteur de 310 milliards.
0: Oui.
2: Pour toute l'année.
0: Pour toute l'année.
2: C'est quoi une subvention? C'est le fait que, étant donné que le prix à la pompe est fixé par l'État,
0: oui,
2: alors que le coût réel du carburant fluctue en fonction des péripéties du marché.
0: Oui.
2: Alors, lorsque le prix, le coût est au-dessus du prix à vendre, l'État doit pouvoir compenser pour que les opérateurs économiques puissent continuer à faire les transactions concernant ce produit qui est un produit de première nécessité.
0: Bien sûr, oui.
2: Et donc, il nous arrivait que l'État du Cameroun mettait parfois 100 francs par litre, parfois aujourd'hui on dit que c'est jusqu'à 410 francs par litre qui sont en train d'être mis par l'État pour que le prix reste à 800, je crois que c'est 840 actuellement,
0: c'est 840
2: à la pompe pour
0: la
2: le super.
0: Pompe, oui.
2: Voilà. Donc en réalité, si l'État ne subventionne pas, le super devrait normalement coûter autour de 1250 à 1300 francs le litre, si l'État ne subventionne pas actuellement, compte tenu de l'information que le ministre nous donne sur la consommation, sur le niveau de subvention que nous avons connu en septembre.
0: Voilà.
2: Alors, pourtant, l'État du Cameroun n'avait prévu que 310 milliards, as-tu dit, et pour un seul mois, on a dépensé 57 milliards. Vous voyez que si vous ramenez ça à l'échelle d'une année, pour une année, on se retrouve en train de dépenser pratiquement 720 milliards. Alors que le budget n'a prévu que 310. C'est plus du double. Vous voyez donc que l'équilibre budgétaire va au-devant de très grandes difficultés. C'est en fait ça qu'il faut comprendre
0: de la
2: derrière... la phrase, le pamphlet que le ministre a jeté dans les médias il y a quelques jours.
0: Paul Stéphane, le carburant au Cameroun, est-ce qu'il est véritablement subventionné? Parce que je pose la question pas bêtement. Hein. Les prix varient au niveau évidemment, n'est-ce pas, de l'OPEP hein, et tous les grands producteurs de pétrole à travers le monde. Les prix varient parfois, n'est-ce pas, selon les périodes. Il y a des moments où les coûts sont totalement bas. C'est-à-dire que vous avez pratiquement, n'est-ce pas, le litre de carburant, on va dire, sur le marché, à 50 francs CFA. Alors que chez nous, ici, quand c'est à 50 francs CFA, le litre de carburant reste toujours à 840. Quand maintenant, ça monte à 300 francs, parce qu'en réalité, le litre de carburant sur le marché, aujourd'hui, je crois être évolué à quelque chose comme 200, 250, 300 maximum. Mais comment expliquer qu'un pays comme le Cameroun qui produit le carburant, qui vend le carburant à ses populations à 840, alors que sur le marché mondial, on l'a à 340, à 300 par exemple.
1: J'avais, je crois, ça fait 2 ou 3 ans, quand il y avait eu justement la question de la subvention. J'avais pris la peine de faire certaines recherches et j'ai eu certains documents de la CSPH et de d'autres institutions. Quand vous analysez ces documents, vous allez vous rendre compte qu'en fait, ce sont les magouilles qui font... Oui, c'est la vérité qu'il faut dire. Il y a d'abord trop de personnes qui gravitent autour de l'affaire du carburant au Cameroun. Ça veut dire de l'achat jusqu'à la pompe. Il y a tellement de sous-traitance que c'est ça qui nous fait arriver en réalité
0: à 840.
1: À 840. Mais je vais même encore vous donner une information. Vous savez pourquoi le FMI dit qu'on ne doit plus subventionner le carburant?
0: Non.
1: Parce qu'en fait, ils avaient fait une enquête,
0: une étude,
1: et ils se sont rendus compte que 80% de l'argent de la subvention n'arrive pas à la subvention. C'est pour ça qu'ils ont dit au président de la République que ça ne sert donc à rien de continuer à subventionner parce que, en fait, l'argent n'arrive pas à la subvention.
0: À la subvention.
1: Que autant mieux l'argent là, tu construis les routes avec, les hôpitaux, les écoles, tu arranges les barrages. C'est la vérité qu'il faut dire aux Camerounais.
0: Ah?
1: C'est pour ça que le FMI dit donc que non, arrêtez de subventionner parce qu'en fait, l'argent de la subvention n'arrive même pas à la subvention.
0: Ce n'est pas possible.
1: Et c'est là où même le président a été surpris que donc l'argent qui sort chaque fois, ça n'arrive pas
0: à la subvention, à la source.
1: À la source, c'est-à-dire au niveau du citoyen. Parce que si l'argent de la subvention arrivait, ou alors si toutes les sommes qui sont dépensées pour la subvention arrivaient à la subvention, on ne payerait pas le carburant à plus de 500
0: au Cameroun.
1: 500 au Cameroun,
0: normalement.
1: Donc c'est donc une étude du FMI qui a révélé au président de la République qu'en fait, ça ne sert à rien de continuer à subventionner quelque chose que vous ne subventionnez pas.
0: Ça a donc changé quoi?
1: Tes collaborateurs se partagent plutôt l'argent de la subvention.
0: Et donc ça a changé quoi?
1: Ça n'a rien changé.
0: Puisque bon, ben en fait, on continue. C'est 840.
1: C'est pour ça que parfois...
0: On nous fait croire qu'on subventionne
1: le carburant. C'est pour ça que parfois, vous voulez même défendre le président de la République. Après vous-même, vous ressaisissez encore, vous dites que je veux même défendre quoi ici?
0: C'est compliqué.
1: Parce qu'il a toutes les informations, mais il prend les mauvaises décisions. C'est ça qui fait que parfois, vous voulez même essayer de trouver les circonstances atténuantes, mais à un moment, vous avez l'impression que c'est une complicité entre ses gouvernants et lui. Parce que oui, vous ne pouvez pas avoir toutes les informations, mais vous prenez le contraire des décisions, des informations que vous avez. Ça, c'est quand même paradoxal. Donc, pour un pays déjà qui a beaucoup de pétrole comme le Cameroun, c'est un paradoxe de ne pas être capable de produire parce que le Cameroun ne produit pas. Pour ceux qui nous suivent et qui ne comprennent pas ce que ça veut dire que le Cameroun vend son pétrole à l'état brut. Après, lui-même, il peut encore acheter ça sur le marché international, le pétrole qui est déjà transformé. Vous voyez que ce n'est pas un pays qui est sérieux. Donc, il faudrait un temps soit peu qu'on ait des gouvernants sérieux parce que certains sujets commencent à fatiguer au Cameroun. Depuis près de 15 ans, on parle des mêmes sujets. On a l'impression que, j'ai envie de dire quoi, qu'on est dans un monologue au Cameroun. Mais ça ne peut pas continuer de durer parce que j'ai envie de vous dire que quand un peuple a trop serré la ceinture, à un moment, il ne comprend plus rien.
0: Stéphane, cette histoire de carburant date depuis Mathusalem dans notre pays. La question du carburant, l'argent du carburant plus exactement, dans notre pays, l'argent du pétrole, c'est un véritable mythe, c'est-à-dire que c'est un mythe, c'est un tabou, c'est une situation quand même assez... J'ai envie de dire, les populations camerounaises n'ont vraiment pas le droit de savoir où va l'argent du pétrole du Cameroun.
2: Non mais, excuse-moi, tonton Bill, les populations camerounaises savent. Ils savent où va l'argent du pétrole.
0: Depuis que je suis né, aujourd'hui j'ai 98 ans, je n'ai jamais vu un responsable, un haut responsable de ce pays nous dire que bon écoutez nous avons extrait tel litre de pétrole ou bien de pétrole, nous en avons vendu pour tant et voilà nous avons acheté pour tant et ainsi de suite. Mais je n'ai jamais vu ça dans ce pays.
2: Dans aucun pays du monde ça ne se dit comme ça.
0: Comment ça se
2: dit? Si vous avez déjà essayé d'observer ce qui se passe dans d'autres pays du monde, vous n'allez jamais voir un responsable venir faire une conférence de presse pour dire la quantité de pétrole qu'on a qu'on a eu à extraire, ou à ainsi de suite, non. Mais par contre, l'information est disponible.
0: Tu devais être certainement, je ne te coupe pas, tu devais certainement être un peu plus jeune. Parce que nous, quand la CIRTIV venait de commencer, le secondaire, là, il y avait ce qu'on appelait la communication gouvernementale. Je ne peux pas oublier ça. Il y avait la communication gouvernementale. C'était une émission à la CIRTIV où passaient les ministres pour expliquer leur fonctionnement, leur boulot, leurs attentes et ce pourquoi ils sont là.
2: Tout à fait.
0: Et nous donner des chiffres. On nous donnait des... Mais c'était extra... C'était beau, hein?
2: Ah oui.
0: Communication, je ne peux pas oublier ça.
2: Et je vais vous dire une chose. Normalement, dans le bon fonctionnement des choses, c'est comme ça que ça devrait se passer. Sauf que ça ne se passe pas comme ça. Je vous rappelle que nous avons parmi nos membres du gouvernement un ministre qui a pour mission en charge de la communication gouvernementale. Il y en a.
0: Oui.
2: Et même dans chaque ministère de notre pays, il y a des cellules
0: de communication.
2: Donc, ce n'est pas que le dispositif n'existe pas, mais personne n'utilise. Et quand personne n'utilise, personne ne demande compte à ceux qui n'ont pas utilisé. Par contre, l'information, comme je le dis toujours, est disponible. Cette information est actée dans toutes nos lois de finances et dans toutes nos lois de règlement chaque année. Cette information est publiée dans tous nos rapports des chambres de comptes, de la chambre des comptes, chaque année. C'est publié.
0: Dans le rapport de la chambre des comptes.
2: Le problème, c'est quoi? Le problème, c'est que déjà, le citoyen camerounais, lui, il a abandonné son devoir de veille. Il s'est dit, je suis représenté à l'Assemblée nationale et mes députés que j'ai élus vont faire ce devoir de veille. Sauf que eux, quand ils ne sont pas eux-mêmes complices d'un certain nombre de choses qui se font là, concernant ce carburant, ils s'en foutent royalement et ils se contentent d'applaudir là où ils devraient poser des questions parce que cette affaire de subvention dont on est en train de nous parler, c'est d'une aberration incroyable. Tonton Bill,
0: oui.
2: Jusqu'en septembre 2025, jusqu'en décembre 2025, donc il y a moins d'un an,
0: oui.
2: Nous avons actualisé les études pour la réhabilitation de la Sonara. Une réhabilitation même maintenant en tenant compte de la qualité de notre brut, parce que la précédente Sonara, on nous disait qu'elle n'est pas capable de raffiner notre brut. Il fallait qu'on vende notre brut et qu'on aille acheter un semi-brut que la Sonara pourrait raffiner.
0: Ah, ça.
2: Maintenant, on a dit, OK, comme ça a brûlé, on va se battre. On va maintenant se trouver des équipements qui peuvent vraiment raffiner notre brut. Et on a fait la facture de cette affaire-là en 2019. C'était 250 milliards.
0: Wow.
2: En décembre 2025,
0: oui.
2: Il y a une société française qui a refait cette facture, qui a actualisé compte tenu des coûts à 300 milliards.
0: Oui.
2: Mais, tonton Bill,
0: oui.
2: Comment tu expliques que depuis 2019, on sait que pour que notre Sonara raffine notre brut, il faut dépenser 300 milliards? On ne le fait pas. Mais chaque année, on nous dit qu'on subventionne le carburant pour 310 milliards.
0: C'est pas possible.
2: Depuis 7 ans. Et chaque fois, on arrive avec ces lois à l'Assemblée nationale, nos députés valident. Comment? Bon, je vais encore vous dire quelque chose. Parce que quand on commence à regarder ces choses-là, on a seulement envie de se mettre en colère. Est-ce que vous savez que...
0: Cameroun.
2: L'équivalent, le baril équivalent pétrole que nous produisons au Cameroun est deux fois supérieur à ce que nous consommons.
0: Hein?
2: Est-ce que vous savez qu'en termes de litres,
0: oui,
2: ce que nous on produit, ce qu'on exporte encore, malgré le fait que les quantités sont en train de diminuer,
0: oui,
2: nous exportons encore en équivalent tonométrique le double de ce que nous achetons.
0: Ah, nous consommons le double de ce qu'on achète.
2: Non, je dis on exporte le double de ce qu'on consomme. Mais on est en train de nous expliquer
0: qu'on
2: subventionne parce que les prix sont devenus trop chers.
0: Sur le marché.
2: Mais qu'est-ce qu'on fait de ce que nous, on gagne compte tenu de ces prix qui sont devenus trop chers? Ça va où? Et quand vous essayez d'entrer encore davantage dans cette affaire, vous vous rendez compte que On nous a dit qu'on a un pétrole très lourd, que c'est vraiment la bonne qualité,
0: oui,
2: malheureusement, notre raffinerie ne peut pas et tout. Est-ce que vous savez que nous vendons notre pétrole, soi-disant la bonne qualité, la moins chère que le Brent sur le marché? Est-ce que vous savez que nous achetons le pétrole raffiné à l'un des prix les plus chers au monde?
0: Londres.
2: Vous voyez, il y a tellement d'incongruités dedans qu'on se demande, mais qu'est-ce qui n'a pas marché? Et chaque année... Toutes ces informations parviennent sur ces la table, gens qui doivent décider, qui doivent contrôler, et rien ne change. Et rien ne change. Voilà 7 ans que nous n'avons pas la Sonara. Et jusqu'à aujourd'hui, on ne l'a pas fait. Voilà 7 ans que chaque année, on ne fait que vendre notre pétrole à un prix. Je veux comprendre que le marché veut nous imposer ses prix, mais quelle stratégie nous on met sur pied pour en tirer le meilleur parti? On ne voit pas. Chaque fois, on achète le pétrole à un prix plus élevé que c'était. Pourquoi? Quelle stratégie on met sur pied pour faire des meilleurs prix? On ne voit pas. Mais on est en train de nous parler tout le temps de subventions. Paul Stéphane vous a dit tout à l'heure quelque chose. Le FMI a commis une étude pour montrer que la subvention n'arrive pas. On peut croire que c'est une affaire de détournement direct des fonds. Non. Non, ce n'est pas de ça qu'il s'agit. Parce qu'en réalité, qu'est-ce qui se passe? Pour chaque litre de brut qui arrive, de raffiné qui arrive, le coût auquel ça arrive est supérieur auquel on vend. Donc l'opérateur, là, il faut vraiment... Mais sauf que l'étude du FMI, qui s'est basé sur les quintiles de consommation et les différents paramètres liés à la distribution du pétrole, montre que les plus grands consommateurs de carburant dans notre pays, c'est l'État lui-même, avec tous ses responsables, comprenez? Parce qu'en réalité, la voiture du pauvre, très souvent, ne consomme pas beaucoup, hein. Ce n'est pas la même chose que la grosse cylindrée du ministre, du directeur général, du sous-directeur, du ceci,
0: etc. Son parking, 17
2: Donc, cylindrées. Quand on subventionne comme on subventionne, là, quand ça arrive à la pompe, le gars qui pompe le plus, c'est le gars même, en fait, qui est un peu plus aisé dans notre société. Vous voyez? Et depuis que cette étude existe, avez-vous entendu un seul mécanisme pour réfléchir à la redistribution, à une meilleure redistribution? Par exemple... Pourquoi on ne nous dit pas, par exemple, qu'on va faire une carte spéciale aux taximens pour qu'ils achètent le carburant moins cher que, par exemple, les voitures des ministres? Pourquoi? Pourquoi le taximen doit aller à la pompe acheter le carburant au même prix que la cylindrée du ministre?
0: Je vous assure.
2: Et pendant ce temps qu'il fait le plein à 40 ou 45 000, le ministre fait le plein à 80 000.
0: Et tu as oublié les bons de carburant? Les banques de carburant.
2: Quand il fait comme ça, c'est même pas lui qui paye. Non, tu as raison.
0: Oui, donc, les banques de carburant.
2: Ce système est totalement tordu et c'est depuis longtemps qu'on le sait et on ne le fait rien et on ne fait que nous donner des informations. Déjà, on a subventionné. Vraiment.
0: Paul Stéphane, la subvention au Cameroun, c'est véritablement, on va dire, un leurre finalement.
1: Oui, la subvention au Cameroun est un leurre et ce qu'il faut retenir ici, c'est que les bons de carburant sont devenus un mécanisme de détournement déguisé. Vous savez, quand vous allez rendre visite à un haut placé, il ne vous donne plus l'argent. Parfois, il vous donne le bon de carburant de 200 000. Oui, c'est une forme de détournement. C'est une technique qui consiste justement à éviter tout contrôle. Ça veut dire, un gars peut être là, il a les bons de carburant de 600 millions.
2: Ah
1: oui. Et chaque fois que vous lui rendez visite, il vous donne un bon de carburant de 200 000. C'est un détournement.
2: Ça, c'est quand il est même généreux. C'est ça. Parce que les autres échangent.
1: Exactement.
2: Que bon, on a le bon de 30 000, là, si tu as 25 000, on te donne.
1: Exactement. Exactement. Donc, c'est une forme de détournement. Ouais.
2: Et regardez l'ironie du temps. En même temps que le ministre est à Bangkok en train de nous dire qu'on a
0: subventionné
2: 50 milliards, nous, on est ici en train de se demander où est parti le carburant de la police. Regardez l'ironie de la chose.
1: Donc, je sors rapidement en disant que quand vous analysez bien le Cameroun, celui qui avait dit que tout est à refaire, il avait raison. Parce que tout est vraiment à refaire. Et il fait bien d'évoquer cette actualité. Comment un corps comme la police, un corps respectable, parce que la police fait partie des appareils répressifs de l'État.
0: Oui, bien sûr.
1: Vous épuisez les stocks de sécurité. Je ne sais pas si c'est que les gens savent ce qu'on appelle
2: stock de sécurité.
1: Je n'ai pas envie de rentrer dans les détails. C'est très grave en réalité. En réalité, le président de la République devait agir.
0: On ne devait
1: plus être en train
0: de spéculer.
1: Parce que ce qu'il faut rappeler ici aux gens, c'est que le vrai DGSN, c'est le président de la République. Le DGSN n'est qu'un délégué. Ça veut dire que le vrai patron de la police au Cameroun, c'est le président de la République. Ça veut dire que dans les 24 heures,
3: les décrets devaient tomber aux 17 heures. Mais on est là, on a l'impression que c'est normal.
0: Tout va bien.
3: Tout va bien. Ou bien parce que le Cameroun est devenu une scandocratie, c'est-à-dire une république de scandale, où le scandale est la norme et le non-scandale l'exception, que ça ne dit rien à personne.
0: Les gars, ouais, Seigneur Dieu Tout-Puissant, pourquoi tous les jeudis je sors toujours malheureux de cette histoire-ci?
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0: sur la radio, chers auditeurs. On va simplement dire merci à Stéphane d'être passé par là. Merci, mon frangin.
1: Merci pour la confiance renouvelée.
0: Donc, merci vraiment, Paul Stéphane.
2: Oui.
0: On se dit à très bientôt.
2: À très bientôt, Bill.
0: Pasteur, s'il te plaît, viens, prie. Je t'en prie. Voilà, le temps pour le pasteur de s'installer. Chers auditeurs, attention à la suite.

0: suis en compagnie ce matin du pasteur David Nyambal. Pasteur, bonjour.
1: Merci, cher aîné. Bonjour. Soyez béni dans le précieux nom de Jésus.
0: Amen.
1: Merci encore pour la confiance. Toujours heureux d'être dans ce beau plateau, dans ce beau studio, dans votre belle émission que tout le monde adore et écoute chaque matin. Que le Seigneur continue à vous soutenir.
0: Merci.
1: Je dis bonjour à la direction générale de la radio.
0: Oui.
1: Je dis bonjour aux techniciens. Je vois le roi Salmon qui est de l'autre côté. Je dis bonjour. Je dis bonjour au consortium, gouverné par notre papa, que je salue affectueusement et que je suis très reconnaissant ce matin. Je bénis le Seigneur pour sa vie, pour sa famille, ses activités, ses projets, qu'il réussisse.
0: Ah oui.
1: Je bénis le nom du Seigneur pour son épouse, notre mère, maman Estelle Larraine, ses enfants. Je salue les pasteurs. J'ai vu le pasteur Missan tout à l'heure. Nous sommes salués. Le pasteur Clément Doubena, l'évangéliste Nia, qui distille la bonne parole dans ce studio. Je salue les millions d'auditeurs sans lesquels nous ne serons là ce matin. Je voudrais dire bonjour à mon épouse qui écoute, Claudia. Je dis bonjour à Emmanuel Legrand, à Nanga, et son épouse et grand-mère Elisabeth, qui est un peu souffrante, mais que Dieu soutient dans cette épreuve. Je bénis le Seigneur encore ce matin.
0: Merci beaucoup, pasteur Nyambal, d'être des nôtres ce matin.
1: Je vous en prie.
0: Encore, la thématique dégagée ce jour porte sur que dit Dieu pour sa propre... Que dit Dieu donc pour sa propre parole?
1: Oui.
0: Que dit Dieu pour sa propre parole? Alors, quelle est la nature de la parole de Dieu, pasteur?
1: Bien, la thématique dont vous avez relevé tout à l'heure, vous savez, la parole de Dieu est la chose sur laquelle on tergiverse, on tergiverse le plus. Chacun fait son analyse et en tire ses conclusions. Mais vous avez demandé que dit Dieu lui-même de sa propre parole. Nous comprenons ce que Dieu dit de sa parole et nous la traitons encore de plus en plus de manière favorable. Si nous comprenons véritablement ce que Dieu dit, vous savez, des hérésies et des raisonnements, des philosophies se disent ou se sortent de la parole de Dieu. Mais vous avez demandé quelle est véritablement la nature de la parole de Dieu.
0: Oui, oui.
1: Monsieur Bill, vous savez, la nature de la parole de Dieu n'est pas seulement que les hommes, ce que les hommes pensent.
0: Du tout.
1: Ce que les hommes pensent d'elle, mais c'est qu'elle elle est, la parole elle-même. Donc, qu'est-ce que la parole est? Et la parole, elle est divine et vivante. C'est ce que la Bible nous dit, ce que Dieu lui-même dit. Ce n'est pas un livre, mais une personne, comme je l'ai dit la dernière fois. Lorsque nous lisons Jean, on dit au commencement était la parole. La parole était avec Dieu et la parole était Dieu. Donc elle est vivante, c'est une personne. La parole également, elle est éternelle et inébranlable. Vous savez, le livre le plus combattu du monde, ou bien le plus lui-même, c'est la Bible. Et on ne peut pas combattre ce qui n'est pas vrai.
0: Absolument.
1: On ne peut pas lire ce qui n'est pas intéressant. Donc elle est inébranlable et elle est éternelle. Tout peut changer, mais la parole de Dieu ne change pas. Les gouvernements passent, la mode passe, les sentiments également passent. Mais ce que Dieu dit demeure et reste.
0: C'est clair.
1: Quand nous lisons Ésaïe 48, dit l'Éternel, l'herbe sèche, la fleur tombe, mais la parole de Dieu demeure éternellement. Également, la parole de Dieu, elle est la vérité absolue. La vérité absolue, il n'y a pas deux vérités. Il n'y a qu'une seule. Il y a plusieurs vérités dans des domaines scientifiques, humains, intellectuels. Mais il n'y a qu'une seule vérité. La vérité, c'est que c'est Dieu le Créateur. Et il a donné son Fils, Jésus, afin que l'humanité soit sauvée de l'enfer, de la mort éternelle. Également, la parole est également puissance. Et elle est gracieuse.
0: Oui.
1: La parole de Dieu est puissante parce qu'elle guérit, parce qu'elle délivre. Parce qu'elle donne le réconfort, elle fortifie, elle relève quand on est tombé, elle console quand on est affligé. Vous voyez donc qu'elle ressort beaucoup de choses. Dieu ne parle pas pour informer, il parle pour créer. Sa parole porte l'espoir, la parole de Dieu porte la vie. Également, elle est pure et parfaite. Pas d'erreur, pas de mélange. La parole de Dieu est sans faute. Lorsque nous lisons le psaume 119:8, la loi de l'Éternel est parfaite, elle restaure l'âme de l'homme, elle calme la peur de l'homme. Elle est également une arme et un juge. On va nous juger par la parole de Dieu. Et on peut utiliser la parole de Dieu comme une arme contre l'ennemi, contre les adversités, contre les oppressions de l'ennemi également. Et enfin, elle est lumière et elle est une nourriture. Le psalmiste dit que ta parole est une lampe à mes pieds, une lumière sur mon sentier. Lorsque nous lisons le psaume 119, le verset 105. Voilà la nature de la parole de Dieu. Ce ne sont pas que des mots. Ce sont des choses que les hommes ont expérimentées. Moi-même en partie, j'en fais partie, qui a expérimenté cette parole et qui a transformé véritablement ma vie.
0: Alors, pasteur, la parole de Dieu est-elle une puissance? Alors, si oui, quelle est-elle?
1: Oui, dans mon introduction et même dans mon déroulement de tout à l'heure, je dis que c'est une puissance. La parole de Dieu, elle, puissante. C'est par affirmation ou bien par l'affirmation que je le dis. Elle ne décrit pas seulement la puissance de Dieu, mais elle est la puissance de Dieu en action. Elle a donc comme puissance la puissance de créer ce qui n'existe pas. C'est la première puissance même révélée dans la Bible. Dieu ne fabrique pas, il parle et les choses arrivent. Nous, les hommes, on peut fabriquer. Pour sortir le téléphone comme vous l'avez en main là, nous l'avons fabriqué. Mais Dieu a parlé pour que le soleil soit, pour que le jour apparaisse, pour que les arbres, les animaux et tous les hommes même. Donc, la parole de Dieu, elle est une puissance. Donc, la deuxième puissance de la parole, c'est qu'elle s'accomplit elle-même. La parole de Dieu s'accomplit elle-même. La parole de Dieu, la parole de l'homme peut échouer, mais celle de Dieu ne choue jamais et ne jouera point. Elle porte en elle-même la capacité de s'accomplir. Esaïe 55, 11 nous le dit. La puissance même également de guérir, comme j'ai dit, et de délivrer à distance. Dieu n'a pas besoin d'être à côté pour faire son œuvre. Nous avons le cas du centenier qui a dit, Seigneur, dis simplement un mot et mon soldat, mon élément sera guéri. Donc, on peut être en Chine, on peut être à l'hôpital et déclarer ici et ça agit et ça marche. Exactement. Dieu est puissant par sa parole, donc elle délivre. La puissance de la parole, c'est de détruire et de briser les œuvres de Satan. De détruire. La parole de Dieu est une arme, la destruction massive, plus que Satan, de n'importe quelle arme qu'on peut avoir dans le monde. La seule parole de Dieu peut la détruire, peut détruire même tout le monde entier. Il suffit simplement que Dieu dise un mot et le monde est ébranlé. Les fondations du monde s'ébranlent. C'est la parole de Dieu qui le fait. Elle a la puissance de purifier et de sanctifier. Vous savez, lorsqu'on passe des moments difficiles, lorsqu'on a même la frayeur, lorsqu'on a fait des choses qui ne plaisent pas même à sa propre âme, on se réfère à Dieu. On se réfère à sa parole. Elle est la seule parole qui peut consoler l'âme. La seule parole qui peut rabaisser l'homme. La seule parole qui peut ramener l'homme à ses meilleurs sentiments. Il y a des gens qui ont pris des décisions extrêmes dans leur vie, mais lorsqu'on leur a présenté la parole de Dieu, lorsqu'on leur a montré la volonté de Dieu dans la parole, ils ont pris des meilleurs, ils se sont revenus dans des meilleurs sentiments. Voilà, pouvons affirmer avec ténérité que la parole de Dieu est une puissance.
0: Alors, qu'est-ce que Dieu attend de nous face à sa parole?
1: Bien, Monsieur Bill, vous savez, Dieu ne nous a pas donné la parole pour que nous l'admirions. Que nous l'ayons dans nos téléphones, comme il y en a beaucoup qui en ont, mais qui n'analysent pas, comme un tableau au musée. Mais pour que nous la vivions. Dieu attend qu'on écoute avec crainte et humilité sa parole, et non avec légérité. Beaucoup de gens pensent que la parole de Dieu est un livre, comme Alcuin, comme les encyclopédies qu'on a dans nos maisons. Non, c'est quelque chose qu'on doit avoir peur, parce que c'est Dieu lui-même. Lorsque vous avez la parole de Dieu chez vous, croyez que vous avez Dieu qui est là et qui vous voit et qui vous regarde. Donc, Dieu ne parle pas à ceux qui raisonnent, à ceux qui discutent sa parole. Il se révèle à ceux qui crament devant elle. Oui. C'est pourquoi tout le monde ne peut pas la comprendre. Tout le monde ne peut pas comprendre les méandres, la profondeur, la puissance de la parole de Dieu. Parce qu'il faut avoir un cœur humble. Il faut avoir un cœur comme un enfant pour la recevoir. Également, le Dieu veut qu'on la médite jour et nuit, et non seulement le dimanche, comme font certains chrétiens. Absolument. Il y en a qui ouvrent leur Bible le dimanche. Ils lisent la parole quand le pasteur ou bien le prélat dit que ouvrons la Bible à tel chapitre. Exactement. Donc, on doit la méditer. Dieu ne veut pas une lecture rapide. Il veut une numéritation. Donc, tu dois être minutieux dans la lecture, dans la compréhension de sa parole. Qu'on la sait dans notre cœur, pas seulement dans notre maison, dans notre téléphone, dans notre laptop. Non, on doit la serrer dans notre cœur. Il ne veut pas que sa parole reste dans ton cahier, comme on prend les notes chaque dimanche, ou bien comme je suis en train de parler, mais que ça reste dans le cœur comme une sémence. La parole est une sémence. Vous savez, quand on arrive dans certaines situations de la vie, il y a des choses, des versets qui reviennent dans nos mémoires, qui nous poussent à prendre courage, qui nous poussent à prendre de meilleurs sentiments, à prendre de meilleurs choix, à faire de meilleurs choix. C'est la parole de Dieu qui se révèle. Donc, elle doit être dans ton cœur. Quand la situation, quand le danger, quand les vicissitudes de la vie viendront, elle va, tu dois remémorer cela dans ton esprit. Wow. Également, on doit la mettre en pratique. Pas seulement l'écouter, comme je l'ai dit. La parole de Dieu, c'est là où plusieurs échouent. Si vous savez ces choses, vous êtes heureux parce que vous les pratiquez selon Jean 13, 17. Il dit que si nous connaissons ce que Dieu veut, ce que Dieu attend de nous, nous sommes heureux. Parce que mais nous sommes heureux quand nous pratiquons ce que Dieu attend de chacun de nous. Mm-hmm. Il faut également qu'on croit même quand tout dit le contraire. Parce que la parole de Dieu n'est pas un homme pour mentir. Il y aura des épreuves, il y aura des tentations, il y aura des attaques. Mais il faudrait que la parole de Dieu, nous croyons aux promesses qui nous ont été données dans cette parole. De savoir que même si nous marchons dans le feu, nous ne serons pas brûlés. Absolument. Même si nous traversons les eaux, nous ne serons pas submergés. Absolument. Donc c'est cette parole qui nous donne le courage, qui nous ramène à ce que nous, afin que nous soyons des personnes aguerries, des personnes attentives à la voix de Dieu. Il faut également, en tant que chrétien, défendre la parole de Dieu et la partager. Parce qu'aujourd'hui, comme je l'ai dit, des gens parlent de Dieu comme n'importe comment. Il faudrait que nous, en tant qu'enfants de Dieu, en tant que chrétiens, serviteurs de Dieu, nous la défendions, que nous disions que cette parole, elle est la vérité. Comme je dis, elle est inébranlable. Aujourd'hui, il y a des choses qui sont sorties, des gens qui parlent mal de cette parole. Oui. C'est parce qu'ils ne la connaissent même pas. Vous ne pouvez pas parler de ce que vous ne connaissez pas. Donc, voilà un peu ce que Dieu attend de tout homme pour sa parole aujourd'hui.
0: Eh bien, on va sortir évidemment, n'est-ce pas, par cette question qui est très simple aujourd'hui. Alors, que promet donc Dieu à tous ceux qui honorent sa parole, pasteur?
1: Je vous ai dit qu'il y a toujours des conséquences, ou bien de la rémunération à tout ce qu'on fait de quelqu'un de bien. Si je travaille pour vous, vous allez me payer.
0: C'est clair.
1: Oui. J'aurai mon dû. Donc, c'est la même chose avec Dieu. Dieu ne reste jamais redevable à celui qui honore sa parole. Quand tu honores sa parole, Dieu s'engage lui-même à t'honorer. D'ailleurs, il dit qu'il honore ce qu'il honore. Quand nous lisons 1 Samuel 2, 20, il dit que j'honorerai celui qui m'honore. Donc, Dieu promet également une bonne vie, une meilleure vie. Il promet le succès et la prospérité véritable.
0: Oui. Vous
1: savez, la bénédiction de l'Éternel, c'est elle qui enrichit. Et elle n'est suivie d'aucun chagrin. Ça voudrait dire qu'il y a des bénédictions, certes, que le monde peut donner. Mais la seule que Dieu donne, celle que Dieu donne, n'est suivie d'aucun chagrin. Donc, ce n'est pas la magie. La loi spirituelle est sa parole pour être béni. Dans le livre de Proverbes, c'est dit, recommande ton sort à l'Éternel et tes projets, tes activités réussiront, selon Proverbes 16, 3. Donc, également, il promet la purification, comme j'ai dit, la sainteté et la victoire sur le péché. Vous savez, le premier combat ou bien le premier ennemi de l'homme, c'est le péché, la désobéissance, c'est-à-dire mener une vie qui ne plaît pas à Dieu. Mais la parole de Dieu nous donne la force de vaincre le mal, la force de traverser les tentations que Satan met devant nous. Également, cette parole nous promet, Dieu nous promet la guérison lorsque nous mettons sa parole en pratique, la délivrance même et la protection, car sa parole est un médicament et un bouclier. La parole de Dieu est un bouclier pour nous, enfants de Dieu, et même un médicament. Comme je vous l'ai dit, ça soigne la parole de Dieu. Il promet également la sagesse, l'intelligence et la révélation. Beaucoup de choses arrivent aux gens parce qu'ils n'ont pas la révélation de Dieu. On ne sait pas ce qui adviendrait l'année prochaine. On ne sait même pas qu'est-ce qui les derniers temps, est-ce qu'ils sont là, est-ce qu'ils ne sont pas là. C'est la parole de Dieu qui nous les révèle. nous devons, nous, nous sommes attentifs à tout ce qui se passe, que ce soit le panier de la ménagère, que ce soit les guerres contre les nations, que ce soit les inondations. Et nous savons que Dieu nous a préparés à cela. Également, il promet la vie éternelle et la une fondation inébranlable. C'est la plus grande promesse, que tout le monde devrait recevoir. Tout reste, tout passe, mais celui qui a honoré la parole restera debout et éternellement. Le monde passe et sa convoitise aussi, mais celui qui fait la volonté de Dieu demeure éternellement selon ce que la Bible nous rapporte. Donc, voilà les bienfaits, voilà les bénéfices, les conséquences positives de celui qui honore la parole de Dieu. Quand on dit celui qui honore la parole de Dieu, c'est certainement celui qui honore Dieu.
0: Il s'appelle le pasteur David Nyambal, mesdames, messieurs. Ben oui, ce matin, la thématique dégagée tourne autour, évidemment, n'est-ce pas, de ce que Dieu, ce que dit Dieu, n'est-ce pas, pour sa propre parole. Et évidemment, nous allons prendre cet auditeur très rapidement. Allô, bonjour.
2: Bonjour.
0: Allô.
2: Bonjour.
0: Oui, c'est de la part de
2: Norbert Doudia.
0: Allons-y, mon grand, je vous écoute.
2: Merci à vous, le représentateur, merci au pasteur, bénissez tout le monde. Je voudrais pas juger les protestants ni les blasphémateurs. Je suis en quête de connaissances, c'est tout.
0: Je vous en prie.
2: Je voudrais que le pasteur m'éclaire vraiment dans ma question humblement. Je pose des questions humblement. Nous, les humains, nous avons l'imperfection en nous. Il nous arrive de poser des actes et rectifier après. Non, ça n'a pas donné. Ça, c'est un caractère caractéristique de l'être humain, dont l'imperfection. Maintenant, à un moment donné, quand on lit la Genèse, particulièrement les interactions entre Adam, notre ancêtre, et Dieu, on se rend compte à un moment donné que parfois Dieu a aussi commis ces imperfections-là. Je dis que je ne blasphème pas le pasteur à me convaincre et j'adopterai s'il me convainc. Je suis en quête de connaissance. Je prends un exemple. L'homme a été créé.
0: C'est pas la question, mon grand. La question, c'est quoi?
2: Oui, quand vous me mettez la pression, je pose la question.
0: Allô? Bon, dommage. Allô, bonjour.
3: Oui, bonjour, Bill.
0: Oui.
3: De la part de Mr. Charles.
0: Mr. Charles, en une seconde, oui, la question rapidement, pardon. En une seconde.
3: Oui, je dis bonjour au pasteur. Merci pour l'exhortation ce matin. Tu as tout dit.
0: Merci. Merci beaucoup. En tout cas, on reviendra, hein, pasteur. Voilà, pour en conclusion.
1: Bien, en conclusion, nous voulons dire ce matin que la parole de Dieu n'est pas un livre, mais une personne, comme je l'ai dit. C'est une sémence. Si on la méprise, rien ne se passe dans nos vies. Si on l'écoute seulement, elle restera à la surface de nos attentes. Et les oiseaux la mangeront si on la reçoit avec joie, mais sans racine. Elle pousse vite, elle meurt vite. Mais si on l'honore, si on la garde de bon cœur, elle...
0: Merci beaucoup, pasteur.
1: Je vous en prie.
0: Vraiment le temps. Allez, on se dit très très bon week-end.
1: Bon week-end à vous.
0: Mesdames, messieurs, attention, dans quelque chose comme 6 minutes, dans 7 minutes, 8 minutes, eh bien oui, le 12 heures. Raïssa, bonjour.
4: Bill Zurok, bonjour. Bonjour au pasteur David Nyambal, que je salue avec beaucoup de respect. Et bonjour, bonjour aux auditeurs.
0: Les manchettes du 12 heures.
4: Tout à l'heure, nous allons dévoiler avec vous l'employé du mois de juillet, le plus discipliné à Royal FM 88.4.

0: Nous parlerons également de la 31e édition de la Journée mondiale de la femme rurale. Et en sport, Idriss Carlos Kameni peut-il entraîner une équipe nationale en tant que principal? La question reste posée parce qu'il vient d'obtenir un diplôme d'entraîneur UEFA-A. Donc est-ce que ce diplôme donne la possibilité à Idriss Carlos Kameni d'entraîner une équipe comme l'équipe nationale du Cameroun? Est-ce qu'il a le même titre que David Pagou? Des réponses à suivre dans le 12h. Bill Zurok.
1: Mesdames, messieurs, eh bien, c'est terminé pour l'édition de ce matin. Merci à vous, merci à toute l'équipe de production. Eh bien, écoutez, sous la supervision générale du révérend pasteur Bissa Emmanuel Noël, j'étais là, je suis parti, alors on ne s'est pas vu.

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5: Il est 12h.
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Mesdames, Messieurs, bonjour. Pour ce journal, voici les titres. Médiascopie, il brille d'intelligence et se distingue par sa discipline. Et son sourire ne le quitte plus depuis ce matin. Evans William Djobati vient d'être présenté au personnel et reste puis ce matin. Evans William Djobati vient d'être présenté au personnel et responsable de votre média Royal FM comme l'employé.

0: À l'étranger, Pakistan, l'effondrement d'un toit fait des morts, 27 enfants et un enseignant, nous dira le chef d'ex international Florent Goyamba. Et en sport, Idriss Carlos Kameni, coach adjoint chargé des gardiens des buts à l'équipe nationale de Haïti, peut-il être principal dans une équipe nationale? Au centre du match et de tout arbitrage, la valeur de son diplôme d'entraîneur UEFA, récemment obtenu à la Fédération Royale d'Espagne. Mesdames, Messieurs, bienvenue. Voilà pour le sommaire. Mediascopie, Evans William Djobati est l'employé le plus discipliné du mois de juillet 2026 à Royal FM. La précieuse distinction a été remise au lauréat ce matin dans la salle de rédaction de la radio des auditeurs par le pasteur Richard Mathias Minsan dans une atmosphère chargée d'émotions. Jean-Claude Gay, chef d'ex jeunesse et éducation.
1: Comme à l'accoutumée, le pasteur Richard Mathias Minsan dévoile dans un suspense avant émotion le nom de l'employé le plus discipliné du mois à Royal FM.
2: Employé le plus discipliné mois de juillet 2026. Djobati Ivan William, journaliste pour sa conscience et sa connaissance professionnelle, sa personnalité, ses performances, ses compétences fondamentales et son appropriation professionnelle de l'esprit d'entreprise tout au long du mois de juillet 2026.
1: La hiérarchie de la radio des auditeurs rend son verdict pour le mois de juillet 2026. Evans William Djobati, un choix qui ne doit rien au hasard, selon Mapalazita, rédacteur en chef en charge de langue anglaise.
3: Un enfant que j'appelle affectueusement Jobs parce qu'il est pratiquement un fils pour moi. Il est venu à Royal FM et tellement il a su écouter, il a su rester posé. Il est venu à Royal FM il y a quelques années. Il a beaucoup changé. Il se donne à fond et je crois que le prix s'y est vraiment mérité.
1: Après l'obtention successive de son HND et son bachelor degré en journalisme, Evans William Djobati arrive à Royal FM en 2023. L'ancien stagiaire de Radio Tiemini Sianto et Radio Timit exprime toute son émotion devant la distinction du jour.
4: C'est ma première fois au fait de recevoir ce prix-là et je suis encore surpris parce que je m'y attendais pas. Mais après avoir vraiment travaillé à Royal pendant près de 5 ans, je veux remercier tous mes collègues pour la bonne collaboration pendant tout ce mois-ci et les autres mois et les autres années aussi. Au top management de Royal FM, aussi à mes supérieurs.
1: Cette récompense du prix de l'employé le plus discipliné du mois vient saluer plus qu'un simple comportement, une éthique, celle d'un collaborateur qui a compris que la discipline est le premier pilier de la performance. Bertrand Ouona, éditorialiste sociopolitique et rédacteur en chef à Royal FM.
5: C'est un jeune qui a entamé ses premiers pas dans le métier il y a pas longtemps. Progressivement, il se moule avec l'esprit de la maison, avec les objectifs qui sont fixés par le top management. Nous ne pouvons que lui souhaiter de continuer sur cette dynamique en remerciant le top management, le révérend pasteur Bissa Emmanuel Noël pour l'initiative des sanctions positives qu'il a mises en place à travers ce prix-là et que le sacre de Evans aujourd'hui soit également un message à tous les autres collaborateurs.
1: Une distinction méritée pour le récipiendaire du jour, appelé par Ricochet, à beaucoup plus d'efforts pour la suite de sa carrière.
0: Félicitations à vous, chers collègues, Evans William Djobati. La femme rurale est célébrée ce 15 octobre à la faveur de la journée mondiale à elle dédiée. Le thème de cette 31e édition porte sur l'investissement dans la femme rurale. Un levier pour la croissance économique et le développement durable, un terme qui en lui seul porte la problématique sur la situation réelle de cette cible de la population, un thème qui fait parler Nikèze Apolloni Ngong, leader des associations de femmes rurales sur les actions menées au quotidien pour l'épanouissement de la femme rurale. Annie-Lisette Tombassa.
6: Entrepreneur agroalimentaire et présidente de la Fédération des réseaux des femmes rurales du Cameroun, Nikèze Apolloni Ngono, à travers cette fédération, accompagne des milliers de femmes rurales organisées en réseau et en antenne dans plusieurs localités du Cameroun. Pour elle, se regrouper en réseau est une manière d'investir dans la femme rurale, comme l'indique le thème de cette célébration.
7: Investir dans la femme rurale, ce n'est pas de la charité, c'est investir dans la croissance de notre pays. La femme rurale nourrit

0: famille, cultive nos terres, transforme nos produits agricoles et transmet nos savoir-faire à la génération suivante. Pourtant, malgré ce rôle essentiel, elle reste souvent confrontée à un accès limité au financement, aux équipements modernes, au marché et aux opportunités de formation.
1: À la Fédération, il y a la conviction que la femme rurale ne doit plus être considérée uniquement comme une productrice, mais comme une véritable actrice économique capable de créer des entreprises, des emplois et de la richesse. Nikesa Apolloningono, Madame la Présidente, fait grise mine cependant lorsque nous abordons avec elle la question du foncier et elle reconnaît que la situation est préoccupante.
0: Beaucoup de femmes rurales travaillent la terre, mais n'en sont pas toujours propriétaires. Elles cultivent parfois les parcelles familiales mises à leur disposition par leur époux, leurs parents ou leurs beaux-frères, sans garantie durable sur leur droit d'exploitation. Cette situation les fragilise. Comment demander à une femme d'investir dans une plantation, de planter des cultures pérennes comme le cacao ou de développer une activité agricole à grande échelle si elle n'a aucune assurance de pouvoir conserver ses terres?
1: Dans le plaidoyer de la Fédération, elle souhaite que les femmes soient mieux informées de leurs droits fonciers, accompagnées dans leurs démarches et davantage représentées dans les décisions concernant les terres agricoles. Il y va de la modernisation du travail et de l'accès au numérique.
0: Les femmes rurales travaillent énormément, souvent avec des outils rudimentaires et dans des conditions physiques éprouvantes. Elles consacrent beaucoup de temps à la production, au transport, au séchage et à la transformation avec des pertes importantes et une faible valorisation de leurs efforts. Le numérique représente également une formidable opportunité grâce aux téléphones et aux outils digitaux. Les femmes peuvent mieux communiquer, promouvoir leurs produits.
1: Nikesa Apolloningono, présidente de la Fédération des réseaux des femmes rurales du Cameroun, émet le vœu que les résolutions de cette 31e édition ne soient pas rangées dans les tiroirs.
2: L'actualité, c'est aussi en politique, listes électorales provisoires 2026. La consolidation et la production sont déjà terminées au Centre national de biométrie électorale. L'acheminement des dites listes vers les démembrements territoriaux d'Elections Cameroun est en cours sur toute l'étendue du territoire national pour affichage au plus tard le 20 octobre prochain. Vous faites le point du processus. Jean-Marie Anaba, éditorialiste, chef d'ex-politique.
3: À la clôture de la révision numérique Zéphir nouvellement enregistrée, ainsi que les fiches de collecte des données devant servir au toilettage du fichier électoral, ont été acheminées vers le Centre national de biométrie électorale qui a pris le relais du travail des commissions mixtes de révision. Serge Bourdon-Otia, directeur des opérations électorales et référendaire à Elections Cameroun.
4: Nous avons entrepris d'intégrer dans le fichier électoral toutes les personnes enrôlées durant la campagne de révision des listes électorales. Par la suite, nous avons procédé à son toilettage, c'est-à-dire en élaguant des électeurs déjà décédés, en élaguant ceux qui ont perdu leur capacité électorale, ainsi que ceux qui se sont fait enrôler indûment.
3: Ce traitement a pris en compte les transferts et les erreurs matérielles soumis par les électeurs pour aboutir à la production des listes proprement dites.
4: C'est au terme de ce traitement des informations transmises par les commissions mixtes de révision des listes électorales que nous avons entamé la production des listes électorales proprement dites. Ce travail a été fait par bureau de vote et sommes en ce moment même en train d'achever leur conditionnement par antenne, par agence départementale et par région.
3: Au plus tard, le 20 octobre 2026, les listes électorales provisoires seront affichées dans les antennes communales et tout parti politique, tout électeur pourra saisir la commission de révision ou, le cas échéant, la commission départementale de supervision des irrégularités ou des omissions constatées.
2: Des données dans l'inflation, les pays de la CEMAC débordent le seuil régional de soutenabilité. Ces derniers ont franchi la moyenne de 3,5% selon la Banque des États de l'Afrique centrale, preuve d'une instabilité macroéconomique qui implique le Cameroun. On en parle avec l'éditorialiste chef d'ex-économie Yannick Guélevi.
5: Des signes avant-coureurs d'une tendance inflationniste très peu maîtrisée en zone CEMAC. L'économiste Stéphane Kouam, en tant qu'agent économique de terrain, les vit au quotidien. Le seuil de 3% évoqué n'a jamais été appliqué à l'épreuve des faits.
6: On se rapproche

0: dangereusement d'une récession dans la zone CEMAC et donc une période où on va ressentir davantage de complications. Et que la BEAC elle-même est en train de reconnaître aujourd'hui ne surprend personne. Parce que sur le terrain, les opérateurs économiques le ressentent chaque jour avec la montée, l'augmentation des prix des denrées, que ce soit de première nécessité ou de seconde nécessité. C'est chaque jour que les opérateurs économiques découvrent que chaque service ou chaque bien est devenu un peu plus cher.
1: Lorsque la BEAC nous fait état d'un niveau d'inflation supérieur à 3%, c'est à prendre au sérieux. Au moins, cette information en dit long sur la conjoncture à venir.
0: Il faut préciser que ce n'est pas dans tous les pays que ça se passe. Le Cameroun est l'un des... Déjà, c'est le pays le plus peuplé de la sous-région et c'est le pays dont l'économie porte le plus la sous-région. Donc, en réalité, c'est sur nous qu'on va le plus ressentir cette récession qui est en train de s'annoncer par cette traversée des seuils communautaires d'augmentation de l'inflation.
1: Pour la Banque des États de l'Afrique centrale, le Cameroun, tout comme les pays de la communauté économique et monétaire de l'Afrique centrale, sont victimes d'extraversion. L'instabilité du marché mondial est une cause majeure de la hausse permanente des prix et de l'appauvrissement des ménages.
2: À 12h passées de 15 minutes, parlons santé. La semaine mondiale de sensibilisation au deuil périnatal, débutée le 9 octobre dernier, s'achève ce jeudi 15 octobre. Ayant pour objectif de briser le silence pour reconnaître la perte d'un bébé pendant la grossesse, fausse couche, interruption médicale de grossesse, autour de la naissance, le docteur Emmanuel Koumi, médecin généraliste, nous révèle une vague de lumière sur cette périnatalité. Entre causes et solutions, Dorine Bimi.
3: En vue de souligner la journée mondiale de sensibilisation au deuil périnatal, le docteur Emmanuel Koumi, médecin généraliste, apporte un éclairci sur ce qu'elle désigne.
4: Ça désigne la perte d'un enfant pendant la grossesse ou très tôt après son accouchement, dans les premiers jours, dans les premières heures.
3: Elle met en lumière une réalité douloureuse, la perte d'un enfant pendant la grossesse ou juste après la naissance qui touche entre 15 et 20% des femmes à l'échelle mondiale. Et au Cameroun, les chiffres officiels sur ce drame restent encore invisibles.
4: C'est un événement fréquent qui touche environ 15 à 20% des grossesses dans le monde où les chiffres ne sont pas vraiment connus en Afrique.
3: Et selon le docteur Emmanuel Koumi, les principales conséquences seraient...
4: Les conséquences sont d'ordre sentimental, psychologique et mental selon les dispositions de la famille et l'attente que la famille avait de cette grossesse. La perte d'un proche est toujours significative et emprunte toujours beaucoup de douleur. D'autres vont l'accepter et d'autres vont passer par plusieurs étapes qui tendent du déni à l'acceptation et la manifestation ici du décès même est fonction aussi des religions. Pour certaines religions, ça serait que c'est la volonté du Très-Haut. Et...
3: Comme le rappelle le médecin généraliste, briser le silence est indispensable pour mieux accompagner le traumatisme psychologique des parents.
2: C'est une affaire foncière qui fait grand bruit du côté de Douala, au centre de la polémique. Un hôtel de luxe en construction depuis 17 ans au carrefour Jos. Un projet de 80 milliards de francs CFA aujourd'hui menacé de vente aux enchères. En cause, l'annulation par l'État de son titre foncier, le 318 WA, délivré pourtant en 2008. L'administration estime que le terrain appartient à l'ex-Régie Fercam depuis 1926. Une décision qui relance le débat sur la vague juridique du titre foncier au Cameroun. Analyse des experts à ce sujet dans ce reportage de Francine Ateba.
5: Avec 80% de contentieux fonciers devant les juridictions camerounaises, le cas d'un hôtel de luxe à Douala fait jurisprudence. Il démontre que le titre foncier ne garantit plus la sécurité de la propriété, une dérive que dénonce le juriste Jacques Léonce Awono.
6: Lorsqu'on parle de la valeur du titre foncier au Cameroun, en s'appuyant sur la fameuse affaire de l'hôtel à Douala, on comprend très vite que le titre foncier n'a plus aucune valeur juridique au Cameroun. C'est plutôt sa valeur économique qui prédomine déjà sur sa valeur juridique. Voilà pourquoi ceux qui ont beaucoup d'argent peuvent parfois s'offrir le luxe de s'acheter tout un village.
5: Et pourtant, le titre foncier demeure la seule certification officielle de la propriété immobilière, protégée par tout un arsenal juridique. Une réalité que souligne le juriste Christian Yimdio.
7: Le titre foncier est quand même encadré par des instruments juridiques qui sont encore en vigueur. Nous avons notamment le décret de 76 qui a subi des modifications en 2005. Et ce décret dispose clairement que le titre foncier est la certification officielle de la propriété immobilière. Il va plus loin. Ce titre foncier est inattaquable, intangible et définitif.
5: Mais dans la pratique, son intangibilité est aujourd'hui largement écornée. Jacques Léon Sawono, Christian Yimdio, une fois de plus.
6: Toutes ces qualités sont battues en brèche de nos jours par la valeur économique du titre foncier. Voilà pourquoi certaines personnes disent que le titre foncier est devenu un machin, parce que on peut vous l'accorder à midi, à 13h, il vous est retiré, et c'est regrettable que la seule preuve de la propriété immobilière soit autant bafouée.
7: On a des titres qui sont établis, annulés, réétablis, annulés, ce qui fait perdre cette valeur à ce titre foncier-là. La propriété foncière devient quelque chose d'extrêmement aléatoire.
5: Valeur juridique suprême, mais sécurité juridique relative. Tel est aujourd'hui le paradoxe du titre foncier au Cameroun, d'après les experts.
2: Respect des droits des travailleurs dans le secteur de l'hôtellerie et du tourisme. Le syndicat national des travailleurs du tourisme et des établissements de loisirs, Sinateloc en abrégé, a organisé hier une séance d'échange sur l'importance de l'activité syndicale sous la houlette du ministère du Travail et de la Sécurité sociale. Claude Barouquin.
8: Contrôle, conciliation et arbitrage, telles sont les missions de l'inspecteur du travail qui effectue une descente dans une entreprise en cas de litige. Une mission qu'a suffisamment rappelé le représentant du ministère du Travail et la Sécurité sociale, qui a trouvé salvatrice l'initiative du Sinateloc. Mouhamadou Mokta est administrateur du travail.
9: C'est un privilège que de discuter avec les partenaires sociaux dans le cadre strict de la réglementation pour réaffirmer la position du gouvernement dans l'ensemble et du ministère du Travail aux côtés des partenaires sociaux, des travailleurs, des employeurs dans ces relations professionnelles.
8: Plusieurs travailleurs du secteur du tourisme et des établissements de loisirs ont répondu présents à cette concertation. Arsène Komo est le président du syndicat national des travailleurs du tourisme et des établissements de loisirs. Il revient sur l'objectif de cette séance de travail.
10: Des rencontres de concertation avec les promoteurs pour discuter avec eux, échanger, leur porter le langage d'un dialogue social inclusif dans l'optique travailler de manière à ce que le secteur puisse s'améliorer de manière substantielle en ce qui concerne aussi bien les conditions de vie et de travail des travailleurs, mais aussi pour la prospérité des entreprises touristiques.
8: Outre les travailleurs du secteur touristique et hôtelier, plusieurs experts de droit ont été conviés à cette séance de travail. Alain Gondi, expert en droit du travail.
11: Porter notre expertise, mission que se sont assignés le Sinateloc, qui a détecté les carences, les failles dans le système des acteurs du secteur de l'hôtellerie du tourisme. Permettre à tout un chacun de comprendre quels sont ses droits, quels sont ses devoirs, quelles sont les lois qu'on ignore, qu'on n'applique pas. Le Sinateloc veut que les droits des travailleurs, des employeurs, des promoteurs et des entrepreneurs soient mis à jour.
8: L'appartenance d'un employé à un syndicat est importante, mais elle reste libre de choix.
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2: Et nous sommes en compagnie du chef d'ex international pour les nouvelles du jour à l'étranger. Florent Goyam, bonjour.
12: Bonjour, Raïssa Moko.
2: Orientation budgétaire de l'Union européenne, le Conseil se réunit dès ce jeudi.
12: Les travaux qui vont durer 2 jours se tiennent à Bruxelles avec la présence de 27 chefs d'État. Il est question pour eux de négocier le futur cadre financier pluriannuel 2028-2034. Le dit budget déterminera les grandes orientations de l'Europe pour 7 ans sur des sujets cruciaux comme la défense, la migration et la compétitivité. Les assises se tiennent par ailleurs dans un contexte tendu caractérisé par la guerre en Ukraine. L'on note aussi les exigences géopolitiques et économiques avec la concurrence chinoise, la pression migratoire et les dettes nationales élevées. Entre autres objectifs du Conseil, trouver un compromis sur les montants totaux de la dette, définir les priorités dans les accords de défense, trouver la flexibilité dans les échanges et prévenir les crises.
2: En Colombie, le nouveau gouvernement est fortement contesté.
12: Élu il y a à peine 2 mois, le président de l'extrême droite, Albert Lado, de la Espiela, est déjà vomi par les Colombiens. Des milliers de dizaines de personnes marchent dans plusieurs villes pour dénoncer la menace sur les droits humains, les droits des femmes et des minorités. Les manifestants s'opposent aussi au rapprochement avec Israël et les États-Unis, un acte perçu comme défavorable à la souveraineté. Il est également question de défendre l'héritage social du premier président Gustavo Petro sur la santé, l'éducation et l'environnement. Le mouvement s'est déroulé de façon pacifique. Beaucoup d'entreprises avaient même demandé le télétravail au rang des protestataires, des syndicats, des communautés indigènes, des étudiants, des enseignants, pour ne citer que ceux-là.
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2: Direction le Pakistan où 27 enfants et un enseignant sont morts dans l'effondrement d'un toit.
12: Le drame s'est produit dans une école privée en plein cours. Le toit a cédé, faisant des morts, dont 27 enfants, un enseignant et plus de 30 blessés. D'après les sources médiatiques, 110 élèves étaient présents sur les lieux et le bâtiment en lui-même était déjà délabré du fait d'une construction en matériaux provisoires. Le problème est récurrent au Pakistan et pour l'heure, les secours s'activent et une enquête a par ailleurs été prescrite par le gouverneur pour établir les responsabilités.
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2: Une page sportive feuilletée avec l'éditorialiste chef d'export, Eric Rissankouan, bonjour.
14: Bonjour Aïssa Moukou.
2: Tournoi Unifac U20 remet la balle au centre cet après-midi pour la deuxième journée.
14: Et ce sera sans le Cameroun qui est exempt en attendant dimanche prochain pour croiser la RCA. Tout à l'heure à 13h au stade d'Olembe, la RCA qui rentre en compétition sera face au Tchad qui a perdu son premier match devant le Cameroun. Et pour le capitaine du Tchad, la défaite est derrière lui.
15: Contre Cameroun a perdu, c'est derrière nous. Donc aujourd'hui, la tête c'est pour le match de demain et toute l'équipe est concentrée. Nous savons l'enjeu qui se joue pour le match de demain. Donc le match contre Cameroun, c'est derrière nous. On a sorti du match, nous nous sommes réunis et vraiment question de.
14: Dans le groupe B, à 15h, le Congo va se mesurer au Gabon. Parole au coach gabonais hier en conférence de presse d'avant-match.
16: C'est une stratégie aussi. Lorsque vous sentez que dans un domaine, l'autre un peu plus, vous trouvez votre stratégie et faire le job. Donc, au niveau stratégique, si vous regardez, il a fait 45 minutes, aucun tir. Entre-temps, il joue dans une zone où il est facilement face au but, il peut donner, il peut tirer. Mais celui qui est venu.
14: L'enjeu de ce tournoi Unifac est la qualification pour la Coupe d'Afrique des Nations U20 Ghana 2027.
2: Eric Christian, c'est officiel. Idriss Carlos Kameni obtient son diplôme d'entraîneur UEFA-A.
14: Il a obtenu son diplôme à l'issue d'une formation suivie auprès de la Fédération Royale Espagnole de Football. Olivier Ndemaipo.
17: Idriss Carlos Kameni est aujourd'hui titulaire d'une licence UEFA-A. Pour Pierre-Angeli Ndenge, entraîneur de football, il a un diplôme plus élevé que les autres.
18: La licence complète soit UEFA A, CAF A ou Fédéral A, c'est pour entraîner les amateurs. Les droits après, il y a la licence professionnelle, c'est pour entraîner les équipes professionnelles.
17: Un diplôme amateur, selon l'instructeur CAF, mais qui est encadré, ne l'obtient donc pas qui le désire, simplement. Il s'agit d'un long processus.
18: C'est au moins 12 ans. Hein. Vous commencez par la licence D, fédérale. Elle dure 2 semaines ou un peu plus. Tu passes par la C, tu passes par la B, tu passes par la A, A1 et A. C'est la même chose dans tous les pays.
17: Ils disent Carlos Khamenei a pris sa retraite sportive depuis quelques années seulement, mais il est déjà éligible malgré tout, selon l'instructeur CAF.
18: Ils n'ont pas besoin de la licence de formation. Ils font une passerelle. Et la passerelle, là, on leur dit, si tu as été international, tu as fait tant de matchs, on suppose que tu es passé entre les mains des entraîneurs professionnels et que tu as quelque chose sur le plan pratique. Maintenant, on te donne les modules sur le plan théorique.
17: L'ancien international camerounais n'est pas un néophyte en la matière. Il est bel et bien dans un domaine bien connu de sa personne.
2: Championnat d'Afrique de boxe, le coup d'envoi a été donné hier à Kinshasa, Eric.
14: En attendant les premiers combats lundi prochain, la RD Congo est en train de battre le record de nombre de pays participants, 38 au total pour 420 boxeurs. Dames et messieurs, c'est ce qui ressort de la conférence de presse d'hier pour le lancement officiel de ce championnat d'Afrique de boxe au Hilton Hotel de Kinshasa. André Basile Calon, le Camerounais, est membre du staff IBA.
19: C'est la première édition du championnat d'Afrique organisé sous le guide de l'IBA, qui a subi une transformation en formation des juges arbitres. Comme vous le savez, plus on a des officiels qualifiés et bien formés, plus la qualité de la boxe se ressent. Et en termes de rendu et de jugement.
2: Fédération camerounaise de volley en double conseil d'administration a lieu ce samedi à Yaoundé.
14: Et ce sera plus précisément au Concorde International Hôtel de Lesoix. Cette double session est cruciale entre 9h et 10h. Ce sera un conseil d'administration extraordinaire et entre 10h et 12h, un conseil d'administration ordinaire. Sur les enjeux de cette rencontre, écoutons le président de la FECA Volley, Julien Serge Abouen.
20: Bon, en jeu en tant que tel, je voudrais dire qu'il n'y en a pas assez. En dehors peut-être du premier conseil d'administration, nos activités en octobre-novembre, et avant tout début de championnat ou bien de saison sportive, nos tests obligent le bureau exécutif de tenir un conseil d'administration pour faire le point sur la saison écoulée et puis donner les perspectives. Donc voilà un peu ce que je peux dire pour les...
2: Une publi-information dans le 12h. L'édition 2026 de Parcoursup vient d'être officiellement lancée à l'Université de Yaoundé 1. Il s'agit d'un programme d'accompagnement d'Orange Cameroun. Jean-Jacques Foucault.
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2: Vous êtes là pour le condensé de quelques nouvelles en langue anglaise.
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0: Voilà qui met un terme aux 12 heures. Mise en onde de Salman et Sana, cadrage vidéo Alain Kouekam. Réalisation Jean-Marie Anaba, accompagné par notre stagiaire Lionel Bindi, chef d'édition Jean-Jacques Foucault, rédacteur en chef Bertrand Ohona, coordination éditoriale et Belbela Samari, coordination centrale, Roger Kieck de Kiki, supervision générale, le révérend pasteur Bissaï Emmanuel Noël, à la présentation Raïssa Moko. Mesdames, messieurs, merci de nous avoir écoutés. À demain, si Dieu le veut. Après le journal, le point littéraire avec Jean-Jacques Foucault. Excellente journée à tous.
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C'est un plaisir de vous retrouver cet autre jeudi. Nous sommes le 15 octobre 2026 et nous allons parler de livres. Et je vous propose de ne surtout pas bouger l'aiguille de votre transistor, car nous avons sur la table le guide managérial de l'entrepreneur. Comment réussir le démarrage de votre entreprise avec des stratégies de gestion novatrices dans le respect de la législation du travail et la promotion du travail décent. Il faut dire que le livre est de Clément Awono-Ambassa, un livre qui est conseillé à tous les managers, mais également qui édifie même les employés à être fixés sur la trajectoire généralement qu'on peut emprunter lorsqu'on entre dans une entreprise et poser la vision. Il y a d'autres secrets qui sont contenus dans le livre, je n'en dirai pas plus puisque l'auteur est là avec nous. D'abord, parlons de la mutuelle d'assistance et de solidarité. Nous sommes le 15 octobre. Parlons de la mutuelle d'assistance et de solidarité. Nous sommes le 15 octobre.

0: 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Le cancer du sein ne concerne pas que les femmes. 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Ça concerne également les hommes. 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

Hervé Clément Awono Ambassa nous présente cet après-midi guide managérial de l'entrepreneur. Comment réussir le démarrage de votre entreprise avec des stratégies de gestion novatrices dans le respect de la législation du travail et la promotion du travail décent. Un livre préfacé par le professeur Jules Yassi, mais qui est donc l'auteur de cet après-midi? Eh bien, c'est un juriste, manager des RH, c'est-à-dire des ressources humaines, et cadre de sécurité sociale. C'est un enseignant des ressources humaines dans plusieurs instituts de formation professionnelle. Il travaille comme consultant RH, assistant administratif et expert juriste dans différentes structures. C'est le cofondateur de l'agence de soutien et d'accompagnement professionnel à SAP. Il est par ailleurs auteur de plusieurs publications littéraires.

0: Hervé Clément Awonambassa, bon après-midi et bienvenue sur le Point littéraire.
1: Merci, bon après-midi Jean-Jacques, et merci de me recevoir et de me donner cette occasion de présenter une fois de plus le guide managérial d'entrepreneur.
0: C'est un livre qui tout de suite est saisissant par la première des couvertures, on voit PME. Et tout en bas, on voit projet, création, planification, politique, santé, sécurité, richesse, succès, croissance. Un peu comme si c'était la formule magique pour avoir une PME qui va progressivement s'affirmer dans l'univers, sinon le paysage du monde du travail.
1: C'est exactement ce que nous avons voulu présenter à travers ce guide managérial. Comment naît une PME, ça commence par un projet.
0: Oui, dans la tête.
1: Oui, ça commence par un projet, c'est une idée en fait. Mmh. Et lorsque l'idée doit se matérialiser, cela signifie qu'on passe par la création. Mais une fois qu'on a créé, il faut l'organisation qui passera également par la planification. Et en ce moment-là, il faut définir des stratégies. C'est oui. Ce que nous appelons donc des politiques. Et ces politiques doivent donner donc une santé à l'entreprise et une sécurité au travail. Si tout cela est bien réalisé, bien harmonisé, alors on aura le succès de l'organisation et donc sa croissance.
0: On voit bien que c'est échelonné. Tout va du projet et ensuite la création. On voit également qu'il est nécessaire de bien structurer son projet, l'organigramme et tous les éléments qui entrent en jeu. À quoi pense-t-on d'abord lorsqu'on veut matérialiser son projet?
1: Bon. Quelqu'un qui veut créer une PME, en réalité, nous sommes dans un cadre normatif.
0: Oui.
1: Ça veut dire qu'au-delà de l'idée, si tu veux créer, même si c'est une simple boulangerie artisanale, si tu te lances directement dans la création, on te retrouve le lendemain, soit les impôts vont te frapper, on va te frapper. Et quand on va te frapper, tu vas te demander pourquoi on t'a frappé. Et je vais un peu rentrer dans la genèse du guide managérial. Lorsque j'assiste à la journée des PME en 2019, je me rends compte que beaucoup d'entrepreneurs se plaignent de ne pas comprendre pourquoi quelqu'un qui veut se battre est poursuivi par le fisc. C'est-à-dire que quelqu'un se lève et demande au ministre, bon, moi je fais la patate, j'ai décidé de transformer ma patate, j'ai ouvert ma petite structure artisanale en Bouddha, et puis un jour je vois quelqu'un qui vient,
0: qui débarque.
1: Me dit pourquoi les employés ne sont pas immatriculés, pourquoi je n'ai pas payé ici. On m'a d'abord enseigné ça où? Vous voyez? Il dit, on m'a enseigné ça où? Qui m'a dit qu'il fallait le faire? Je n'ai pas fait. Mm-hmm. Ça veut dire que même quand on dit que Dieu n'est censé ignorer la loi, en réalité, il y a des personnes qui veulent bien faire, mais qui sont ignorantes.
0: Oui.
1: On a donc besoin de mettre sur pied des documents, des ouvrages qui peuvent donner le B.A.B.A. à tout le monde qui veut entreprendre. Vous n'irez plus à l'école apprendre le droit, apprendre le management des organisations, apprendre la sécurité sociale, apprendre je ne sais pas quoi, quand vous n'avez plus le temps de le faire. Imaginez-vous quelqu'un qui n'a que son CEP et qui décide d'entreprendre. Vous pensez qu'il a quel prérequis en matière de normes concernant l'entrepreneuriat? Il n'a rien. Il n'a rien. Il
0: voilà
1: a besoin d'être accompagné.
0: Le guide voilà. managérial.
1: C'est donc ça qui a justifié le guide managérial parce que à la base, j'avais fait un travail de consultation, RH. Il n'y avait qu'un pan du guide, mais une fois que j'ai vu ces manquements...
0: Vous avez échangé avec les usagers des personnes qui présentaient leurs difficultés.
1: Exactement. Mmh. Je me suis dit, en tant que consultant également, j'ai fait pas mal d'entreprises et j'ai vu des failles dans l'organisation, des personnes qui ne maîtrisent pas exactement la réglementation en vigueur, même ne serait-ce qu'en matière de salaire. Des personnes qui sont étrangères, ça veut dire nationalité étrangère, qui viennent diriger des entreprises au Cameroun et qui n'ont aucune connaissance du droit camerounais et qui peuvent être induits en erreur par des collaborateurs également qui n'ont pas la maîtrise de certains sujets.
0: Tout à fait. Voilà. Il faut dire qu'il faut penser à structurer son projet. Il faut donner un certain sens à l'organisation. Vous êtes revenu sur plusieurs éléments, notamment l'organigramme, à quoi ça sert. Et vous parlez des formalités administratives. Ce qu'on peut découvrir dans votre livre, c'est que créer une PME, ça va difficilement au-delà de 100 000 francs CFA.
1: C'est ça. C'est ça. Et vous verrez que beaucoup préfèrent déléguer cette tâche à quelqu'un d'autre qui va demander parfois 200 000, parfois 500 000. Bon, donne-moi 500 000,
0: je te fais tout.
1: Oui. Voilà, tu viens prendre les papiers. Étant donné que nous redoutons tout le temps les formalités administratives parce qu'on se dit que ça prend du temps, Et puis, comme on ne connaît même pas les cours, on peut nous demander plus. Ce démarcheur, je préfère lui faire confiance et puis qu'il revienne me donner les documents.
0: Oui.
1: Or, dans ce document, dans cet ouvrage, je vous montre exactement les coûts dans chaque administration, la composition du dossier, donc les pièces à fournir, pour que même en montant le document projet pour faire votre business plan, que vous ayez exactement le coût relatif à la création.
0: Tout à fait.
1: Voilà, en fonction de la forme juridique que vous avez choisie.
0: Pas besoin d'aller voir des personnes. Il faut savoir aller vers le guide.